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3: Bonjour, je m'appelle Clément, j'ai 10 ans et j'habite à Colombes.
4: Bonjour Clément.
3: Ma blague est la suivante. Est-ce que vous avez déjà vu une tomate chantée? Non. Eh ben moi, j'ai déjà vu une carotte râpée.
5: Bonjour, je m'appelle Stella, j'habite à Paris, j'ai 5 ans.
4: Salut Stella.
5: Voici ma blague. C'est l'histoire d'un croissant et d'un pain au chocolat. Le pain au chocolat dit au croissant: oh regarde, tu t'es vu, t'es tout tordu. Et le croissant lui dit: oh, tu t'es vu avec du caca collé au cul. Au revoir.
6: Bonjour, je m'appelle Marieux, j'habite à Cherbourg. Je vais vous raconter ma meilleure blague. C'est un monsieur qui appelle une dame. La dame dit: pourquoi tu appelles avec un numéro masqué? Car il y a le Covid. Bisous.
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3: Allez, moteur, action et attention.
4: Bonjour, je m'appelle Lucien. J'aimerais savoir si on peut être cascadeur à n'importe quel âge. Merci, au revoir.
3: Est-ce qu'on peut être cascadeur à n'importe quel âge? Lucien, t'as peut-être une petite vocation dans la tête, non? Tu nous dis pas ton âge, mais je dirais moins de 10 ans comme ça à ta voix. En tout cas, je suis avec Mathieu Lardot. Alors vous avez 39 ans, Mathieu Lardot.
5: Oui.
3: Vous êtes cascadeur. Est-ce qu'on peut devenir cascadeur à n'importe quel âge?
5: Alors n'importe quel âge, bon, il y a un âge minimum quand même. Pour commencer les écoles de cascade, je pense qu'il faut être majeur. Donc avoir 18 ans.
3: Il y a des écoles de cascade.
5: Il y en a une en France qui vaut le coup. Le CUC, ça s'appelle, CUC, Camping Universitaire Cascade. Alors après, tous ne deviendront pas cascadeurs, mais de toute façon, il faut bien commencer.
3: Et pour les enfants qui seraient tentés de faire des cascades, qu'est-ce que vous leur dites quand même? Faut pas trop faire de bêtises, hein, faut pas risquer de se blesser. Hein.
5: Alors non, risquer de se blesser, non, bah bien sûr, parce qu'en plus, il y a des blessures qui malheureusement après peuvent nous suivre toute notre vie. Donc c'est là-dessus où il faut faire attention. Il faut que les parents soient bien conscients de tout ça. Il faut faire du sport, déjà, n'importe quel sport. Il faut bouger, ça c'est sûr, avoir une bonne hygiène de vie, bien dormir, bien manger, c'est un peu le béaba, mais c'est la vérité.
3: Et j'imagine qu'il ne faut pas être trop heureux ou peureuse non plus.
5: Non, pas trop heureux, mais ça, après, avec la technique, du coup, on arrive à faire certaines choses.
3: Vous, vos premières cascades, vous les avez faites à quel âge?
5: Ah, moi, j'avais 4 ans, je pense.
3: À 4 ans?
5: Oui, il faudra demander à mes parents, mais moi, je pense que j'ai fait n'importe quoi très tôt, parce que j'avais aucune conscience du danger, et dès qu'il y avait quelque chose d'un peu rigolo à faire, j'avais qu'une envie, c'était de le faire, ou de grimper et de tomber, ou de prendre la clé du scooter et à mon papa et puis de partir quand j'avais même pas l'âge de monter dessus, ou de rouler avec la voiture, ou de mettre un truc en feu et d'essayer de sauter par-dessus. Ouais, bon ça.
3: Donc à ne surtout pas faire pour les enfants qui nous écoutent. Hein.
5: Non, faut prendre son temps parce que voilà, tout va bien et tout arrive à point à qui sait attendre.
3: Et vous dites cascadeur, mais on est d'accord, Mathieu Lardot, qu'il y a aussi des cascadeuses quand même. Il y a aussi des femmes dans ce métier, j'espère bien.
5: Oui, évidemment, on a besoin des femmes dans ce métier-là. Maintenant, effectivement, dans les films d'action, c'est un petit peu compliqué. On a encore cette culture et moi, quand je reçois un scénario, par exemple, et qu'on me dit, là, par exemple, il y a une bijouterie, il y a un braquage et qu'il y a 6 méchants, et bah, pour l'inconscient et pour la plupart des réalisateurs, ça va être 6 garçons. Donc j'essaye, moi, le plus possible de mettre une ou deux filles la plupart du temps. C'est un vrai combat.
3: Et Lucien demandait à partir de quel âge on peut commencer. Est-ce qu'il y a aussi un âge limite pour faire de la cascade?
5: Et bah là, du coup, ça va dépendre de plein de choses parce qu'en fait, on s'adapte. C'est-à-dire que, par exemple, pour faire des chutes d'escalier, donc pour faire un personnage qui va tomber dans les escaliers, ce qui fait partie d'une base quand on est cascadeur physique. Bon, bah effectivement, ça peut se faire à n'importe quel âge, mais à un moment, par exemple, si on a 50 ou 60 ans, je pense qu'on a vraiment plus trop envie de se jeter dans les escaliers, même si c'est encore faisable.
3: Donc, 50, en fait, ça passe encore.
5: Oui, 50, ça passe peut-être encore, je sais pas, je les ai pas, mais bon, voilà, je me dis qu'il y a un âge quand même pour tout, et je sais que moi, dans mon équipe, par exemple, j'ai aussi des personnes qui ont 60 ans et qui sont, par exemple, pilotes. Donc là, je sais que, on va éviter peut-être à un moment tous les chocs et les accidents de voiture, mais par contre, en pilotage de précision pour les courses-poursuites, voilà, il n'y a pas d'âge. Donc voilà, ça va dépendre, on va adapter les cascades. Donc je pense qu'on peut faire des cascades de toute sa vie, mais après on adapte et on choisit les cascades que l'on fera suivant l'âge qu'on a.
3: Bon, on peut aussi juste regarder faire les autres depuis le canap. Hein. Salut les matelots.
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1: Dans la vie, il y a les gens qui chantent faux. Façon vieille casserole qui queen. Et puis, il y a le niveau encore au-dessus. Il y a FFJ. Florence Foster Jenkins. Incroyable cette voix, n'est-ce pas? On dirait un grille-pain qui fait des bulles mélangé à un vieux tracteur rouillé. Oui, Florence Foster Jenkins chante mal, archi mal. C'est bien simple, chaque fois qu'elle ouvre la bouche, il y a quelque part dans le monde un crapaud qui pleure. Et pourtant, elle chante. Dévorée par le feu sacré de la musique, elle ne désire qu'une chose, rendre les gens heureux grâce au pouvoir de sa voix. Florence donnerait tout, je dis bien tout, pour accomplir son grand rêve, devenir une immense chanteuse d'opéra. Ça, par exemple, comment compte-t-elle s'y prendre avec sa voix de furet qui queen? Va-t-elle y arriver? Et si oui, par quel miracle? Voici l'odyssée de Florence Foster Jenkins, la pire et la plus incroyable chanteuse d'opéra du monde, la femme qui, paraît-il, savait tout chanter. Oui, sauf les notes.

0: La ville de Wilkes-Barre, tu connais? C'est au nord des États-Unis, dans l'État de Pennsylvanie. C'est là, dans la vive lumière d'un matin d'été, qu'est née Florence. Quand? Eh bien, oula! Il y a ma foi un certain temps. Le 19 juillet de l'année 1868. Sa famille habite une grande maison à plusieurs étages au numéro 27 de la South Franklin Street. Allez, on pousse le portail, on entre. Tu le vois là, devant nous? L'homme qui fait claquer ses bretelles près de la cheminée? C'est Charles Foster, le père de Florence. Mr. Foster est businessman. Il est dans les affaires, quoi. De l'autre côté du salon, debout devant la fenêtre, c'est Mary Jane Foster, la mère de Florence. Elle vient d'une grande famille, riche, connue, respectable. Bref, pas la peine de te faire un dessin. Chez les Foster, la porcelaine est fine et à chaque étage, le parquet brille. Avant d'avoir le chant et l'opéra dans la peau, la petite Florence joue du piano. Oh, c'est une passion dévorante, éclatante. Elle est d'ailleurs très douée. À toute allure, ses pieds, ses mains courent sur le clavier. Elle le sait. Un jour, elle sera une grande pianiste professionnelle. Florence n'aime pas perdre son temps. À l'âge de 16 ans, elle annonce à son père...
1: Daddy.
0: Ça veut dire papa en anglais.
1: Wilkes-Barre, c'est joli, mais c'est super minus. Je veux aller étudier la musique en Europe.
0: Hélas, Mr. Foster ne l'entend pas de cette manière. Il fronce les sourcils, il tape du pé, du pied, ses moustaches frisent.
2: Non !
0: Crie-t-il en faisant claquer toutes les portes de la maisonnée.
2: Non !
0: Et la maison est grande, il y en a beaucoup. Tu comprends ? Pour Charles Foster, savoir jouer de la musique, oui, c'est sympa, ça fait cultivé, intelligent et même carrément chic. Mais de là en vivre, à gagner sa vie avec ça, oh, ça ne se fait pas du tout dans son monde. Et puis, sa fille, en plus du piano, il sent qu'elle a envie de pousser la chansonnette. En Europe, il le voit gros comme une maison, elle va vouloir apprendre, travailler sa voix et chanter devant un public. Et ça... Comment dire? Ce n'est pas possible. Florence n'est pas du tout douée pour le chant. Sa voix est tout bonnement atroce. Il le sait, il a entendu. Si elle se met à donner des récitals, les gens se moqueront et ce sera la honte, la méga maxi honte pour elle et toute sa famille. Voilà pourquoi, non, c'est non. Ah oui? Vraiment? Florence n'attend pas. Elle fait son baluchon, elle s'en va. Elle épouse un homme, beaucoup plus vieux qu'elle. Elle prend son nom, appelle-la désormais Madame Foster Jenkins. Autant te le dire tout de suite. Le mariage ne se passe pas bien du tout. À cause de son mari, Florence attrape une sale maladie. Tous les jours, elle doit avaler un médicament affreux, un mélange de deux poisons, l'arsenic et le mercure. Au bout d'un moment, ça va quoi? Elle en a plein le dos. Crac, boum, badaboum, zoom, zoom, elle divorce. Alléluia! Elle est libre. Libre, mais archi-pauvre. Son porte-monnaie est... archi-vide. Pour gagner quelques sous, elle donne des cours de piano. Quelques mois passent. Un matin, elle ne comprend pas très bien pourquoi, mais elle a très mal au bras. Vraiment, c'est comme des aiguilles qui la piquent jusque dans l'épaule. C'est fistrement embêtant, car la douleur lui fait rater ses croches et ses doubles croches sur le clavier. Florence va voir un médecin, puis un autre. Il lui annonce la pire nouvelle du monde. À cause de sa blessure, elle ne pourra jamais devenir une grande pianiste professionnelle. En un quart de seconde, ses rêves se brisent, comme ça, crac, d'un coup net. Elle vacille, elle perd l'équilibre, elle tombe. Question morale, je ne vais pas te mentir, ce n'est pas la grande forme. Heureusement, ses parents ne l'ont pas oublié. Son père lui propose de revenir habiter chez eux, dans la grande maison de Wilkes-Barre. Mais, à une condition.
3: Tu dois renoncer à la musique. Tout ça, ça a assez duré.
0: Florence répond...
1: Oui, oui.
0: Mais dans sa tête, elle pense...
1: On verra ce qu'on verra, mon petit père. Je ne peux plus jouer du piano, soit, mais peut-être que je pourrais faire autre chose, qui sait. Oui.
4: Youpi ! Peut-être même chanter !

Commence alors une drôle de période. Une période sans musique. Tu imagines ? Pour elle, c'est tout simplement insupportable. Mais ne t'en fais pas, cela ne dure pas. En 1909, son père meurt. C'est triste, je suis bien d'accord. Mais de l'autre côté, elle est enfin débarrassée de son contrôle. Et en plus, elle hérite de toute sa fortune. Les poches remplies de billets de banque, elle commence une nouvelle vie. Elle déménage à New York. Yalla! La ville est folle, incroyable, pleine d'énergie. Florence s'y sent comme un poisson dans l'eau. Évidemment, elle n'a pas oublié la musique. Malgré les secousses de la vie, elle continue de croire en ses rêves. Ce qu'elle a dans la tête, oh, tu t'en doutes, elle veut devenir une grande, une immense chanteuse d'opéra. Hélas, sa voix n'a pas changé. Elle est toujours atroce. Oh, allez, oh, c'est pas si grave. Elle la travaille, elle prend des leçons avec les chanteurs d'opéra les plus connus du monde. Depuis qu'ils l'ont rencontrée, ils ont chacun acheté un bon stock de boules qui est-ce. Quelques mois à peine se sont écoulés depuis la mort de son père. L'hiver, cette année-là, est particulièrement froid. Froid, mais beau. La neige a recouvert toute la 5e avenue, le ciel est bleu, la terre est blanche. Florence se dépêche. Il est 8h30 du matin. Elle est invitée à un super petit déjeuner à l'hôtel Astoria. Pas très bien réveillée, elle enchaîne les tasses de café. Elle se frotte les yeux lorsque... Oh ! Waouh ! Soudain, parmi la foule réunie en paquet près du buffet, elle l'aperçoit. Lui... Lui qui ? Mais Sinclair Béfield, voyons ! Qui d'autre ? Il est beau, il parle bien, il est anglais. C'est un acteur sans grand succès. Sinclair a 34 ans, Florence... 41. Ils tombent éperdument amoureux l'un de l'autre. Ils ne se quitteront plus jamais. L'amour. Pardon pour cet horrible cliché, mais ça donne des ailes. Le temps est venu pour Florence de rencontrer son public. Elle décide de donner son premier concert. Nous sommes en 1911. Florence a 43 ans, elle s'apprête enfin à réaliser son grand rêve. Et pas n'importe comment, s'il vous plaît. Elle chante à une fête, c'est le président des États-Unis, William Howard Taft. Florence n'est pas nerveuse. Au contraire, elle se sent très sûre d'elle. Elle a pris des leçons avec les meilleurs chanteurs d'opéra du monde. Et puis, sa voix, oh, sans blague, n'est-elle pas un cadeau des dieux ? D'un signe de la tête, elle salue son public, elle ouvre la bouche, elle prend une grande respiration, et puis...

0: Florence, de son côté, a les joues toutes rouges. Le récital à peine terminé, elle court retrouver Sinclair.
1: Oh, c'était incroyable! C'était puissant! C'était grandiose! Darling, comment tu m'as trouvée?
2: Oh, Florence!
0: Lui répond-il les larmes aux yeux.
2: Tu étais magnifique.
1: Magnifique? C'est vrai? Super! Alors, pas de temps à perdre. Je continue. Enfin, on continue.
0: Florence n'est plus seule à croire en ses rêves. Désormais, Sinclair est à ses côtés. Maintenant qu'elle est lancée, rien ne pourra l'arrêter. Pour le chant, Madame Jenkins dépense sans compter. Elle s'offre les services de grands musiciens et de compositeurs très talentueux. Elle continue les concerts, elle n'a peur de rien, elle s'attaque aux plus grands morceaux d'opéra. Parmi ses préférés, il y a l'air de la Reine de la Nuit dans le grand opéra de Mozart. La Reine de la Nuit est une reine féroce. Son chant, c'est un puissant appel à la vengeance, plein de douleur et de fureur. Très aigu. Le rôle est archi difficile. Il repousse les limites de la voix humaine. Même pas peur. Florence se lance, elle le chante.

0: oui. Son interprétation est, disons, originale. Non conventionnelle. Quoi qu'il en soit, Florence rencontre le succès. Ça paraît complètement dingue, mais ils sont de plus en plus nombreux à venir la voir. Dans le lot des spectateurs, c'est vrai, il y a ses amis et puis des petits filous qui la flattent dans l'espoir d'obtenir ses faveurs ou bien de l'argent. Mais il y a aussi des hommes et des femmes qui la trouvent absolument fascinante. Pourquoi ? Eh bien, Florence a beau chanter atrocement mal, elle chante avec panache, avec fougue, avec du cœur, avec ses tripes, mais sans basket. Et puis, il n'y a pas à dire, notre diva des fausses notes a le goût du spectacle, elle sait se mettre en scène. Florence est une artiste totale qui fabrique elle-même ses costumes. Ses tenues sont folles, extravagantes et souvent pleines de plumes. Madame Jenkins ne recule devant rien. Elle est exigeante, envers elle-même, mais aussi envers son public. Il paraît qu'elle sélectionne ses spectateurs. Oui, oui, tu as bien entendu. Elle choisit qui pourra venir ou pas l'entendre chanter. C'est drôle, non? On dirait qu'elle vit dans une bulle. Florence est tellement heureuse qu'elle n'entend même pas les critiques. De toute façon, Sinclair veille au grain. Il éloigne tous ceux qui disent du mal de sa voix. Ah ça! Hors de question que quelqu'un brise les rêves de sa diva adorée. Le temps passe. Florence fait fureur. C'est la sensation du moment. Sa voix bizarre attire les foules. Son public la presse. Il veut l'entendre dans une grande salle. Et, ma foi, qui est-elle pour lui refuser ce plaisir? En 1944, Florence a 76 ans, elle loue le Carnegie Hall, l'une des plus prestigieuses salles de concert du monde. Les places se vendent en un quart de seconde, toute la ville de New York veut voir ça. Le 25 octobre, c'est le jour J. Pour Florence, c'est un grand moment. Chanter au Carnegie Hall, c'est comme mettre une couronne sur sa tête. Seuls les artistes les plus talentueux y donnent des concerts. Après toutes ces années, enfin, elle y est arrivée. Pour la première fois, elle a le trac. Bon, quand faut y aller, faut y aller. Elle entre sur scène. Elle s'avance. Oh ! Pétard! Mais il y a combien de personnes assises là devant elle? 500? 633? Tu parles? Pas du tout! 2800, oui! Elle transpire. Elle a les mains moites. Florence commence son premier chant. Très vite, elle se rend compte que quelque chose ne se passe pas comme d'habitude. La salle est dissipée, un peu agitée. Les spectateurs murmurent, ils se retournent, ils piapiatent. La cantatrice jette des coups d'œil paniqués en direction du public. Elle se demande.
1: Mais qu'est-ce qui se passe? Mes spectateurs chéris adorés, pourquoi ne m'écoutent-ils pas?
0: Hélas, elle n'a pas trop le temps de réfléchir. Soudain, un rire tonitruant, un rire énorme éclate dans la salle. Une femme se lève. Elle pointe Florence du doigt. Elle continue de rire. Elle rit de plus en plus fort. Son corps se tord dans tous les sens. Elle n'arrive pas à se retenir. Elle hoquette. Elle pouffe. Elle se fait pipi dessus. Elle fait tellement de bruit qu'on doit lui faire quitter la salle. Florence, en grande professionnelle, continue de chanter. Mais le mal est fait. Quelque chose en elle s'est brisé. Ce rire méchant qui s'est élevé d'un coup dans la salle. elle a du mal à l'oublier. Toute la nuit, il résonne dans sa tête. Quelqu'un s'est moqué d'elle. Elle comprend la terrible, l'affreuse vérité. Le public la trouve ridicule, mauvaise, sans talent. Sa petite bulle de bonheur éclate. Florence n'est plus tout à fait la même. Un mois plus tard, elle meurt. Ses derniers mots sont, paraît-il,
1: « Ce devait être le poulet à la crème. »
0: Ça alors, que voulait-elle dire ? Nous ne le saurons jamais. Certains croquent dans la vie comme dans des pommes. Florence Foster Jenkins croquait dans les fausses notes. Elle chantait faux, atrocement mal. Qu'importe, elle a chanté. Et c'était pour elle le plus important. Florence Foster Jenkins était-elle la pire chanteuse du monde ou l'une des plus originales? A-t-elle massacré la musique ou l'a-t-elle faite résonner différemment? Tu connais maintenant son histoire, je te laisse te faire ta propre opinion. 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
2: Alerte aux abris! Elle va chanter!

0: Eh bien, il paraît que ce drôle de personnage serait directement inspiré de notre merveilleuse et incroyable Florence Foster Jenkins.
1: Coupé!

0: maman.
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3: La récré des pitchounes, c'est la chronique d'ici Occitanie qui donne le sourire pour la journée avec les petits Toulousains qui commentent le monde qui nous entoure. Aujourd'hui, on parle de nos assiettes. Que faut-il manger pour être en bonne santé?
4: Les légumes, c'est bon pour la santé.
5: Et la salade et les tomates, mais moi c'est une croix, c'est vraiment une croix. J'aime pas du tout la salade et les tomates. Hein. C'est vert, c'est pas bon.
6: Je comprends pas pourquoi t'aimes pas la salade et les tomates. Enfin, c'est comme tu veux, mais bon.
7: Il y a aussi les fruits. Et après, je sais pas.
8: Les produits laitiers.
9: De l'eau.
10: De la tisane.
11: De la soupe.
5: Ce qui est bon pour la santé, c'est ce qu'ils ont dit, mais des fois, on peut se faire plaisir pour les anniversaires.
6: Des fois, je me jette un peu sur les chips.
12: Pareil, je me jette souvent sur les chips.
5: Hot dog.
13: La viande, le poisson, le fer.
6: Mais le fer, c'est bon pour le corps.
5: C'est
6: bon manger, mais on va pas non plus prendre un rail de train et faire croûte, quoi.
12: Ce serait un petit peu bizarre de manger du métal.
3: Alors non, on ne mange pas un rail de train au petit déjeuner, mais vous avez raison, les enfants, le fer, c'est très important. Il joue un rôle essentiel dans le transport de l'oxygène. En général, les aliments les plus riches en fer sont d'origine animale, comme la viande rouge, le poulet, les œufs, mais on en trouve aussi dans les lentilles et les épinards, comme dans Popeye, mais je crois que vous êtes trop jeune pour le connaître, les enfants. Alors, que faut-il manger d'autre pour être en bonne santé? Des fruits et légumes qui sont riches en vitamines, en minéraux et en fibres. Des produits laitiers pour que vos os soient solides. Et bien sûr, de l'eau qui est la seule boisson recommandée pour les enfants à table. Merci aux élèves de l'école Monge de Toulouse.
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17: Bonjour, salut l'info, je m'appelle Héloïse, j'ai 9 ans et j'habite à Paris. Monsieur et Madame Valise pour les vacances ont un fils et une fille. Comment s'appellent-ils? Jeff et Emma, car j'ai fait ma valise pour les vacances.
18: Trop bien cette blague.
19: À toi Lily Rose, tu as une devinette pour nous, je crois.
20: Je reste toujours dans un coin, mais je peux faire le tour du monde. Qui suis-je?
19: Alors attends, je reste dans un coin et je peux faire le tour du monde. Alors là, aucune idée.
20: Un timbre poste. Au revoir.
21: Bonjour, je m'appelle Lina, j'ai 9 ans, j'habite à Marseille. Comment appelle-t-on un bonhomme de neige au printemps? Vous savez pas? De l'eau? Avec au printemps, ça fond. Bisous.
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0: Bonjour, petits et grands scientifiques de France Musique. Aujourd'hui, on plonge dans l'histoire de la musique électronique avec un instrument qui a littéralement révolutionné la musique, le synthétiseur. Qui sont les créateurs des synthés et comment fonctionnent-ils? C'est la nouvelle question du labo. En route SOSO, direction la planète, musique et technique.
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0: Et sur la planète musique et technique, nous arrivons dans la grande région des synthés. Très très impressionnant, il y a des machines immenses, mais aussi de tout petits claviers et des ordinateurs. Mais je comprends pourquoi cela prend autant de place. Les premiers synthétiseurs étaient immenses, alors qu'aujourd'hui, on n'a même plus besoin de clavier, on peut tout faire avec son ordi. L'arrivée des synthétiseurs dans le monde de la musique marque un tournant historique. La production de sons ne vient plus seulement d'instruments traditionnels comme le piano, la flûte ou la trompette, car le synthé est capable de produire des signaux qui deviennent sons et musique. Il peut imiter de nombreux instruments, mais il peut aussi créer des sons inédits que l'on n'a jamais entendus auparavant. Il a permis à de nombreuses musiciennes et musiciens de créer de nouvelles sonorités dont nous avons l'habitude aujourd'hui, mais qui pourtant ont surpris lorsqu'on les a entendues pour la première fois.

le synthé n'est pas le tout premier instrument électronique de l'histoire. Des instruments tels que les ondes Martenot ou le thérémine existaient déjà dans les années 1920. Le thérémine, dont vous entendez le son ici, a un fonctionnement fascinant. Il s'agit d'un boîtier électronique et de deux antennes qui lui sont reliées. Sans même toucher l'instrument, juste en déplaçant ses mains dans l'air à proximité des antennes, la joueuse ou le joueur de thérémine modifie les fréquences et ainsi, il peut jouer de nombreuses notes. Le son est superbe et futuriste. Dans les années 1950, de nombreux chercheurs, inventeurs et ingénieurs travaillent sur des appareils expérimentaux capables de reproduire le son des instruments traditionnels, comme le violon, la flûte ou la voix, grâce à l'électronique qui se développe rapidement. Mais les instruments étaient énormes. Imaginez un peu des modules, des gros blocs posés les uns sur les autres, que l'on connectait entre eux via des câbles.

0: Ces instruments étaient impossibles à transporter et il fallait de grandes pièces dans lesquelles les stocker. L'un des tout premiers synthés les plus célèbres a été créé par Robert Moog. Et son histoire est fascinante.
1: My name is Robert Moog. I would like to present to you the dark side of the Moog.
0: Robert est né à New York en 1934. Avec son père, il bricole, notamment des radios. Plus tard, il étudie l'électricité, la physique. Et alors qu'il est encore étudiant, il conçoit des thérémines, l'instrument à antenne dont nous parlions il y a quelques instants. Moog était fasciné par le thérémine. On raconte qu'il vendait ses propres kits de montage de thérémine et que c'est grâce à cela qu'il a pu financer la conception de ses premiers synthétiseurs. Mais à quoi sert donc tout ce matériel ? Eh bien, cela sert à produire de la synthèse sonore. Pour comprendre, rappelons-nous qu'est-ce qu'un son. Si vous écoutez régulièrement le labo, vous devez vous souvenir qu'un son est une vibration. L'air, sous l'effet du son, varie. Il s'agit d'une onde sonore que l'on peut représenter comme des vagues. Eh bien, au lieu de produire un son, comme je le fais par exemple directement avec ma voix, le synthé, lui, va produire de la synthèse sonore, synthèse. À l'intérieur du synthé, l'oscillateur a pour rôle de créer nos fameuses vagues sonores, des ondes que les musiciennes et les musiciens vont manipuler et tordre dans tous les sens. Le synthé est capable de créer des ondes de plusieurs formes, comme une succession de petites montagnes, ou des ondes en dents de scie, des ondes triangulaires, des ondes carrées. Et comme on peut l'entendre, en fonction de leur forme, le son n'est pas le même. Les nombreux boutons des premiers synthés permettaient de gérer la puissance et l'attaque du son. On pouvait aussi ajouter des filtres pour créer des sons qui soient plus ou moins brillants, étouffés ou saturés. Quasiment tout ce que l'on retrouve aujourd'hui pour synthétiser la musique et le son via les ordinateurs était déjà là, dans l'instrument de Robert Moog. Et l'une des premières à l'utiliser est Wendy Carlos, qui enregistre la musique de Jean-Sébastien Bach sur synthé en 1968. Elle permet ainsi au monde entier d'entendre ce son si particulier et de s'en inspirer. Si la musique de Bach a permis au synthé de Moog de se faire connaître, ce n'est pas vraiment dans la musique dite classique qu'il a été le plus utilisé, loin de là. D'ailleurs, après cet album, Wendy a arrangé et composé la musique de deux films cultes de Stanley Kubrick, Orange Mécanique et Shining. Le synthé est utilisé dans les musiques de films, mais aussi, bien entendu, dans la pop et le rock. Le synthé de Moog vient se mêler aux instruments traditionnels dès la fin des années 60, en particulier chez les Beatles, dans l'album Abbey Road. Mais aussi chez d'autres groupes très célèbres à l'époque, comme The Who ou Pink Floyd, dans l'album Dark Side of the Moon. En quelques années, on est passé de synthétiseurs qui ressemblaient à d'immenses armoires à de simples claviers à brancher sur son ordinateur, capable de reproduire le caractère d'un grand piano de concert, d'un orchestre à cordes, ou de créer des sons électroniques qui semblent tout droit venus de l'espace ou du futur. Oui, tout est possible. Grâce à tous les réglages et aux filtres proposés, on peut s'amuser à tordre les ondes, à les transformer et ainsi à créer une multitude de sons différents, notamment des sons impossibles à réaliser avec des instruments traditionnels, ce que les DJ et les amateurs de musique électronique adorent. Mais les compositeurs et les compositrices de musique savante ou de musique dite classique, eux aussi utilisent depuis plusieurs années les synthétiseurs pour composer des œuvres dans lesquelles ils mêlent à la fois des instruments traditionnels, des voix et des instruments électroniques, dont le synthé. comme c'est le cas dans cet opéra de chambre intitulé Rehorso.

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1: Certains se font réveiller par maman pour ne pas être en retard à l'école. D'autres se font réveiller à l'aube par le tonnerre des canons prussiens. Dans le ciel des Ardennes, un drapeau blanc se lève. En bas, un empire s'écroule. Nous sommes à Sedan, le 1er septembre 1870. Mauvais réveil pour l'armée française prise en étau. À Bazeilles, les Bavarois piétinent les troupes coloniales, les fameux Turcos. Plus au nord, l'artillerie prussienne, bien installée sur les hauteurs de Foin et de la Givonne, encercle tranquillement la ville. Les charges héroïques des cuirassiers français à cheval n'y changent rien. On peut être courageux, galoper plus vite qu'un obus de canon, ça reste compliqué. Affaibli par la maladie, Napoléon III assiste impuissant au désastre. Toute la journée, les régiments reculent, les pertes s'accumulent, Sedan brûle. En revanche, pour les rimes en hule, vous remarquerez que je ne suis pas si mauvais que ça.
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1: Alors, pour éviter que le massacre ne tourne pas

À la boucherie, l'empereur se résout à un ordre sans panache, hisser le drapeau blanc. Sur les tours du massif château fort de Sedan, le tissu s'élève, rideau, enfin drapeau. Dans la foulée, Napoléon III devient le quatrième souverain français capturé sur un champ de bataille. À Paris, la nouvelle provoque un séisme politique. Le 4 septembre, on proclame la République. Malgré la capitulation de Napoléon III, le château de Sedan garde fière allure. En 2023, il a même décroché le titre de monument préféré des Français dans une émission très chouette animée par un type brillant et pas du tout égocentrique.

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5: Et coucou les petites queues et les petits curieux, sortez les alliances.
6: Bonjour, je m'appelle Jeanne, j'ai 9 ans et je voudrais savoir depuis quand son mari en blanc. Merci, au revoir.
5: Et merci à toi Jeanne, la mariée en blanc. Alors là, il y a plein de théories, mais faisons le point donc avec l'historienne et généalogiste Marie-Odile Merniac. Depuis quand on se marie en blanc? Vous répondez quoi?
7: Que c'est récent. Alors récent, à l'échelle d'une petite fille, ça peut déjà paraître loin, puisque ça date vraiment des années 50-60, où le blanc s'est complètement imposé. 1950-1960. Mais avant, on se mariait un peu dans n'importe quelle couleur. Il faut rappeler, en fait, que jusqu'en 1850, le textile coûtait très cher. Une belle robe, ça coûtait le prix d'un lit. Une robe blanche, c'était quelque chose de très salissant, difficile à reporter. Donc, bien sûr, dans l'aristocratie, on a commencé à se marier dans des robes de couleur blanche à partir des années 1850. Mais dans le peuple, non, on avait plutôt des robes très colorées, des très belles robes qu'on se passait parfois de grand-mère en fille, en petite fille, sur plusieurs générations. C'était la même robe qui allait servir de robe de mariage, qui pouvait être en velours rouge, bleu, pourpre, wow, marron.
5: Multicolore.
7: Multicolore, avec des petites bordures de dentelle dorée. Enfin, vraiment, c'était extrêmement coloré. Au contraire, on mettait de la couleur dans son mariage. Après, pendant les guerres, on manquait de tissu. Donc, on s'habillait en tailleur, on utilisait du gris, le textile qu'on pouvait récupérer. Donc, ça pouvait être encore du noir et du gris pendant la Seconde Guerre mondiale.
5: Et donc, 1950, boum, blanc. D'où ça vient cette histoire?
7: Alors, déjà, blanc, c'était les couleurs qu'on utilisait dans l'aristocratie. Se marier en blanc, c'est qu'on était suffisamment riche pour acheter une robe blanche qu'on allait porter qu'une fois. Et surtout, on a eu le mariage télévisé de la reine Elisabeth, la reine d'Angleterre, qui a été le premier mariage mondialement médiatisé, où elle était habillée en blanc, avec un voile blanc, une traîne blanche, quelque chose de magnifique, et toutes les jeunes filles ont voulu se marier en blanc. Le blanc était déjà apparu depuis quelques décennies, mais là, ça a été un engouement spectaculaire et sur le monde entier pour cette couleur blanche pour les robes de mariée.
5: Mais il n'y a aucun lien avec le fait d'être pur, comme on dit en général, il faut la pureté, le blanc c'est la pureté, etc. Il n'y a aucun rapport.
7: Alors, c'est une idée qu'on dit souvent, mais je dirais qu'elle est apparue en même temps que la robe blanche.
5: Ah, donc on a inventé, quelque part, une pseudo-raison de pureté pour pouvoir faire acheter du blanc pour que ça coûte plus cher et qu'on montre qu'on a de l'argent, c'est ça?
7: C'est un peu ça, voilà. Et puis, les jeunes filles pouvaient se dire, voilà, blanc, la couleur de la pureté, c'est joli pour un mariage. Et la plus belle robe, c'était souvent celle qui avait beaucoup de couleurs, qui avait de l'or, de l'argent. Si on écoute certains chants du Moyen-Âge où l'on voit des mariages, la mariée, elle arrive habillée de toutes les couleurs. Et en Bretagne, alors c'était joli comme tout, les noces duraient 3 jours. Donc le premier jour, la mariée portait sa plus belle robe. Il fallait du rouge, il fallait du bleu. Le deuxième jour, elle portait déjà une robe avec moins de velours et des couleurs un peu moins flashy. Et le troisième jour, la robe que portait la mariée, le troisième jour des noces, était une robe marron pour montrer qu'elle allait ensuite rentrer et revenir dans le quotidien de son existence, dans une autre famille, avec une autre vie, mais dans le quotidien.
5: Et est-ce qu'on a le droit aujourd'hui, du coup, de se marier avec une robe multicolore?
7: Ah oui, oui, oui, vous pouvez faire ce que vous voulez.
5: Alors attention les yeux, et salut les matelots.
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1: Quelle bestiole as-tu choisi? Ah, c'est léger comme indice. On dirait le vol d'un insecte. Un insecte qui ne bourdonne pas en volant. Ce n'est donc pas un bourdon, ni une mouche, ni un moustique, heureusement. Encore moins un hanneton. C'est un papillon. Mais lequel? Un papillon qui vit dans un meuble. Quelle drôle d'idée! Ah mais oui, je sais. C'est la mythe vestimentaire. Ce tout petit papillon qui troue les chandails. On la trouve dans les armoires, dans les garde-manger, dans les nids des oiseaux, et même dans les collections d'animaux empaillés et de costumes anciens. Vivre dans un musée, quelle drôle d'idée!
2: La

0: Alors, où est notre mythe ? C'est agréable de se promener la nuit seul au musée. Quel calme ! Personne à l'horizon. Attention à l'alarme. Bon, rien pour l'instant. Ah ah, ça volette dans le coin là-bas. Petit papillon gris, moins d'un centimètre de long, quelques reflets dorés. C'est bien une mythe. Ça y est, elle s'est posée. Salut la mythe.
1: Chut, pas moins fort. Et coupe la lumière, Denis. Tu vas me faire repérer.
0: Mais il n'y a personne, il fait nuit, le musée est fermé.
1: C'est ce que tu crois? Il nous traque 24-24, pas de répit pour nous.
0: T'es pas un peu parano, la mythe?
1: Ah non, je t'assure, il y a des pièges partout ici.
2: Les agents des musées mènent la chasse aux mythes car elles font des dégâts dans les collections. Leurs larves adorent les poils, les plumes, les vieux papiers et parfois même la vieille chair momifiée.
1: C'est à la fois le paradis et l'enfer ici. Il y a plein de nourriture géniale pour nourrir mes larves, de la kératine en vêture, voilà, mais on nous empêche d'y toucher.
2: La kératine, c'est un ensemble de petites molécules présentes dans les cheveux, les ongles, les becs, les poils et même les plumes. Elle les rend rigides et suffisamment dures pour tenir sur la tête ou sur le corps des êtres vivants.
1: Ah, c'est vrai que c'est du béton. Et qui c'est qui fait disparaître la kératine des animaux morts et des plumes d'oisillons abandonnées dans les nids? C'est la mouche? Non. C'est le cafard? Non. C'est Mimite. On est des éboueurs de l'extrême, des nettoyeurs ultimes, le genre de ceux qui digèrent ce que personne ne digère. Et voilà comment on nous traite, en nous exterminant.
0: En même temps, je les comprends un peu. Hein. Tu manges toute leur collection, les animaux, les livres, les tapisseries, les tapis, les costumes.
1: Oh, ce n'est pas moi, ce sont mes larves, mes petits asticots d'amour. Moi, je n'ai pas de bouche. Je n'ai pas mangé depuis mon enfance larvaire. Je ne suis pas responsable. Je m'accouple, je ponds, je pose mes œufs là où il y a de la nourriture. Et après, ça dépend plus de moi.
0: Ouais.
1: Chut, Denis.
0: Oups, pardon. Mais dis-moi, t'as du poil aux ailes?
1: Tu pourrais me parler autrement, dis donc. Ce ne sont pas des poils, mais des soies. Ça te pose un problème. C'est pas assez glamour pour moi, yeux. Il y en a un peu marre de se faire traiter de moche. Il y en a que pour les papillons qui volent le jour, tout colorés, à se faire beau, nanana.
0: Bon, ne prends pas la mythe. C'est joli aussi, des soies, en plus des écailles, des ailes.
1: Ça pue la lavande d'un coup. Ah, berk. Tu mets du parfum, Denis?
0: Pas la lavande, non, mais j'aime bien cette odeur.
1: Oh, pas moi. Et les gardiens le savent, ils mettent de l'huile essentielle de lavande partout pour me repousser.
2: Les antennes des mythes sont merveilleuses. Elles captent les odeurs de très loin.
1: C'était plus cool quand vous utilisiez vos boulettes de naphtaline.
2: Avant, on repoussait les mythes avec des boules de naphtaline. La naphtaline est une substance chimique découverte en Angleterre en 1821. D'ailleurs, naphtaline est un mot qui vient de l'anglais « naphtha », qui est une sorte de bitume.
1: Ah, bon, ça sent trop mauvais la lavande. Je vais pondre mes œufs ailleurs.
0: La mythe traverse la salle d'exposition. Ce n'est pas le vol le plus gracieux du monde, avec des petites ailes toutes fines, mais bon, elle avance. La voilà qui passe devant les boîtes entomologiques, avec plein de merveilleux papillons exposés.
1: Alors, les poseurs, ça servait à quoi de jouer les VIP? Vous voilà épinglés au fond d'une boîte. Moi, je suis moche, mais je suis vivante. Allez, ciao! Tiens, tiens. Tiens, tiens. Ça sent bon derrière moi.
0: La mythe fait demi-tour et se dirige vers moi. Mince! Je crois comprendre.
1: Ça sent la laine de premier choix. Tu portes un pull, Denis? C'est de l'alpaga.
0: C'est une veste en synthétique, une doudoune, du pur chimique, du plastique, du pétrole, quoi.
1: Arrête! Mes antennes ne se trompent jamais.
0: Bah les ailes, la mythe. Ne touche pas à mon pull. Va voir ailleurs.
1: Oula, oula. Oh, mais tu abuses avec tes grands gestes. Ça brasse l'air et ça fait des grosses turbulences. C'est bon, j'ai compris. Vieux fil. Égoïste! Ça sent pas trop mauvais par là-bas. Il y a de la plume, un peu de vieux cuir. C'est pas mal. Ça me rappelle l'odeur du perroquet empaillé sur lequel j'ai grandi et qu'on a boulotté avec mes frères et sœurs. Un vrai délice.
0: T'as grandi sur un perroquet mort?
1: Non, pas sûr. Dans un perroquet mort. Il datait de 1727, si je me souviens bien, et provenait d'Amazonie.
2: Un perroquet mort quand même.
1: Ah, c'est comme ça qu'on grandit, nous, les larves de mythe. On prend la nourriture là où on a été pendu. On mange ce qu'on a. Oh, ils ont oublié de mettre leur répugnante lavande sur ce machin-là.
2: La mythe se pose sur la tête d'un toucan naturalisé. Empaillé, quoi. Tu vois, les agents du musée ne sont pas si terribles. Ils te laissent des coins accessibles.
1: Tu parles. Ils ont oublié d'en mettre sur le piaf, c'est tout. D'ailleurs, ça aussi, tu vois, c'est ingrat. On prouve qu'il y a des failles dans leur système de protection et en guise de merci, ils nous pulvérisent.
2: Attends de voir, ne sois pas tout de suite négative. Ton toucan est un peu miteux, non?
1: Encore une insulte?
2: Miteux parce que plein de trous, ce n'est pas une insulte, c'est un hommage. Il n'y a pas beaucoup d'animaux qui sont à l'origine d'un mot humain.
1: Remarque, c'est assez cool d'être synonyme de pourri.
2: Bon, t'es triste?
1: Oh, c'est juste que ça m'attriste de devoir speeder tout le temps. Mais voilà, il a fallu que le gugus qui a fécondé mes œufs vole en quête d'autres femelles et se fasse lamentablement scotché sur un piège à phéromones. À cause de lui, on est repérés et savent qu'on est là. Donc, il faut que je me dépêche de pondre avant qu'ils lancent leur riposte anti-mythe.
2: Les phéromones, ce sont...

0: sont les odeurs sexuelles qui permettent aux mythes de s'attirer mutuellement et de se rencontrer pour s'accoupler. Les mâles ont de longues antennes capables de repérer l'odeur des femelles de très loin. Alors, pour capturer les mythes mâles, les humains posent des petits papiers enduits de colle et parfumés aux phéromones. Quand le mâle sent cette odeur, il fonce droit vers elle et se retrouve collé sur le piège de papier.
1: Pouh ! Confondre mon odeur avec celle d'un vulgaire piège chimique ! Oh, oh le nul ! Déjà minuit ? Allez, trêve de mitrie, faut s'activer ! Ce toucan ne me semble pas trop mal. Il y a de la kératine, il y a de la plume, il y a de la peau, il y a du bec. Et du sacré gros bec en plus, de quoi nourrir toutes mes larves.
0: Quand les larves sortiront des œufs, elles mangeront pour grossir durant 2 mois. Puis elles tisseront un cocon et y resteront le temps de se transformer en papillon. 2 mois plus tard, le cocon se déchirera et libérera une mite adulte, capable de voler, de s'accoupler et, si c'est une femelle, de pondre à son tour.
1: Allez hop, au boulot! Ce bec est top pour mes œufs. Et là, oh ça va, oh, il est bien accroché, on continue la ponte. Et de 2 et de 3, oh, on n'est pas rendu à 50.
0: 50 œufs? Bon, bah je te laisse la mythe, je te dis pas à plus, mais je te souhaite une bonne ponte.
1: Merci Danny. Surveille bien les recoins sombres de tes armoires.
0: Un sacré mythe. Elle est agaçante, insolente, mais attachante. Pendant cette aventure, nous avons entendu le mot naphtaline. Est-ce un mot d'origine anglaise pour une molécule chimique pas très cool, la petite sœur des 3 petits cochons, ou bien un groupe de musique punk? Oui, bravo, naphtaline, c'était bien la molécule chimique pas très cool. C'était une visite au musée un peu miteuse, mais c'était bestiolement génial.

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0: merci.
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4: Coucou, je m'appelle Marianne, j'ai 8 ans et j'ai une devinette à vous faire. Monsieur et Madame Lise ont une fille, comment s'appelle-t-elle? Elle s'appelle Anna. Anna Lise, merci, à bientôt.
2: Trop bien ta blague.
5: Salut, c'est Mayra, j'ai 6 ans. Deux citrouilles veulent fêter Halloween. Il y en a une qui dit à l'autre, je n'ai pas d'idée pour mon déguisement. Et l'autre lui répond, va creuse-toi la tête.
2: C'était trop drôle.
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0: Je veux consulter les lettres. Elles nous doivent des explications. Elles nous indiquent un nouveau portail du temps et puis tout d'un coup, pfft, il disparaît pour laisser place à des papyrus.
1: Ouais, laisse tomber. Ouais, tu sais, on a peut-être rêvé hier soir. Ça arrive d'avoir des rêves synchronisés.
0: Bah, mince alors.
1: Quoi ?
0: Bah, elles sont où ? Je trouve plus les lettres.
1: Hein ?
0: Je les avais mises là pourtant. On me les a volées.
1: Oh.

0: Tina et Mousse ont suivi leurs parents sur le site d'un ancien temple grec à Alexandrie. Guidés par les lettres, les enfants ont découvert un nouveau passage dans le temps à l'intérieur d'une des colonnes doriques. Ils ont voyagé jusqu'en 334 avant Jésus-Christ et assisté à une cérémonie sacrée donnée en l'honneur du conquérant Alexandre le Grand en quête d'une mystérieuse ceinture au diamant noir. De retour dans l'Alexandrie moderne, nos deux amis apprennent que des papyrus enfouis sous les vestiges du temple ont été retrouvés.
1: Bienvenue dans mon humble maison. Trinquons à la découverte des papyrus.
2: C'est une découverte miraculeuse. Mais ils sont en parfait état.
3: C'est très excitant.
2: Ah, c'est incroyable.
1: Mais j'ai commencé à les déchiffrer. Ils sont écrits en grec ancien. Il s'agit d'un journal de bord tenu par un noble qui a accompagné Alexandre le Grand dans toutes ses batailles. Il raconte toute l'histoire de la conquête de l'Empire d'Alexandre en temps réel.
4: Wow.
2: Donc c'est beaucoup plus fiable que ce qu'on avait jusqu'à maintenant.
1: Ah oui. On va apprendre énormément de choses, car jusqu'à présent, nous n'avions que des récits écrits bien après la mort d'Alexandre. J'ai commencé à déchiffrer le papyrus. Ça commence lors de son passage en Égypte. Il est venu ici pour écouter l'oracle du dieu Amon, une prêtresse qui l'a aidé à se faire aimer des Égyptiens en le comparant à un pharaon.
4: Il a réussi à se faire accepter par les Égyptiens.
1: Disons qu'il a eu l'intelligence de dire que Zeus et Amon étaient au fond le même dieu. Comme cela, il pouvait dire que si les Grecs et les Égyptiens vénéraient le même dieu, Alexandre pouvait être le roi des deux peuples. Et ça a marché, ça a marché.
2: Et tu penses pouvoir garder les papyrus?
1: Non, non, ils appartiennent aux Égyptiens. Même si je travaille pour un riche Européen qui finance le projet, on va devoir les rendre dès demain matin. Ils partiront pour le musée du Caire.
3: Oh non, c'est vraiment frustrant.
2: Oui.
1: Surtout pour celui qui a financé les fouilles. Il aurait aimé récupérer les objets pour lui. Mais ça ne serait pas juste.
5: Moi, j'ai une question, monsieur Birkalam.
1: Oui.
5: Est-ce que vous avez entendu parler d'une ceinture qui aurait appartenu à Alexandre?
1: Une ceinture? Oui, en fait, j'ai lu des choses au sujet d'une mystérieuse ceinture qu'Alexandre aurait prise à des Amazones, la ceinture au diamant noir. Mais c'est une légende.
5: Oui, mais cette ceinture avait-elle des pouvoirs?
1: Elle rendrait invulnérable celui qui la porte. Mais on ne sait pas grand-chose de plus.
2: Et puis, ça fait une belle légende, mais ça reste une légende, Tina.
1: Les papyrus nous en apprendront peut-être plus. En attendant, laissez-moi les ranger et on va trinquer pour fêter ça.
3: Avec plaisir.
2: Hilario, tu gardes ces papyrus dans un coffre-fort comme des trésors?
1: Ah, parce que ce sont des trésors. Ici, ils seront en sécurité jusqu'à ce que le personnel du musée du Caire vienne les chercher.
0: C'est en fin de journée, à l'heure où la chaleur est moins accablante, que le travail reprend sur le site des fouilles archéologiques.
2: Cherchons plutôt par là, vers la fontaine centrale du parc.
3: Oui, bonne idée.
6: Excusez-moi. Vous êtes bien le professeur Paul Brocard?
2: Oui, oui, c'est moi, oui.
6: Oh, je n'arrive pas à y croire. Oh, je tombe sur vous comme ça. En même temps, ça se voit que c'est vous qui maîtrisez cet outil.
2: Le radar.
6: Eh oui, oui, votre fameux radar. Vous faites des merveilles avec.
2: Excusez-moi, mais qui êtes-vous?
3: Oui, vous êtes qui?
6: Ah oui, pardon. Je suis Bénédictine de la Flouze, journaliste culture pour Radio 1.
2: Radio 1? Oh. Et qu'est-ce que Radio 1 vient faire à Alexandrie?
6: Mais enfin, je viens vous voir, Paul Brocard. Après l'incroyable découverte du tombeau de Néfertiti et maintenant celle des papyrus d'Alexandrie, vous attisez la curiosité.
2: Oui.
6: Vous êtes un magicien de l'archéologie.
2: Ah oui.
6: Je vais rester quelques jours pour faire un reportage sur vous, oh, si ça ne vous embête pas.
2: Écoutez, non, non, vraiment, ça, pas du tout, ça me dérange pas du tout.
3: Vous m'embêtez pas du tout, Bénédictine de la Flouze, pas du tout.
2: Dis donc, tu serais pas un peu jalouse, là?
3: Pas du tout. Tu es un magicien de l'archéologie.
2: Ah, si, si. T'es jalouse, en fait.
3: C'est un peu normal, non? Tant qu'on n'a pas officialisé. Paul, t'en as parlé à Tina?
2: Et toi? T'en as parlé à Mousse?
3: Non, j'attends que tu commences.
2: Oui, je sais, je sais. Mais toi d'abord.
3: Non, toi d'abord.
4: Maman, cherche ma deuxième manette de PlayStation. Eh, vous faites quoi là?
3: Mousse, je vais t'expliquer.
4: Ah non, non, j'ai pas besoin, j'ai bien vu, vous faites des...
3: Des bisous.
4: Ah, mais c'est dégoûtant.
3: Mousse, ça va, ne fais pas le bébé, hein. On allait t'en parler, de toute façon.
4: Et Tina est pas au courant non plus, je suppose.
2: Bah, c'est-à-dire que...
4: Ah non, non, non, non, non, mais c'est pas possible, vous lui annoncez, d'accord. Moi, je lui dis rien. Ah, Mousse, alors, t'as trouvé la manette de PlayStation?
7: La manette? Ah, non, en fait, non.
4: Bon, écoute, c'est pas grave, tu joues et je te regarde jouer. Comme ça, je vais progresser.
7: T'es sûre? Tu vas pas t'ennuyer?
4: Non, c'est pas grave. Je suis zen maintenant. C'est comme les lettres, je les cherche plus. C'est pas grave, tous ces trucs d'Alexandre le Grand, là, la ceinture magique, tout ça.
7: T'es sûre que ça va?
4: Absolument. Allez, joue à ton truc de jeu de voiture, là. Je vais te regarder, ça va être super.
7: Bon, content que tu le prennes comme ça.
4: Non, mais... Tu vois, on n'a plus que quelques jours ensemble. On se reverra peut-être plus jamais. Ça te rend pas triste?
7: Si. Enfin, tu sais... Peut-être que nos parents voudront se revoir.
4: Alors ça, tu connais mal mon père. Il n'y a que le travail qui l'intéresse. Ta mère est très sympa, hein. Elle est même trop gentille avec lui. Mais lui, une fois qu'il aura un autre chantier de fouille, bye bye, il passe à autre chose. Pour tout te dire, je crois que mon père n'a pas vraiment d'amis.
7: Ouais, ça je sais pas. C'est quoi ça? C'est pas dans le jeu? C'est la vraie police?
4: Bah, je crois bien. Ce sont les sirènes du port d'Alexandrie.
7: Rigole pas, c'est la police.
0: Une dizaine de véhicules d'agents de la police égyptienne stationnent sur le parking de l'hôtel. Des policiers encerclent le quartier. D'autres investissent les lieux. Très rapidement, toutes les personnes ayant accédé au site des fouilles sont convoquées chez Hilario Birkalam.
8: Bonjour, merci de vous joindre à nous. Je suis Mansour Sharef, inspecteur de première catégorie de la police d'Alexandrie, bientôt commissaire.
2: Monsieur Sharef, pouvez-vous nous expliquer ce qui se passe?
8: Je vais laisser Monsieur Birkalam expliquer la raison de ma présence.
9: Paul, les papyrus ont été dérobés.
3: Oh, quoi?
8: Je vous ai tous réunis ici avec M. Birkalam et Mme de la Flouge parce que je suis convaincu que le voleur est parmi vous.
3: Vous plaisantez?
2: Quoi?
10: Oh, non, alors là, non. Alors moi, je n'ai rien à voir là-dedans. Je ne suis qu'une journaliste de passage.
8: Nous allons commencer par le début de cette histoire. M. Birkalam.
9: Eh bien, quand je suis rentré du travail en début de soirée, j'ai trouvé le coffre ouvert et les papyrus avaient disparu.
11: Et c'est...
9: Oui.
11: Et vous êtes sûr de ne pas avoir oublié de fermer le coffre? Quelqu'un aurait pu les déplacer.
9: Non, je ne crois pas. Je n'ai pas ouvert le coffre après vous l'avoir montré à l'heure du déjeuner.
2: Le coffre était bien fermé. Il l'a verrouillé devant nous.
11: Ah, il a fermé le coffre devant vous. Monsieur et madame.
2: Quoi?
3: Oui.
2: Oui.
11: Intéressant.
3: On était présents avec nos enfants.
11: Oui. Et il a fait le code devant vous?
2: Ben oui, mais... On n'a pas regardé.
3: Il était loin.
11: Mais vous avez pu voir le code. Monsieur Birkalam, qui d'autre connaît le code?
9: Personne.
11: Et vous avez vu si Monsieur Paul Brocard ou Madame Samia Ghibali regardaient quand vous avez composé le code?
3: Mais enfin...
9: Non, je leur tournais le dos.
11: Ah, intéressant.
9: Pardon, monsieur Mansour, mais c'est Paul qui a trouvé ces papyrus. Il n'a aucune raison de les voler.
11: Cherchons la raison, alors. Comme disait le grand Sherlock Holmes, quand on cherche, on trouve.
3: Je suis pas sûr que Sherlock Holmes ait dit ça.
11: Peut-être. Mais en attendant la fin de l'enquête, vous allez tous les deux devoir rester dans votre hôtel.
2: Quoi?
3: Quoi?
0: De retour à l'hôtel, placé sous surveillance policière, Paul décide de faire rentrer Tina en France, chez sa mère, pour qu'elle ne manque pas la rentrée des classes. C'est à ce moment-là que Bénédictine de la Flouze les rejoint.
6: C'est complètement fou. On dirait que l'inspecteur vous en veut. Il n'a aucune preuve contre vous.
2: En tout cas, merci Bénédictine de proposer d'accompagner Tina. Merci. Ma chérie, l'enquête risque de prendre du temps. Là. C'est mieux que tu rentres chez ta mère.
5: J'ai pas envie de te laisser ici.
2: Je comprends.
5: Ce policier est un imbécile.
2: Tina, il fait juste son travail.
3: Non, elle a raison, c'est un imbécile.
6: Tu as bien pris toutes tes affaires ?
5: Oui.
2: Bénédictine, vous êtes sûre que ça vous dérange pas ?
6: Non, c'est la moindre des choses. Mon reportage tombe à l'eau, alors je peux au moins vous aider.
2: Donc, sa mère l'attend à Paris pour le vol de 22 heures.
6: Comptez sur moi.
5: Je veux pas te laisser dans cette situation, papa.
2: T'inquiète pas pour moi, Tina.
4: Tina ? Je viens avec toi.
6: Donnez, les enfants, prenez un jus de fruits. Ils ne vous serviront pas à boire tout de suite dans l'avion.
5: Merci.
6: Détendez-vous, on est à l'heure et il n'y a pas de bouchon.
5: C'est gentil de m'accompagner, Mousse. Après tout ce qu'on a vécu, ça me fait bizarre de devoir te dire au revoir comme ça.
4: Quelque chose me dit qu'on va peut-être pas tarder à se revoir.
5: Ah,
4: ben, ça serait super. Je t'écrirai.
5: Pourquoi tu parles bizarre?
4: Qu'est-ce qui m'arrive?
5: Oh, je sais pas. Oh, je me sens...

0: Quelques heures plus tard, nos deux amis sont en mauvaise posture, ligotés à l'intérieur d'une petite pièce humide et sans fenêtre.
1: Oh là là! Mais qu'est-ce qui se passe?
2: J'ai mal à la tête. Mais où est-ce qu'on est?
1: On a été kidnappés! Hein?
3: Vous voilà réveillés tous les deux.
1: Bénédictine!
3: Allez, vous vous êtes assez reposés, vous allez vous mettre au travail.
1: Oh.
2: Quoi?

0: réserve-t-elle à nos deux amis ? 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
2: Et coucou les petites curieuses et les petits curieux, cœur sur vous.
3: Bonjour, je m'appelle Anouk, j'ai 8 ans. Je voulais savoir à partir de quel âge nous commençons à aimer.
2: Oh mais quelle jolie question Anouk, à partir de quel âge commençons-nous à aimer? Olivia Benhamou, vous qui êtes psychologue, y a-t-il seulement une réponse?
4: Alors effectivement, il n'y a pas de réponse scientifique à cette question très importante. Mais une première réponse se trouve peut-être dans le fait de définir ce que nous entendons par le fait d'aimer. On peut dire qu'il existe plusieurs sortes d'amour. Celui d'abord que nous recevons de nos parents, de nos grands-parents, des adultes qui s'occupent le plus de nous en général. Il y a aussi l'amour de nos frères et sœurs avec qui nous grandissons. Et puis, il y a celui de nos amis, ceux qu'on rencontre à l'école, et de toutes les personnes que nous allons rencontrer tout au long de notre vie et avec qui nous tissons des liens. L'amour des parents, c'est le premier dont nous faisons l'expérience. Et on peut dire que c'est avec nos parents que nous apprenons à aimer. L'amour de nos frères et sœurs, c'est aussi très important. On peut les aimer et les détester en même temps, car il peut s'accompagner aussi de jalousie, de rivalité, ce qui provoque pas mal de disputes.
2: Ouais, que les frères et sœurs qui ne se sont jamais disputés nous appellent, franchement.
4: Mais ce n'est pas parce qu'on se dispute que l'on ne s'aime pas. Et puis, lorsqu'on commence à découvrir la collectivité, à la crèche par exemple, quand on est tout petit, et ensuite à l'école, maternelle et primaire, on fait plein de rencontres avec les autres, pour qui on peut éprouver plein de sentiments, allant par exemple de la peur à l'amitié, en passant par un amour très fort. Si ta question porte sur le fait de savoir à partir de quel âge on peut tomber amoureux, eh bien je dirais que cela peut arriver très tôt dans la vie. On n'a pas besoin d'être adulte pour éprouver des sentiments très forts pour quelqu'un d'autre. Et parfois, il est même difficile de faire la différence entre l'amour et un sentiment d'amitié très profond. Pour quelqu'un avec qui on rit beaucoup, avec notre meilleure amie, avec qui on aime jouer, s'amuser, quelqu'un aussi qui peut nous consoler quand on est triste. Bref, on peut tomber amoureux très jeune de quelqu'un dont on sent qu'il ou elle nous comprend et avec qui on a envie d'être le plus souvent possible. Il y a de l'amour, finalement, dans toutes les relations, mais qui s'exprime différemment selon les personnes. Et il n'y a pas d'âge pour aimer, être aimé et avoir envie de l'être.
2: Donc on peut le faire très jeune et aussi on peut le faire très vieux, vous confirmez?
4: Exactement. Il n'y a pas d'âge de péremption pour l'amour.
2: Et ça, c'est quand même beau. 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
1: Si tu te promènes un jour dans les salles du musée du Louvre, observe bien tous les chefs-d'œuvre. Regarde attentivement la Joconde ou cette imposante statue qu'on appelle la Victoire de Samothrace et dis-toi bien que toutes ces œuvres magnifiques ont bien failli disparaître. Heureusement, un homme s'est battu pour les protéger. Lorsque les situations deviennent difficiles, des personnalités se révèlent, l'histoire est remplie de héros inconnus, pourtant plein de courage.

0: En 1938, Jacques Jaujard est sous-directeur des musées nationaux et il est très inquiet. Depuis des mois, l'Europe traverse une très grave crise. L'Allemagne nazie étend partout son ombre menaçante. Adolf Hitler vient d'envahir l'Autriche. La Seconde Guerre mondiale approche. Elle arrive en courant, en faisant de grands pas. Une nuit, Jacques n'arrive pas à trouver le sommeil. Il se promène seul dans les couloirs du musée du Louvre. En traversant le département des Antiquités, il s'arrête devant la sculpture du scribe accroupi. Il observe, amusé, son énigmatique et fascinant sourire. Ensuite, il traverse la grande galerie pour aller voir les peintures. Il reste debout pendant des heures devant les Noces de Cana, le fameux tableau de Paul Véronèse.
1: Toutes ces œuvres sont infiniment précieuses.
0: Pense Jacques.
1: Elles appartiennent à l'humanité tout entière. Si elles disparaissaient, ce serait une véritable catastrophe.
0: Le sous-directeur a soudainement le cafard. Lorsque la guerre éclatera, que va-t-il arriver à tous ces chefs-d'œuvre? Quand les nazis entreront dans Paris, car ils vont envahir la France, c'est sûr! Quel sort vont-ils réserver au musée du Louvre? À voix haute, il poursuit sa réflexion.
1: Hitler est un horrible personnage. Et puis ce n'est un secret pour personne. Il rêve de mettre la main sur les plus belles œuvres d'Europe. Les nazis ne vont pas gêner. Ils vont vider le musée et envoyer tous nos chefs-d'œuvre en Allemagne.
0: Nom de Dieu! Est-ce qu'il peut laisser un tel désastre se produire? Évidemment que non! Il ne peut pas. Au lever du jour, Jacques Jaujard prend une décision. Il va sauver le Louvre. Comment? Eh bien, il va évacuer les œuvres, tout simplement. Toutes celles qu'il pourra transporter, il les fera sortir les unes après les autres pour les mettre en lieu sûr. Sacré projet, n'est-ce pas? Jaujard est patient, tenace. Sur le papier, je suis d'accord, il a toutes les qualités pour réussir. Mais va-t-il y arriver? Le compte à rebours a commencé. Dans les sous-sols, pendant des mois, une centaine d'employés s'exercent secrètement à déménager les œuvres. C'est du jamais vu! Le 23 août 1939, la Russie s'allie avec l'Allemagne. Pétard, il n'y a plus une seule seconde à perdre! Jaujard enfile ses chaussettes porte-bonheur. Il fait fermer le musée. Le jour J est arrivé. À la tombée de la nuit, on retire les tableaux des murs. Ensuite, on emballe toutes les statues, les sarcophages, les poteries, les tapisseries, les vases, les stèles et les bijoux. Pour ne pas perdre la précieuse Joconde, on la marque de 3 pastilles rouges. Pour les conservateurs, c'est un code qui veut dire très, très, très important. En seulement 3 jours, on emballe près de 4000 chefs-d'œuvre. Ils prennent ensuite la poudre d'escampette, emportée par une centaine de camions, destination Chambord, un château situé à 160 km. Parce que les œuvres d'art aiment bien qu'on veille sur elles, plusieurs employés proposent de les accompagner. Par-ci, par-là, évidemment, il y a des petits couacs. Lorsque le radeau de la Méduse, une immense toile signée Théodore Géricault, passe par Versailles, le haut du tableau se prend dans les fils du tramway. Boum ! Panne générale, toute la ville est plongée dans le noir. Oups ! 10 jours plus tard, vient le tour de la somptueuse victoire de Samothrace. Mais, problème ! Pour sortir la statue du musée, il faut lui faire descendre le gigantesque escalier d'Areux. Il y a 53 marches et elle pèse près de 3 tonnes. Ah, bonjour la galère! Et puis, c'est un trésor. Si elle tombe et se brise, oh, je ne te raconte pas, c'est la catastrophe! C'est une scène tout simplement ahurissante. Grâce à un ingénieux système de cordage, la Victoire se soulève du sol. Oh, mamma mia! Ça y est, elle se balade dans les airs. Dans le silence le plus total, majestueusement, lentement, la statue descend l'escalier. Trois fois ouf! L'opération est réussie. À 15h, la Victoire quitte le Louvre. Nous sommes le 3 septembre 1939. Au même moment, exactement, la Seconde Guerre mondiale éclate! Après 10 mois de combat, hélas, la France capitule. Le 14 juin 1940, l'armée allemande envahit Paris. La moitié du pays est occupée. Les Français sont obligés de se soumettre aux lois de l'envahisseur. Au musée du Louvre, Jacques Jaujard reçoit un officier allemand très haut placé. Le comte Wolf Metternich. Sa mission, prendre le contrôle de tous les chefs-d'œuvre du pays. Les deux hommes commencent la visite réglementaire. Dans les salles des peintures, Metternich regarde les murs. Ils sont vides, vides, vides! L'officier allemand plisse les yeux. Il essuie ses lunettes. Pas un mot ne sort de sa bouche. Alors Jaujard prend les devants, il joue carte sur table. Immédiatement, il dit qu'il a transporté les œuvres ailleurs pour les mettre à l'abri. L'officier esquisse un mini-sourire.
1: Tiens, tiens, comme c'est étrange, on dirait qu'il est soulagé.
0: Remarque Jaujard. Notre homme a de la chance. Metternich n'est pas un officier comme les autres. C'est un passionné, un amoureux de l'art. Pour protéger les tableaux, les sculptures et les antiquités, il serait prêt à tout. Même, s'il le faut, à jouer contre son camp. Jaujard est sur les fesses. Il vient de gagner un allié. Ça, par exemple, c'est une excellente nouvelle. Oui, bon, c'est bien de se réjouir, mais il ne faut pas mollir. Maintenant que la menace nazie semble très légèrement et momentanément écarté, il faut préserver les œuvres des autres dangers. Je parle du feu, du chaud, du froid, de l'humidité, des pillages et, bien sûr, des bombardements. Jaujard réquisitionne 75 châteaux isolés dans le sud de la France, le plus loin possible des zones de pétarade. Pour la deuxième fois, les trésors du Louvre déménagent. C'est de la folie pure! Traverser le pays à ce moment-là, c'est extrêmement dangereux. Sur la route, les convois doivent éviter les obus et les coups de fusil. Les conservateurs, les gardiens et leurs familles les suivent à la trace. Ils sont sacrément courageux. Le 29 septembre 1940, sur ordre express de l'Allemagne, le musée du Louvre rouvre ses portes. Aucune œuvre n'est revenue. Le soir de l'inauguration, les officiers allemands l'ignorent. Mais ils s'émerveillent devant de simples copies. Jaujard et Metternich échangent discrètement quelques clins d'œil. La complicité des deux hommes suffira-t-elle pour sauver nos plus grandes œuvres d'art? Depuis la défaite de la France, le maréchal Pétain est à la tête de l'État, ou, disons, de ce qu'il en reste. Avec ses ministres, Pétain choisit d'aider les nazis. Ce que ces messieurs font n'est pas joli joli, cela s'appelle la collaboration. Pauvre Jaujard, il ne doit plus seulement combattre un ennemi extérieur, mais également les chefs de son propre pays. Les œuvres d'art, ça rapporte de l'argent. En temps de guerre, c'est extrêmement précieux. Un commando est spécialement créé par les nazis pour s'emparer des œuvres que les citoyens juifs, persécutés par Hitler, possèdent chez eux. Avant d'être expédié en Allemagne, le butin de guerre est rassemblé à deux pas du Louvre dans un autre musée qui s'appelle le Jeu de Paume. C'est là que travaille Rose Vallant. Jaujard la connaît et lui fait entièrement confiance. À sa demande, tous les jours, elle note secrètement le numéro des œuvres qui quittent le pays. Ces listes sont extrêmement précieuses. Elles permettront de tout retrouver le moment venu. Le commando nazi vole des milliers d'œuvres. Parmi elles, il y a des tableaux signés Picasso, Dali ou Miro. Ce sont de grands artistes de l'époque. Leurs toiles sont magnifiques, audacieuses, révolutionnaires. Parce que les nazis ne les comprennent pas, ils les qualifient d'art dégénéré. Le 23 juillet 1943, une terrible catastrophe se produit. Les commandos du Jeu de Paume jettent 600 de ces sublimes toiles au centre d'un immense feu. En quelques heures, ces trésors de l'humanité disparaissent à tout jamais. Pour les œuvres du Louvre, ouille, ça ne va pas fort non plus. Depuis des mois, de hauts fonctionnaires allemands font pression sur Metternich. Ils réclament la saisie pure et simple de toutes les collections des musées français. Metternich tient bon, tant qu'il peut. Il finit par être renvoyé. N'empêche, aucune œuvre du Louvre n'a pour l'instant quitté le pays. Enfin, presque. Avec l'aide de l'État français, quelques peintures du musée tombent entre les mains ennemies. En 1944, c'est la statue de Sainte-Marie-Madeleine qui disparaît. Jaujard s'insurge contre le vol. Immédiatement, un ministre de Pétain lui répond :
2: Je vous ferai rentrer sous terre. Vous comprenez ce que cela veut dire ?
0: Nom de nom, c'est un cauchemar ! Est-ce que ce chaos finira par s'arrêter un jour ? Alors que la situation semble diablement désespérée, Jaujard est contacté par un certain Mozart. Oh, mais non, voyons, pas le compositeur à perruque. Mozart est une espionne. Elle travaille pour la Résistance. La Résistance? Oh, génial! Ça veut dire que la France va bientôt être libérée. Pour aider ces hommes et ces femmes qui combattent secrètement l'envahisseur, Jaujard indique l'emplacement des châteaux qui abritent les précieuses œuvres du Louvre. Et en effet, ça vaut mieux. Les Anglais et les Américains bombardent la France pour neutraliser les nazis. Imagine un peu s'ils lâchent une bombe sur le château de Valençay où se trouve cette sublime statue qu'on appelle la Vénus de Milo. Non, de Milo, la Vénus de Milo. Pardon, oh, je crois que j'ai un petit peu faim. Mais enfin, bref. Le 24 août 1944, les troupes du général Leclerc, un grand résistant, entrent dans Paris. Youpi ! La ville est libérée ! Jaujard est fou de joie. Tout de suite, il fait hisser le drapeau français sur les toits du Louvre. Ce n'est pas évident à cause des tirs qui fusent dans tous les sens, mais quand même, il flotte. Le 8 mai 1945, l'Allemagne rend les armes. Quelques mois plus tard, la Seconde Guerre mondiale est officiellement terminée. Les précieux trésors du Louvre peuvent rentrer au musée. Ce n'est pas si facile et ça prend du temps, à peu près 4 années. Jacques Jaujard, Rose Vallant, Wolf Metternich et les employés du Louvre ont rendu un fier service à l'humanité. Ils se sont battus bec et ongles pour préserver ces trésors. Les œuvres d'art, tu sais, sont comme nous. Elles ont besoin d'attention, de soins et de protection. Peut-être qu'un jour, toi aussi, tu deviendras un grand protecteur des arts. Et alors, crois-moi, oh, tu pourras être sacrément fier.

À la fin de la guerre, Rose Vallant a continué ses aventures. Avec d'autres, elle est allée en Allemagne pour récupérer les œuvres volées par les nazis. 61 000 objets d'art sont ainsi rentrés en France, dont 45 000 ont pu être rendus aux familles juives auxquelles ils appartenaient. Quant aux autres, ils ont été conservés dans plusieurs endroits, parmi lesquels le Louvre. En 2017, le musée a ouvert deux salles au second étage de l'aile Richelieu pour présenter au public 31 de ces tableaux récupérés en Allemagne, en attendant évidemment de retrouver leurs propriétaires. Ces toiles sont frappées du sceau MNR, qui signifie Musées Nationaux Récupération.

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2: Bonjour, vous êtes sur la boîte à blagues.
3: Laissez votre message après le...
4: Je m'appelle Marco, j'ai 9 ans et j'habite à Puyo. Je voulais vous raconter une blague. Kayak à l'envers, ça fait quoi?
5: Kayak à l'envers, kayak?
4: Ça fait plouf. Au revoir, salut l'info.
2: Elle est trop bien cette blague, je vais la raconter à mes potes.
6: Bonjour, je m'appelle Lucas, j'ai 7 ans et j'habite à Courges. J'ai une blague pour vous. Pète et répète, ce sera un bateau. Pète ton ballon, qui reste-t-il?
7: Répète.
6: Pète et répète, ce sera un bateau. Pète ton ballon, qui reste-t-il?
7: Répète.
6: Pète et répète, ce sera un bateau. Pète ton ballon, qui reste-t-il?
7: Répète.
6: Pète et répète, ce sera un bateau. Pète ton ballon, qui reste-t-il?
7: Répète.
6: Au revoir, salut l'info, bisous.
2: Je la connaissais pas celle-là et je valide.
8: Bonjour, salut l'info. Je m'appelle Emma, j'ai 7 ans et j'habite à Stuttgart. J'ai une blague pour vous. Deux chevaux sont à la piscine. Un cheval dit à l'autre. Tu as oublié ton poney de bain. Chevalier romain nageur. Oh non! Enfin, salut l'info. J'adore vos podcasts.
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2: Les contes de la Maison Ronde, les fables de La Fontaine. La cigale et la fourmi. Les animaux sont incorrigibles. Il leur arrive toujours des trucs pas possibles et ils ne savent jamais comment s'en dépatouiller. Alors ils dépatouillent à qui mieux et à tire-larigot et ils font bêtise sur bêtise. Ils n'apprennent rien de leurs erreurs. Ah là là, que ne s'inspirent-ils de la sagesse humaine ?

0: La cigale ayant chanté tout l'été, se trouva fort dépourvue quand la bise fut venue. Pas un seul petit morceau de mouche ou de vermisseau.
1: J'ai rien à manger, c'est vrai, même pas une aile de mouche. Parce que j'ai passé l'été à chanter dans les arbres pour le plaisir de tout le monde, alors maintenant j'ai faim. Je les ai vues, les petites fourmis, transporter leurs provisions avec leurs pattes, entasser des paquets de miettes aussi grandes qu'elles. Mais moi, aujourd'hui, j'ai faim. Alors elles peuvent bien partager quand même, avec toute la musique que je leur ai jouée. J'ai faim !
0: Elle alla crier famine chez la fourmi, sa voisine, la priant de lui prêter...
1: J'ai faim ! Au secours ! J'ai faim !
0: La priant de lui prêter quelques grains pour subsister jusqu'à la saison nouvelle.
1: Fourmi ! J'ai trop faim ! Je vous paierai, lui dit-elle, avant loup de foi d'animal, intérêt et principal.

0: Fourmi. Fourmi, donne-moi à manger. Je te rembourserai. Dès que je peux. Jure et cracher, je te rembourserai. Voilà ce que la cigale promettait à la fourmi.
1: La fourmi n'est pas prêteuse. C'est là son moindre défaut. Que faisiez-vous au temps chaud, dit-elle à cette emprunteuse?
0: Nuit et jour, à tout venant, je chantais. Ne vous déplaise?
1: Vous chantiez? J'en suis fort aise. Eh bien, dansez maintenant!

0: Et c'est sur ces mots célèbres que nous refermons ce grand livre de fables. Bon, il y en a bien d'autres, hein, fouillez dans les livres, je suis sûr que vous en trouverez. Allez, et que ça ne vous empêche pas de chanter et de danser. 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
2: Et coucou les petites curieuses et les petits curieux. Oh là là, je crois que ça bouge là en bas.
3: Bonjour, je m'appelle Agathe, j'ai 9 ans et j'aimerais savoir pourquoi les dents tombent. Je sais comment, mais pourquoi ? Au revoir.
2: J'aime beaucoup la façon dont tu formules ta question. Tu sais comment les dents tombent, puisque à 9 ans, je pense que ça t'est déjà arrivé. Mais tu voudrais savoir pourquoi les dents tombent. Eh bien, je suis avec Caroline Gorin. Vous êtes dentiste, spécialiste en médecine bucco-dentaire. Alors, que pouvez-vous expliquer à Agathe ce fameux pourquoi les dents tombent ?
4: Alors, je pense que Agathe, tu parles des dents de lait. Alors, les dents de lait, pourquoi elles tombent ? C'est parce qu'en fait, une dent, c'est composée d'une couronne et d'une racine. Et qu'en fait, la dent de lait, à un moment donné, sa racine, elle va être grignotée par la dent d'adulte qui pousse juste en dessous. Et comme elle n'a plus d'ancrage dans l'os, elle va commencer à bouger et elle va tomber.
2: Mais comment ça se fait qu'on ait des dents de lait ? Pourquoi on n'a pas des dents qui vont nous accompagner toute la vie, on va dire, dès le départ ?
4: Alors ça, si on essaye d'être un peu logique, en fait, c'est sûr que si vous voyez un nouveau-né ou un enfant de 1 an et puis une tête d'adulte à côté, vous voyez qu'il y a une différence de taille. Donc c'est sûr que si on est un bébé et on est avec toutes ses dents d'adulte, sachant qu'on a 20 dents de lait et 32 dents d'adulte, il y aurait un problème de place, ça c'est sûr. Donc en fait, il y a deux jeux de dents, parce qu'au fur et à mesure de la croissance, on va pouvoir faire de la place pour les nouvelles dents. Et d'ailleurs, je pense, Agathe, que si tu regardes tes dents d'adultes qui poussent, tu vas te dire qu'elles sont vraiment plus grosses que les dents qui étaient là avant. Et des fois, ça crée même des problèmes de place, parce qu'on a des grosses dents qui remplacent des toutes petites dents qu'on a perdues, et parfois, ça se chevauche un peu. Et souvent, vers 9 ans, on se pose parfois la question d'aller voir l'orthodontiste pour essayer de les aligner un peu.
2: Pourquoi il y a ce fameux deux jeux de dents ? J'imagine qu'on n'a pas deux, je sais pas, quatre paires d'yeux, on perd une première paire d'yeux, c'est horrible ce que je suis en train de dire, mais c'est que les dents dans le corps humain ?
4: Eh bien, si on regarde dans les os, en fait, on est avec énormément plus d'os que nous adultes.
2: Ah oui ?
4: C'est-à-dire que les enfants ont beaucoup plus d'os, je crois 270 si je ne veux pas dire de bêtises, et qu'adultes, on n'en a que 206. Nos os, en fait, pour pouvoir grandir, ils ont besoin d'être libres les uns avec les autres, et à la fin, ils fusionnent. Donc c'est vrai que nos dents, on aurait pu imaginer, elles fusionnent deux à deux, mais c'est compliqué parce que la dent, c'est pas exactement comme l'os. Et donc, du coup, ça a été plus simple, je pense, dans l'évolution de la nature, de faire ces deux jeux, sachant aussi que quand une dent pousse, elle pousse pas toute seule comme ça, unitairement, en fait. C'est un ensemble, donc ça veut dire qu'elle va stimuler, elle va activer plein de choses dans la mâchoire pour l'aider à grandir aussi. Donc en fait, quand la dent va pousser, elle va aider la mâchoire à grandir. Et je pense que c'est ça. Et en fait, la clé pour avoir une belle croissance homogène de sa tête, c'est aussi d'avoir ce deuxième jeu de dents qui arrive.
2: Et puis ça permet que la petite souris passe, et ça, c'est quand même pas mal.
4: Et ça, c'est très chouette.
2: Bah oui, il faut pas l'oublier. Salut les matelots.

0: jamais.
1: On s'écouterait pas une petite bestiole sur mon petit France Inter?
2: Quelle bestiole as-tu choisie?
3: Waouh!
2: Il fait drôlement chaud et humide ici. Nous sommes en Amérique du Sud, en Amazonie. J'entends le fleuve Amazone derrière les arbres. Ça frétille dans l'eau. Notre bestiole doit être un poisson. Oui, je l'aperçois à la surface. Il tourne en rond à toute vitesse. Ah, pourvu que ce ne soit pas un piranha.

0: Arrête de bouger! Avec cette eau marron, j'ai du mal à te distinguer. Si je me penche, je verrai mieux.
1: Caramba! Il pleut des humains dans cette mare maintenant!
0: Au secours! C'est bien ça, un piranha!
1: Rati, gringo! Je ne suis pas un piranha, je suis une piranha!
0: Oh, ça ne change rien! Mâle ou femelle, tu as quand même des dents très tranchantes!
1: Ça change tout! Nous, les femelles, on est plus balèzes que les mâles! Mais t'arrives de quelle planète avec ton short et ta casquette à fleurs? Tu les vois pas, mes centimètres en plus? Enlève tes lunettes noires, tu y verras plus clair!
0: Si, si, j'ai vu! Ventre rouge, écailles brillantes par endroits. Vraiment, c'est la classe. Et puis un gros manteau en avant et plein de dents super pointues. Pas étonnant avec cette gueule infernale que les peuples amérindiens d'Amazonie aient baptisé le piranha « poisson du diable ». Dans leur langue, le Tupi-Guarani, cela se prononce « piraya ». Puis, « piraya » est devenu « piranha » en portugais.
1: Bon, gringo, j'ai faim. Ouvre bien tes oreilles. On fait un deal. Tu me sors de cette mare. Tu ne dis rien à personne. Et je te laisse repartir avec tous tes doigts-pieds, ni vu ni connu. Ça fait des semaines que je tourne en rond dans cette mare. J'ai tout ratissé. Y a plus personne à croquer. Ni poisson, ni mollusque. Pas même un petit verre. Même mon cousin Pedro, je l'ai bouffé. Il était malade. Je lui ai rendu service. J'ai abrégé ses souffrances.
0: Les piranhas sont des poissons d'eau douce qui mesurent environ 30 cm à l'âge adulte, ce qui correspond à la taille d'un grand classeur. En temps normal, ils mangent surtout des crevettes et des petits poissons. Mais à la saison sèche, le fleuve Amazon peut baisser de près de 10 mètres par endroit. Cela crée des grandes mares dans lesquelles ils se retrouvent prisonniers. Rapidement, la nourriture et l'oxygène viennent à manquer, ce qui peut les pousser, dans ces cas extrêmes, à se dévorer entre eux.
1: J'ai faim. Faut que je mange. Sinon, je vais devenir barjot dingo complètement loco.
0: Mais il y a des algues partout autour de toi. Tu ne peux pas manger des algues?
1: Tu crois que je fais quoi depuis 8 jours? J'en ai mangé bien obligé. Mais je suis une carnivore, moi, gringo. Une carnivore.
0: Oh là là, doucement avec des claquements de dents. Il existe près de 35 espèces de piranhas. Toutes ne sont pas carnivores. Le piranha à ventre rouge, lui, est un grand chasseur. Ses dents sont extrêmement pointues et tranchantes. Sa mâchoire supérieure s'encastre parfaitement dans sa mâchoire inférieure, ce qui lui permet de découper à peu près n'importe quoi.
1: Bon alors, tu causes ou tu me sors de là?
0: Mais si je te prends dans mes mains, qu'est-ce qui me dit que tu ne vas pas me croquer comme tu l'as fait avec ton cousin?
1: Tu es sérieux, gringo? T'as vu ta taille? T'as vu la mienne? T'es presque 6 fois plus balèze. Je vais pas prendre le risque que tu me jettes sur la berge ou que tu m'écrases parce que tu flippes.
0: Bon, mais tu promets de rester tranquille?
1: Si, seigneur, si. Et toi, tu ne dis à personne que je ne suis pas sortie toute seule de ce trou. C'est pour la réputation, tu comprends?
0: Marché conclu. Je vais plonger ma casquette dans l'eau, tu grimpes dedans et je te redépose quelques dizaines de mètres plus loin dans le lit du fleuve.
1: Banco! Allez, descends, gringo!
0: Dis, tu ne voudrais pas fermer un peu ta bouche? Elles me font peur, hein, tes dents pointues.
1: Je peux même plus sourire.
0: Bon, j'y suis presque. Hop! Te revoilà à l'eau. Ça y est, la demoiselle Piranha est à nouveau au milieu du fleuve. Elle nage à toute vitesse, grâce à sa queue fine et super musclée. Elle farfouille sous les cailloux, passe entre les algues. Ses écailles dorées renvoient parfois les rayons du soleil. C'est comme si elle clignotait.
1: Oh, j'ai faim. Mais c'est le désert ici. Je t'ai fait confiance, gringo. Mais si tu m'as juste déplacé dans une mare à peine plus grande, je vais être obligée de te croquer les doigts-pieds. Oh, oh, oh non, ça y est, 15 croûte localisée, 20 degrés à l'est.
0: La voilà qui fonce sur une toute petite crevette minuscule qui se laissait aller dans le courant. Elle saute dessus et n'en fait qu'une bouchée. Ça va mieux? Tu es rassasiée?
1: Tu rigoles? C'est la famille entière qu'il m'aurait fallu. Tu entends?
0: Non. Quoi?
1: C'est l'appel de la bande. Suis-moi!
0: Les piranhas entendent absolument tout ce qui se passe sous, car ils sont sensibles aux variations de pression. Ils émettent eux-mêmes des sons grâce à des muscles situés entre leurs trois premières côtes et leurs vessies natatoires. Autrement dit, entre leurs plus grosses arêtes et une sorte de bouée interne. Lorsqu'il repère une très grosse proie, le piranha émet un son pour envoyer un signal aux autres piranhas et attaquer en groupe.
1: On fonce, Denis! Ici, c'est premier arrivé, premier servi!
0: Des dizaines de piranhas surgissent de toutes parts. Tout paraissait désert et maintenant l'eau bouillonne tant ils sont nombreux à se tortiller dans tous les sens. J'aperçois un tas de plumes blanches qui flottent entre deux eaux. C'est un héron. Il est blessé et ne peut plus voler. Les piranhas sautent sur l'oiseau, qui est pourtant bien plus gros qu'eux. Il en arrive encore de toutes parts. Ils sont presque une centaine maintenant. Le héron n'a pas le temps de se débattre. Les piranhas le découpent en mille morceaux. On dirait une centaine de paires de ciseaux déchaînés. C'est pas le moment de tomber à l'eau. Tiens, les piranhas se dispersent. Le festin a l'air d'être terminé. Dans l'eau, il n'en reste plus que quelques plumes un peu rougies par le sang du héron. Mais pourquoi chacun repart tout seul de son côté?
1: On est plutôt des solitaires, nous les piranhas. La plupart du temps, on mange des poissons plus petits que nous. Donc, pas besoin de la bande. On ne se réunit que pour les grandes occasions. Un gros poisson malade, un singe blessé, un tapir maladroit qui se serait noyé. Une fois, on est même tombé sur un puma qui ne savait pas nager. Oh, oh là là, la fiesta! Il n'y a que ses dents qu'on n'a pas mangées.
0: Finalement, vous nous rendez plutôt service. Vous évitez que les cadavres pourrissent dans l'eau.
2: Et un
0: humain? Tu as déjà mangé un humain?
1: J'ai goûté une fois. Je m'étais prise dans un filet à poisson et quand j'ai vu la main du pêcheur s'approcher, j'ai tellement flippé que je lui ai croqué le petit doigt. Et franchement, c'est pas dingue. Rien à voir avec le puma.
0: En fin de compte, votre réputation de fou sanguinaire est un peu surfaite.
1: Chut, Gringo! Faut pas faire de mal à la réputation. Tu as promis. Raconte-toi à tout le monde qu'on est des dingues. Dis-leur que t'as rencontré la bande des affamés. Ah non, non, non, les diablos gros d'acier. Oh non, tiens, plutôt les bouchers de l'Amazone. Ouais, ça s'en jette. Vaut mieux que les humains aient peur de moi. Ça leur passera peut-être l'idée de nous pêcher pour nous manger tout grillé. Oh, du sang. L'eau a un goût de sang. Ça vient de 24 ou 25 mètres droit devant. Je ne me trompe jamais. Allez, viens, Gringo. On fonce. Ça a l'air d'être un puma. Et cette fois, tu goûtes, hein. Tu goûtes.
0: Sans façon, merci. Mais vas-y, file, mademoiselle la famille.
1: Salut, Gringo. Et tu promets, hein. Tu dis rien à personne. Surtout pas aux pêcheurs. La réputation, Denis.
0: Au cours de cette aventure, nous avons entendu que le mot portugais « piranha » vient du mot de la langue tupi-guarani « piraya ». Que signifie ce mot? Poisson gonflable? Poisson de fable? Ou poisson du diable? C'est bien ça! Piranha vient du mot piraya, qui signifie poisson du diable en langue tupi-guarani. C'était une aventure drôlement tranchante, mais c'était bestiolement génial!
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0: Non, j'ai dit qu'un non. Il était une fois un groupe qui visite un château et il y a une dame qui dit « J'ai peur, il paraît qu'il y a des fantômes ici ». Il y a le guide qui dit « Non, je vis là depuis 600 ans et j'en ai jamais vu ».
1: Oh là là, 600 ans mais attends, c'est pas normal ça.
2: Bonjour, je m'appelle June, j'ai 11 ans et demi, j'habite à Bayonne et j'aimerais vous donner une blague qui est vraiment drôle.
1: Ah, on a hâte de l'entendre, June.
2: Comment appelle-t-on un chien qui n'a pas de pattes ?
1: Un chien sans pattes, on l'appâte ?
2: On l'appelle pas, on va le chercher.
3: Trop bien ta blague !
0: Salut l'enfant, c'est Maya du Québec, je vais vous raconter une blague. C'est un garçon qui rentre dans un café. Plouf !
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0: Bienvenue à bord de la Disco Mobile, une voiture mélodique dans laquelle vous et moi, j'aimerais qu'on parte à l'aventure, à la découverte d'artistes qui sont devenus des légendes de la musique. Vous êtes prêts? Alors attention, transformation! Eh oui, aujourd'hui c'est moi qui prends le volant. Alors attachez vos ceintures, je vais vous raconter mon histoire. Aujourd'hui, je suis Alain Bachung. Je suis née le 1er décembre 1947 à Paris. Ma mère travaille dans une usine de caoutchouc et mon père, je ne l'ai jamais connu. Un Algérien, kabyle, c'est tout ce que je sais. On m'appelle le bâtard. Depuis, ma mère vit avec Roger, mais tous les deux sont trop pauvres pour s'occuper de moi, alors ils m'envoient chez Oma, en Alsace. Oma, c'est ma grand-mère. Elle ne parle pas français, mais allemand et... elle est austère. Et puis, la région est si triste que je crois que je pourrais mourir d'ennui. Jusqu'au jour où Roger m'offre un harmonica. J'ai 5 ans, ça devient mon jouet préféré. Et puis, je découvre la musique grâce à la radio, notamment le rock. Et pour la première fois, je me sens heureux.
1: Le quatrième épisode du feuilleton quotidien

0: Adolescent, je retourne vivre chez mes parents à Paris. Mais là encore, aucune douceur en perspective. Ma mère boit, Roger n'est jamais là, et moi, je fais un BTS comptabilité. La seule chose qui m'apporte un peu de lumière, cette fois-ci, c'est une guitare. Avec des copains, je monte un groupe, les Dunsies, ça veut dire les cancres. On fait de la country et du rockabilly. J'adore ça! C'est décidé, je veux faire de la musique dans la vie. Alors je chante. Je chante pour me faire un nom. Je participe à des concours et je passe même sur des plateaux télé.
1: Vous avez un prénom, mais vous essayez de vous faire un nom sans le prénom, comme pas mal de vedettes. Vous vous appelez Bachung.
2: Bachung.

Alors, c'est pas la gloire, hein. Je chante des choses qui ne me correspondent pas. J'arrive pas à me faire une place. Alors j'écris pour d'autres, je travaille comme arrangeur, compositeur, je découvre les studios de musique et c'est comme ça que j'apprends mon métier. Et puis un jour, Claude-Michel Schönberg m'engage dans une comédie musicale sur la Révolution française. Je joue le rôle de Robespierre et là, je fais la rencontre de ma vie. Boris Bergman, un parolier. Ensemble, on tente une dernière chance et là, ben c'est la bonne. Hein. C'est même la magie absolue. On compose Gabi.

Après des années et des années de galère, je deviens une véritable star. J'ai 33 ans, Gabi est un tube et passe sur toutes les radios. Et moi, j'écume tous les plateaux télé, j'enchaîne les interviews, les succès, je pars en tournée. Mais au fond de moi, je ne me sens pas véritablement à ma place, pas véritablement heureux. Cette chanson-là, elle me fait passer pour un rigolo, alors que moi, je rêve de cultiver l'image d'un rocker sombre. Alors je m'effondre, je fume, je bois, je m'intoxique jusqu'à ne plus être moi-même. Une période qui dure longtemps, trop longtemps, jusqu'à ce que mon corps n'accepte plus. Mon médecin est clair, soit j'arrête, soit je meurs. Alors j'arrête et je me soigne. Quand je recouvre mes esprits, j'ai un projet d'album qui sera un retour aux sources. Je décide de partir dans le berceau du rock, la ville qui a vu naître les musiques de mon enfance, Memphis, Tennessee.

0: chanson et m'amuse. Et que les durs, que les moments doux.
1: Oser Joséphine est un virage dans ma carrière. Il y aura un avant et un après cet album-là. À partir de cet instant, la gloire ne me quittera plus jamais. Oh, j'ai un nouveau parolier. Il s'appelle Jean Fauque. Et lui non plus ne me quittera plus. Ensemble, on signera certains des plus beaux succès de la chanson française. Alors j'aurais mis du temps, oui. Mais je me serai enfin trouvée. Je fais enfin une musique qui me ressemble. Singulière, sombre, engagée, novatrice. Une musique que personne n'a encore jamais faite avant moi. Je deviens unique.
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0: J'ai 60 ans et tous les excès de ma vie me rattrapent. J'ai un cancer du poumon. Je lutte et je continue de monter sur scène. J'oscille entre chimiothérapie et concert. J'ai perdu mes cheveux. J'ai tellement maigri que mon corps est presque devenu transparent. Mais il y a deux choses que je conserve précieusement. Ma dignité et ma voix. Dans un mois, je mourrai. Mais avant ça, je reçois 3 victoires de la musique pour mon Bleu Pétrole. Et mes dernières forces, je les emploie à exprimer tout mon amour à mon public irremplaçable.
1: Je voudrais vous remercier parce que vous m'avez beaucoup aidé. Vous m'avez envoyé tellement d'amour. Vous êtes irremplaçable. Que ça réchauffe le cœur.
0: J'aurais toujours suivi mon instinct. Artistique, créatif. Je suis le bâtard qui n'aurait jamais connu son père, l'enfant mal portant dont on riait et qui est devenu indispensable à la chanson française. Je suis le timide, le discret, je suis le silencieux, l'élégant, l'intuitif, le poète éternel. Je suis celui qui aurait fait mentir la nuit. Je suis Alain Bachung.

J'ai oublié de vous dire, je suis chevalier de la Légion d'honneur. Oh, j'ai eu deux enfants, Arthur et Poppée, avec deux femmes, Chantal et Chloé. D'ailleurs, quand je suis mort, dans son homélie, Chloé...

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4: Et coucou les petites curieuses et les petits curieux, par ici la Monnaie.
5: Bonjour, je m'appelle Anatole, j'ai 8 ans et demi et je voudrais savoir pourquoi sur certaines pièces étrangères il y a un trou au milieu. Merci.
4: Et Bruno Collin est là pour te répondre, mon cher Anatole, historien spécialiste de la monnaie. Alors, pourquoi sur certaines pièces étrangères, il y a un trou au milieu? C'est dans quel pays?
6: D'abord, je félicite Anatole pour son sens de l'observation, parce qu'effectivement, c'est moins fréquent aujourd'hui. Ça existait surtout en Asie, en fait, au départ. En fait, il y a plusieurs raisons, puisque c'est sa question, pour lesquelles on trouve des monnaies avec un trou au milieu. Les plus anciennes de l'histoire sont des monnaies chinoises. À partir du 3e siècle après Jésus-Christ, les Chinois utilisent une monnaie en bronze, qui est une monnaie ronde avec un trou carré en son centre et puis des inscriptions. Ce qu'on appelle un wuzhou et plus tard on appelait ça une sapèque. Dans ce trou carré, on pouvait passer un cordon qui servait à la fois à les transporter et en même temps à les compter. Ce qui correspondrait aujourd'hui à une liasse de billets. Donc ça s'appelait une ligature. Donc vous enfiliez sur ce fil un certain nombre de...
4: 10 par exemple, voilà. Et voilà, ok.
6: Mais pourquoi ce trou et pourquoi un trou carré? Tout d'abord, ces pièces sont porteuses d'une symbolique cosmologique. La forme ronde évoquait la Terre et le trou carré, le ciel. Donc, elles symbolisent un équilibre et une harmonie. Deuxième chose, ça c'est beaucoup plus pragmatique, ces monnaies en bronze étaient fondues dans des moules. Et lorsque le métal était refroidi, les bords de ces monnaies présentaient des défauts parfois très coupants. Donc, il fallait les renier, les limer. Mais pour les rendre parfaitement rondes, on les enfilait par leur trou central dans une barre de métal qui était de section carrée, ce qui permettait d'enlimer une grande quantité d'un coup. On ne les faisait pas une par une, on les faisait tout ensemble. Et pourquoi cette section carrée? C'est tout simple, c'est que si elle avait été ronde au lieu d'avoir été carrée, les monnaies tourneraient autour et dans ce cas-là, on ne pourrait pas les limer. Donc voilà pourquoi elles étaient carrées.
4: Mais alors ça, c'était au 3e siècle, oui. Vous dites, c'était il y a longtemps. Il y en a aujourd'hui
6: tout
4: encore.
6: Tout à fait. Deuxième exemple que je voulais vous donner, c'est certaines pièces du XVIIe, XVIIIe siècle qui présentent des trous, souvent ronds, mais pas toujours. Et on en trouvait au Canada et en Australie. Par manque de petites monnaies, en fait, les autorités de ces régions avaient décidé de faire percer ces grosses monnaies d'argent, souvent espagnoles, pour récupérer des petits fragments de métal et en faire des divisionnaires. C'est-à-dire, au lieu d'avoir une seule grosse monnaie, si vous n'aviez pas de petite monnaie pour rendre la monnaie, eh bien, on coupait des petits bouts. Voilà, on prenait des petits bouts. Et troisième possibilité, et là, c'est une possibilité bien française, mais qui a été utilisée dans d'autres pays. Au début du XXe siècle, la monnaie de Paris

0: Paris procède à des essais de fabrication de monnaie dans des métaux non précieux, parce qu'ils sont moins coûteux et qu'ils s'usent beaucoup moins vite. Avec la guerre de 14-18, ça va accélérer le processus, parce que les métaux précieux vont disparaître et vont être récupérés pour la guerre. Et donc, on utilise des alliages comme le maïchor ou le cupronickel.
1: Le quoi ?
0: Le cupronickel, c'est-à-dire un alliage.
1: Et le maïchor ?
0: Le maïchor, voilà, c'est un alliage. Le problème, c'est que ces pièces ont un aspect qui les fait ressembler à de l'argent. Donc, les gens, jusqu'à 1914, utilisaient des pièces en or, en argent et en cuivre. Donc, ils voyaient bien or, doré, argent, argenté et cuivre, voilà. Et ces nouvelles pièces, elles ont un aspect qui les fait ressembler à l'argent, ce qui pourrait favoriser les escroqueries. C'est-à-dire qu'on va vous donner une pièce en alliage, qui ne vaut rien du point de vue métallique, et en vous faisant passer ça pour de l'argent. Donc, pour éviter que les gens se fassent escroquer, on fait un trou au milieu, ce qui signifie, attention, ces monnaies ne sont pas en argent. Elles ont disparu complètement en France avec la Seconde Guerre mondiale, mais on les retrouve encore dans certains pays qui utilisent ce système.
1: Et alors, quel pays, aujourd'hui, là, au XXIe siècle, utilise des pièces avec des trous au milieu ?
0: Alors, c'est surtout dans des pays asiatiques, mais ce sont des fabrications qui sont relativement rares. C'est plus tellement à la mode, les pièces à quatre milieux. Mais ça existe encore.
1: Et moi, je me souviens, quand j'avais votre âge, les enfants, de pièces trouées en Espagne, les pesetas. Mais ça, c'était avant l'euro. Salut les matelots.
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0: Chers auditeurs, chères auditrices, un grand bonjour à toi. Ingrid au micro, bienvenue dans ce nouvel épisode de Salut l'Info.
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0: Et nous allons commenter l'actualité avec un fidèle de l'émission. Il habite dans le département de l'Ille-et-Vilaine, en Bretagne.
2: Bonjour, je m'appelle Martin, j'ai 9 ans et j'habite à Béton. Je vais présenter Salut l'Info avec Ingrid et j'ai le sourire.
0: Nous aussi. Et dans ce numéro, on te raconte comment les nouveaux mots débarquent dans le dictionnaire. On t'explique un débat autour des cours de jeux vidéo à l'école et on te révèle les meilleures inventions du fameux concours Lépine.
3: Allez, c'est parti!
0: Tu as sûrement entendu parler de l'antivirus. Alors, on t'explique tout. Les médias ont commencé à parler de ce virus au début du mois, lorsqu'une dizaine de personnes a été contaminée lors d'une croisière sur le navire néerlandais MV Ondius, reliant l'Argentine au Cap-Vert.
2: Il y a déjà eu quelques morts, je crois.
0: Oui, l'antivirus a entraîné la mort de 3 passagers, 2 néerlandais et une allemande. Les antivirus existent sur tous les continents, mais ils y causent des maladies différentes. Les scientifiques pensent qu'il s'agit dans ce cas précis d'une forme particulière d'antivirus appelée le virus des Andes, qu'une personne a peut-être attrapé avant ou au début de la croisière. Ils pensent aussi que les autres voyageurs ont ensuite été contaminés sur le bateau. L'antivirus est un virus que certains animaux, comme les mulots, les rats, les campagnols, peuvent porter et se transmettre entre eux sans que cela soit dangereux pour eux. Et ils peuvent parfois le transmettre aux humains s'ils respirent de la poussière contaminée par des crottes ou de l'urine de rongeurs. Mais comme nous l'explique Frédéric Tanguy, spécialiste des virus à l'Institut Pasteur.
4: On sait qu'il y a des virus, en particulier les virus d'Amérique du Sud, et celui qui se répand actuellement, on sait qu'il est capable de se transmettre d'homme à homme, c'est-à-dire une fois qu'un homme a été infecté, une personne qui va être en contact proche avec lui va se faire infecter aussi.
0: La transmission d'humain à humain de l'antivirus est très rare et ne se fait qu'en cas de contact très rapproché. Mais lorsqu'une personne est contaminée, elle peut parfois être sérieusement malade, avec notamment des problèmes respiratoires. Pour l'instant, il n'y a pas de vaccin. Comme cet antivirus peut, dans certains cas, se transmettre entre humains, les pays d'où venaient ces passagers ont tous pris des mesures pour éviter que la maladie se répande hors du bateau. Le 10 mai dernier, 116 passagers et membres de l'équipage ont ainsi quitté le bateau dans les îles Canaries pour être examinés par des médecins dans plusieurs pays qui surveillent qu'ils restent en bonne santé et peuvent les soigner si besoin. Parmi eux, 5 voyageurs français ont été accueillis à l'hôpital Bichat à Paris, chacun isolé en quarantaine. C'est une façon de protéger les autres pendant que les médecins font des examens. Selon le président de la République, Emmanuel Macron, tout est fait en France pour protéger les habitants et éviter que le virus se propage. Pour l'instant, il ne circule pas dans notre pays et les spécialistes, qui surveillent la situation de très près, disent que le risque pour les gens d'être en contact avec lui est tout petit.
1: C'est quoi les news ?
0: Et si tu faisais des jeux vidéo à l'école ? C'est l'idée du gouvernement français qui travaille sur un plan pour développer l'e-sport à l'école d'ici 2030. Tu sais, l'e-sport, ce sont toutes les compétitions de jeux vidéo en ligne, comme Super Smash Bros ou League of Legends.
2: Moi, personnellement, je préfère jouer dans la cour avec mes copains que jouer aux jeux vidéo devant les écrans.
0: Pour l'instant, le programme n'est pas détaillé. On sait juste que les jeux vidéo ne remplaceraient aucune matière. Ils pourraient par exemple être ajoutés en plus pour ceux qui le veulent ou être utilisés dans certaines matières pour apprendre. Ce projet d'e-sport à l'école a été mis au point par une partie du gouvernement, les ministères des Sports, de l'Éducation nationale, de l'Intérieur et de la Culture. Ils veulent mettre en valeur les jeux vidéo qui rassemblent de plus en plus de joueurs autour du monde. Mais ça ne plaît pas à tout le monde. Le ministère de la Santé s'y oppose fermement. D'abord, parce que l'e-sport ne fait pas beaucoup bouger les enfants. Quand on joue aux jeux vidéo, on reste assis sur sa chaise et ce n'est pas très bon pour la santé. Ensuite, parce que jouer pendant trop longtemps peut provoquer des problèmes de vue, perturber le sommeil et rendre accro.
2: Moi, je dirais OK, oui, pour une heure ou un peu moins d'une heure, mais pas vraiment tout le temps. Sinon, ça fait trop d'écran.
0: Alors, trouvera-t-on vraiment des jeux vidéo dans les écoles à l'avenir ? Les ministres vont devoir se mettre d'accord entre eux pour qu'on le sache.
1: De quoi on parle maintenant ?
0: Du concours Lépine.
5: On dirait trois petits vieux comme beaucoup d'autres, mais en y regardant de plus près, on décèle dans leurs yeux la fièvre de l'invention qui les mène tout droit au concours Lépine. Ce paradis des rêveurs, ce temple de l'impossible, abrite en particulier cet extraordinaire appareil matiné de bicyclette et d'avion qui permet de voler en pédalant.
0: Depuis 1901, ce grand concours récompense des inventions géniales pour faciliter la vie ou aider la planète.
5: Un autre a imaginé ce parapluie canne à pêche qui tient compte des secousses du goujon captif.
0: C'est grâce à lui qu'on a découvert des objets célèbres comme le stylo à billes ou le presse-purée. Cette année, à la Foire de Paris, qui s'est terminée le 11 mai, plus de 250 inventions ont été présentées. Le grand gagnant s'appelle Monsieur Turbino. Il s'agit d'une machine sous-marine capable d'aspirer les déchets et les microplastiques sans déranger les poissons ni les plantes marines.
2: Bah, moi, je pense que c'est une super idée, le concours Lépine et cette invention. Comme ça, ça pollue moins la planète et du coup, bah, c'est mieux.
0: Le deuxième prix est revenu à Squill. Ce sont des skis électriques à roulettes pour skier un peu partout.
2: C'est cool, comme ça, s'il n'y a pas de neige, et bah, on peut quand même skier.
0: Le troisième prix a récompensé SecurePost. Il s'agit d'un appareil malin installé dans la boîte aux lettres qui envoie une alerte quand un courrier ou un colis arrive. Parmi les inventions les plus fun, il y avait aussi Mat et Matoc, un jeu pour apprendre les maths en cuisinant, et Clip Close, le système anti-chaussettes perdu dans la machine à laver.
2: Ça doit être trop bien. Bah, comme ça, bah, quand j'ai des chaussettes orphelines, bah, je peux retrouver l'autre paire.
0: Le concours Lépine prouve qu'avec de l'imagination, on peut inventer des objets utiles, étonnants et capables de protéger la planète.
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1: À l'école, quand vous tombez sur un mot que vous ne connaissez pas, vous le cherchez sûrement dans le dictionnaire pour voir ce qu'il veut dire. Mais saviez-vous que chaque année, de nouveaux mots y sont ajoutés ? Eh oui, car la langue française est vivante, elle change tout le temps. Les dictionnaires du Petit Larousse Illustré vient de sélectionner les nouveaux mots qui seront inclus dans son édition 2027. Mais qui s'occupe de les choisir, ces nouveaux mots ? Notre journaliste Lara est partie enquêter.
2: Salut Ingrid, salut tout le monde. Alors, pour résoudre ce mystère, j'ai rencontré un grand spécialiste.
3: Bernard Sacchilini, je suis professeur de linguistique, c'est-à-dire d'études de la langue française, et je suis conseiller du Petit Larousse Illustré.
2: Le Petit Larousse Illustré, c'est un dictionnaire qui contient 80 000 mots. Chaque année, 150 nouveaux y sont ajoutés. Bernard fait partie de l'équipe qui les choisit, mais comment fait-il pour les repérer ?
3: Les spécialistes de la Maison Larousse et moi, nous passons une année complète à écouter, à lire, à dire à nos proches « Ah, tu viens de dire cela, mais ce mot, il est nouveau, que signifie-t-il ? » Et donc, nous passons une année à faire des fiches.
2: Ensuite, à partir de ces fiches, ils font une sélection. Pour qu'un mot entre dans le dictionnaire, il faut qu'il remplisse plusieurs conditions. Par exemple, qu'il soit utilisé souvent et par tout le monde.
3: On vérifie qu'il est vraiment nouveau. Ensuite, qu'il est bien employé dans la conversation, mais aussi à l'écrit, qu'on l'entend à la radio, qu'on le voit sur les réseaux sociaux, qu'il est très très fréquent, que ce ne soit pas seulement un mot appartenant, par exemple, aux jeunes. Exemple, meuf. Meuf était un mot utilisé par les jeunes. Du jour où tout le monde l'a dit, où on l'a lu même dans les journaux, nous avons considéré qu'il avait atteint la langue générale et nous l'avons retenu.
4: Et les keufs et les meufs dans le RER. La banlieue c'est pas rose, la banlieue c'est morose.
2: Bon, meuf c'était en 95, ça commence à dater, hein. Pour l'édition 2027 du Petit Larousse Illustré, Bernard et son équipe viennent justement de choisir les heureux élus. Parmi eux, on trouve super volcan, crush et même dinguerie.
5: Oh ! Ils prennent
6: la dinguerie ! Dinguerie,
7: dinguerie. Balancing dinguerie, face cachée, épisode 1.
8: Dinguerie. Les refs, ils viennent d'arriver une dinguerie, clairement j'étais pas prêt.
9: Oh les gars, la dinguerie !
3: Dinguerie, c'est le type même de mot qui est apparu chez les jeunes avec un sens nouveau. Puisque dingue est bien connu, cela signifie fou, et on a repéré chez les jeunes un emploi de dinguerie au sens chose extraordinaire. Waouh, quelle dinguerie! Et puis on l'a vu sortir. Vous, moi, l'utilisez dans ce sens-là.
2: Autre nouveauté pour 2027.
10: Oui, m'a gâté. RS4 Grinardo, bien sûr, qui m'ont raté.
2: Vous avez certainement reconnu la chanson Bande organisée. Eh bien, le mot gâté, qu'on entend souvent à Marseille, rejoint aussi le dictionnaire. Et même Bernard l'a adopté.
3: Je me mets à le dire, parce que je ne l'utilisais pas, mais j'ai trouvé que c'était très joli. Et puis, ça change de mon adoré, mon aimé, ma gâtée, c'est très bien.
2: Sachez que vous aussi, vous pouvez proposer des mots nouveaux que vous utilisez souvent. Il suffit d'envoyer un petit courrier.
3: Et bien, vous écrivez aux éditions Larousse, édition Larousse, direction des dictionnaires, 21 rue du Montparnasse, à Paris. Nous serons très contents de recevoir vos propositions.

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1: Pour finir, j'ai demandé à Bernard quel était son mot préféré de tous les temps.
2: C'est baobab. C'est le premier mot que j'ai appris à lire dans un livre de lecture. Et puis, en Afrique, j'ai vu les baobabs. Et ça, c'est impressionnant. C'est un des plus beaux arbres qui soit.
1: Ah ouais, sympa, baobab. Allez, moi, je vais écrire de ce pas au Petit Larousse pour proposer d'ajouter le mot « Salut l'infoté ». Ça veut dire écouter tous les épisodes de Salut l'info qui existent. Je suis sûre que ça concerne plein de gens.
3: Merci Lara. Et oui, super idée. Salut l'infoté. Moi aussi, je l'ai déjà adopté.
4: Non, mais vraiment, j'ose pas le dire.
5: J'ai pas envie d'en parler. Mais si, vas-y, on se dit tout.
3: Et cette semaine, c'est Agathe qui nous a laissé un message sur notre répondeur.
6: Bonjour, je m'appelle Agathe, j'ai 10 ans et j'habite à Biarritz. Ma maîtresse a une chouchoute et ça m'énerve, car je trouve ça injuste. On lui a déjà dit, mais ça n'a rien changé. Merci.
3: Ah là là, Agathe, ce n'est jamais marrant, les histoires de chouchou. Cela arrive souvent dans une classe, qu'il y ait un chouchou, en tout cas, qu'un enfant soit vu par les autres comme le chouchou. Si un ou une élève réussit toutes ses évaluations, participe souvent ou a toujours la bonne réponse, les autres vont rapidement en faire le chouchou ou la chouchoute du maître ou de la maîtresse. Parfois, c'est vraiment le cas. Et puis parfois, pas tellement. Mais comme on peut ressentir un peu de jalousie face à cet élève parfait, c'est plus facile de lui coller cette étiquette. Alors déjà, repense-y tranquillement. Est-ce que ta maîtresse montre vraiment une préférence pour cette fille? Si tu trouves que c'est le cas, voici mon conseil. Essaie de réfléchir à ce que toi tu aimerais qu'il change pour toi en classe. Par exemple, tu aimerais avoir plus souvent la parole ou être davantage encouragé. Ou sentir que la maîtresse te remarque aussi. Ensuite, parle-en calmement avec elle en essayant de parler davantage de ce que tu ressens toi que de la chouchoute. Et puis, rappelle-toi aussi une chose importante. Les adultes, comme les enfants, peuvent parfois se sentir plus proches de certaines personnes, souvent sans même s'en rendre compte. Cela ne veut pas forcément dire qu'ils aiment moins les autres. Et rappelle-toi, Agathe, que tu as toute ta place dans ta classe.
7: Bonjour, vous êtes sur la boîte à blagues. Laissez votre message après le...
3: Attention, humour en approche. Voici la première blague de notre boîte à blagues.
8: Salut, salut l'info, je m'appelle Maëlle. J'ai 12 ans et j'habite à Toulouse. J'ai une blague à vous faire. Quels sont les hiboux qui prennent le plus le transport en commun?
3: Je sèche.
8: Les caribous. Bisous.
3: Bisous Maëlle. Super chouette ta devinette. Allez, suivante.
9: Bonjour, je m'appelle Agathe, j'ai 13 ans, j'habite à Montezuma. Quel est le comble pour un schtroumpf? Vous ne savez pas? De se faire un bleu. Merci, au revoir.
3: La la, la schtroumpf la la, c'est une super blague. À bientôt Agathe.
10: Bonjour, je m'appelle Baptiste, j'ai 9 ans, j'habite à Valréas et j'ai une blague pour vous. C'est Toto, il achète un puzzle et il le fait en un an. Et après, il y a son père. Papa, tu dis toujours je suis le roi des bêtas, mais j'ai fait un puzzle en un an alors qu'il y avait marqué de 4 à 8 ans.
3: Toto, toujours au top. Merci Baptiste.
10: Au revoir, j'adore votre podcast, merci.
3: À Salut l'info, on a super hâte d'écouter tes prochaines blagues et devinettes. Tu peux les partager à tout moment sur le répondeur de Salut l'info au 01 47 79 40 00. Et n'oublie pas de nous donner ton prénom, âge et la ville où tu habites et le numéro de téléphone de tes parents.
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3: C'est justement le moment de tendre à nouveau le micro à notre auditeur de la semaine, Martin. Alors toi Martin, tu habites à Béton, c'est comment?
13: Bah Béton, moi je trouve c'est assez bien. Moi j'ai une bonne école. Bah il y a 14 000 habitants, donc c'est quand même une petite ville. Il y a un grand complexe sportif. Sinon, moi, j'aime bien me promener des fois dans des parcs. C'est tout près de la place du marché. Et il y a un grand marché, c'est que le dimanche matin.
3: Ton film préféré, Martin ?
13: Mon film préféré, moi, j'aime bien Duc au but.
14: Ne fanfaronnez pas, Duc au but. C'est sûrement un coup de chance.
13: Parce que je trouve que c'est drôle. C'est un cancre. Et il fait plein de bêtises. Et des fois, elle marche, des fois, elle marche pas.
14: Cette fois 7, Duc au but.
15: Cette fois 7. 49.
14: Je vois de quelle maladie vous êtes atteint. Une allergie aux tables de multiplication. Le docteur Latouche va vous soigner, je vais vous faire une ordonnance. Je vous conviens.
3: Le professeur, il est rigolo aussi.
13: Oui, mais des fois, il est bien sévère.
14: Au coin, Duc au but.
3: Ta matière préférée à l'école ?
13: C'est les mathématiques. Parce que moi, j'adore calculer les choses. Par exemple, les tables de multiplication maintenant. Moi, j'ai 6 x 7 tout le temps en tête, 42.
3: Ton plus beau souvenir ?
13: C'est quand on a fait un voyage de 4 mois et demi en allant au Japon d'abord, après en Nouvelle-Zélande, après en Australie et après en Polynésie française. L'essentiel, j'ai retenu que c'était trop bien au Japon. Ma meilleure journée, c'était Universal Studios, c'était un parc d'attractions. En Nouvelle-Zélande, ma meilleure journée, c'était... On a fait une balade avec les dauphins. On était dans l'eau avec les dauphins sauvages. Le voyage, déjà, on peut parler d'autres langues. On vit des aventures extraordinaires.
3: J'aimerais bien savoir ce que tu aimerais faire quand tu seras plus grand. Est-ce que tu as des idées ?
13: Moi, j'aimerais bien faire handballeur. J'en fais déjà en club. J'aime bien le gardien, le poste de gardien. Mais aussi quand on peut mettre des grosses frappes.
3: On termine avec la musique, Martin. Ta chanson préférée du moment ?
13: C'est la même de Vianney et Gims. Déjà, ces deux chanteurs, je les aime bien. Chez Vianney, déjà, j'aime bien la guitare. Et Gims, j'aime bien parce que j'aimerais bien aller voir un concert et je trouve qu'elles sont bien, ces musiques.
3: Et c'est déjà l'heure de nous quitter.
13: Moi, j'ai trouvé ça super. Comme ça, je suis au courant de ce qui se passe dans le monde.
3: Merci Martin de nous avoir si bien accompagnés aujourd'hui. Toute l'équipe d'Astrapi et de France Info te salue, ainsi que tous les auditeurs et auditrices de l'émission. Et surtout, garde la pêche et le sourire en attendant notre prochain numéro.

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2: La mousse.
3: Mousse au chocolat, mousse à raser, moussaka. Bon, première révélation sur la mousse.
2: Elles sont sur Terre depuis très, très, très longtemps.
3: Tu veux dire avant les dinosaures? Non.
2: Bien plus longtemps, 480 millions d'années. Et quand on parle de mousse, on parle d'une grande famille.
3: Grande comment?
2: Rien qu'en France, on compte plus de 1000 espèces différentes.
3: C'est pas moi qui fais la vaisselle, ça va Michel? Deuxième révélation sur la mousse.
2: La mousse est capable de survivre dans des conditions extrêmes.
3: Tu veux dire même sans flotte? Bigre de raton laveur.
2: S'il est vrai qu'elle adore l'humidité, la mousse est aussi capable de se déshydrater presque complètement.
4: À boire, s'il vous plaît, à boire.
2: Avant de renaître de ses cendres, et même après plusieurs mois sans pluie. Et le tout sans racines ni tiges.
3: Ah oui, alors même pas une paille, que dalle. Et enfin, troisième révélation sur la mousse.
2: La mousse peut stocker des polluants.
3: Comme une poubelle?
2: Comme le plomb, le cadmium ou encore l'arsenic. Ce qui permet au passage de cartographier les retombées de cette même pollution. En fait, ce sont des bio-accumulatrices. Et ça, pour les chercheurs...
3: C'est formidable! Et dis-moi, en parlant de formidable, c'est vrai qu'il existe des semelles en mousse?
2: Et aussi des matelas, des toitures végétalisées, des emballages, des conservateurs d'aliments, du cordage, de l'isolant pour les nids d'oiseaux, et même du papier toilette.
3: Ah bon? Même du PQ? Mais ça tient l'hypopète.
1: Merci.
5: Merci.
1: Merci.
5: Merci.
1: Bisous.

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4: Allez, mode dystopie activée.
5: Bonjour, je m'appelle Amalia. Je voudrais savoir quelle année les robots envahiront notre Terre.
4: Et j'adore ta question, enfin, ta certitude presque, Amalia. En quelle année les robots envahiront notre Terre? T'aimais même pas l'hypothèse que peut-être ça n'arrivera pas. Je suis avec Laure de Roussy-Rochegonde, spécialiste en intelligence artificielle, chercheuse à l'Institut français des relations internationales. Alors, en quelle année les robots envahiront-ils notre Terre?
6: D'abord, bon, on n'a pas de certitude, effectivement.
4: Amalia, elle a l'air sûre.
6: Et l'autre point qui est intéressant, c'est que l'idée d'envahir, ça voudrait dire que les robots viennent d'ailleurs. Or, pour l'instant, les robots, c'est nous qui les fabriquons. Donc la question, ce serait plutôt quand est-ce que les robots deviendront suffisamment intelligents pour prendre le contrôle. Ça, c'est un scénario qui existe dans beaucoup d'œuvres de science-fiction. Heureusement, on en est encore loin, puisque jusqu'à présent, même s'il y a beaucoup d'améliorations techniques, les robots, les intelligences artificielles restent à la main de l'homme. Cependant, ce qui est assez effrayant, on pourrait dire, c'est que beaucoup de grandes entreprises du numérique travaillent sur ce qu'on appelle l'intelligence artificielle générale. Et donc là, c'est le point où l'intelligence artificielle égalerait, voire dépasserait l'intelligence humaine. Et donc, on a un certain nombre de patrons, par exemple Sam Altman, qui est le patron d'OpenAI, donc c'est l'entreprise qui fabrique ChatGPT, qui travaille beaucoup sur l'intelligence artificielle générale. Et il y a une sorte de course à l'intelligence artificielle générale pour essayer d'arriver au point d'égalité, voire de bascule. Donc ça, c'est ce qu'on appelle la singularité. C'est le moment où l'intelligence artificielle dépasse l'intelligence
4: humaine.
6: L'intelligence humaine, pardon.
4: Et pourquoi ils ont envie de ça? Parce qu'ils n'ont pas intérêt, eux, non plus,
6: riches, là. Eux, ils ont une vision très positive de la technologie. Donc, ils sont persuadés qu'en fait, la technologie est capable d'apporter beaucoup de solutions. On pourrait résoudre des problèmes à la fois en termes d'écologie, d'inégalité sociale, etc.
4: Ce qui n'est pas vrai, hein, au passage. Mais bon.
6: Non, moi, je ne suis pas du tout d'accord avec cette idée. Mais ce qu'il faut voir aussi, c'est qu'eux, ils gagnent de l'argent en vendant le plus de technologie possible. Donc, c'est complètement dans leur intérêt de dire que la technologie est la solution à tous les problèmes.
4: Mais si un jour, par exemple, Sam Altman, il y a un robot qui prend sa place, il ne sera pas content?
6: Non, mais ils s'imaginent que ça ne pourra pas arriver. D'abord, parce qu'ils ont quand même une vision assez extraordinaire d'eux-mêmes. Et ensuite, il y a une forme de scénario de western où, en fait, chacun a l'impression qu'il est face à ceux avec qui il est en compétition et qu'il faut absolument qu'il soit le premier à dégainer parce que sinon, il va se faire tuer. Et donc, ça fait une forme de fuite en avant, de course.
4: Donc, vous ne pouvez pas nous donner une année, comme le demande Amalia, mais vous dites qu'un jour, oui, les robots envahiront notre Terre.
6: Moi, j'espère que non, mais en revanche, effectivement, je pense qu'on pourrait aller dans le sens de toujours plus de robots qui prennent toujours plus de missions à leur compte, etc. Il faut espérer qu'il va y avoir une prise de conscience des risques qui sont posés par ce développement technologique-là et qu'on va revenir à une forme de bon sens. Et ça, il y a beaucoup de travaux de philosophes, même de roboticiens, qui viendront, je pense, contrebalancer cette espèce de rêve fou de la singularité technologique.
4: On croise les doigts, oui. Salut les matelots!

0: On s'écouterait pas une petite bestiole sur mon petit France Inter?
1: Quelle bestiole as-tu choisi? Tiens, c'est étrange comme son pour une bestiole. On dirait que ça roule. J'y suis! C'est le bousier. Et ce son, c'est celui de l'énorme boule de bouse qu'il trimballe toujours avec lui. D'où son nom, le bousier. Il a d'ailleurs une curieuse façon de le faire. Il la pousse avec le dos. On peut dire qu'il avance à reculons.
2: Là, là.

0: Le voilà. Oh, mais il est tout petit, avec une jolie carapace noire et ses six pattes. Il n'est pas plus grand qu'une bille. Salut, le bousier. Dis donc, vous allez où comme ça?
1: Retrouver ma femelle, ma bousière. Mon débouse, si vous préférez. On a rendez-vous ici, derrière le 17e brin d'herbe à gauche. C'est le grand jour. On doit fonder notre famille aujourd'hui. Mais elle est toujours en retard. Je lui avais pourtant envoyé les coordonnées du rencard en boustous.
0: Pourquoi vous avancez à reculons?
1: Parce que c'est dans mes pattes arrière que j'ai le plus de force. Donc, je me mets dos à la bouse, les pattes arrière bien ancrées dans le sol et... je pousse.
0: Les bousiers peuvent soulever plus de 1000 fois leur poids. C'est comme si un enfant portait une énorme boule de terre plus grande qu'une maison, ou 5 autobus, ou encore 10 éléphants. Mais tu ne vois pas ta direction? Comment tu fais pour aller bien droit?
1: Le jour, je m'oriente grâce à la position du soleil. Et la nuit, je me fie à la lune. Ça m'évite de tourner en rond.
0: C'est pas trop épuisant?
1: Bof, non. De toute façon, je n'ai pas le choix. Il faut que je la trimballe partout où je vais. C'est ma petite cuisine. Mon garde-manger. Ma réserve de bouffe, entre autres.
0: Vous êtes en train de me dire que vous mangez ce truc? Oh bah, dites donc, ça fait pas vraiment envie, hein. Personne ne mange son caca, c'est dégoûtant.
1: C'est pas dégoûtant, c'est de la bouse. Et puis, c'est pas mon caca. C'est de la bouse gastronomique. De la bouse étoilée, pas du fast bouse. Celle-ci contient des végétaux à moitié digérés provenant de différents cacas de grosses bestioles. C'est très riche en bactéries et excellent pour la santé.
0: Les bousiers se nourrissent presque exclusivement d'excréments qu'ils trouvent dans les bouses des herbivores, comme les vaches, les moutons ou les chèvres. Comme leur nom scientifique, Coléoptère coprophage, l'indique, les bousiers sont des insectes. Coprophage, ça vient du grec phage, qui signifie manger, et copro, l'excrément. Coprophage, qui mange les excréments.
1: Oui, et puis... je peux vous dire que c'est de plus en plus compliqué de phager des copros de qualité avec vous les humains. Moi qui me promène tous les jours dans les champs, je vous garantis que ça sent souvent le produit chimique. Je le sais, j'ai un super odorat. Mais moi, je ne trimballe que de la bouse de qualité. Bon, mais qu'est-ce qu'elle fait? C'est qu'on va être en retard pour copuler avec tout ça. À quoi ça sert que je peaufine ma bouse avec du caca premium si elle ne vient pas? Et puis, une aussi belle bouse, ça pourrait faire des envieux.
0: Si notre bousier est inquiet, c'est que bien souvent, les autres bousiers cherchent à voler la pelote fécale de leur congénère. C'est plus facile de la voler que de la fabriquer.
1: La voilà, ma boubou. Mais elle est suivie. C'est qui celui-là? Oh, nom d'une bouse. Tout ce que je redoutais.
0: Avec sa grosse bouse toute fraîche, le bousier a attiré l'attention d'un bousier mâle. Ça va chauffer. Le bousier qui suit Boubou vient de se lancer en direction de la bouse.
1: Eh, dis donc, tu cherches la bouse ou quoi? Tu veux me piquer ma boule? Même pas en rêve, cousin. Allez, bouse de là!
0: Notre bousier, à l'instar d'un chevalier sur son destrier, monte sur sa boule fécale afin de dominer la situation. Bien calé sur son trône, il peut libérer ses pattes avant, attraper et balancer le concurrent plus loin. Le voleur de boules est maintenant sur le dos, sans défense et susceptible d'être blessé car son ventre est exposé. Notre bousier lui donne un dernier coup de patte. Découragé et surtout épuisé par les assauts, le braqueur de caca lâche enfin l'affaire et s'en va.
1: Et voilà le boulot. Eh ben, pas facile d'en venir à bouse de celui-ci.
0: Tout va bien, le bousier ?
1: Oh, ça va, t'inquiète. Je gère. T'as vu ça, ma boubou ? Cette fois, nous allons pouvoir entamer notre nuit de procréation. Ce soir, c'est le grand soir. Nous allons enfin faire des petits. Oh, je le sais, et je l'ai lu dans ma bouse de cristal.
0: Les voilà partis tous les deux et en ligne droite. C'est toujours le mâle qui pousse la boulette d'excréments. La femelle le suit de près.
1: C'est plus très loin. Une fois passées les jonquilles derrière cette grosse branche, nous arriverons au pied du grand champignon orange en forme de trompette géante.
0: Eh, mais vous vous arrêtez là ?
1: Tout à fait. Ici, la terre est bien molle. Ça va être parfait.
0: Lorsqu'un couple de bousiers trouve un sol suffisamment meuble, ils se mettent à creuser. C'est à l'intérieur de ce trou qu'ils vont s'accoupler et faire des petits bousiers.
1: On vous laisse. On a besoin d'être un peu tranquille, là. Vous n'avez qu'à aller cueillir des champignons en attendant. Ou mieux, surveillez ma bouse, tiens. Mais sans croquer dedans, hein.
0: Oh, ça, y a pas de risque. Je vais en profiter pour cueillir des girolles, tiens. Les girolles sont des champignons qui profitent beaucoup de l'action du bousier. En récoltant les excréments pour fabriquer sa boule, il joue le même rôle qu'une machine à recycler. Quand il la fait rouler, de la boue se répand partout sur les sols, ce qui accélère la formation d'engrais naturels et enrichit le sol en matière organique et sels minéraux. Une bénédiction pour l'écosystème.
1: Bon, nous voilà de retour. C'est pas tout ça, mais maintenant que notre cocon est formé, ma boubouse va pouvoir pondre. Oh ! Attention ! Vite ! Cachons-nous derrière cette feuille ! Ce sont les monstres verts. Chut ! Plus un bruit.
0: Un monstre ? Ah, mais c'est une grenouille ! C'est vrai qu'à côté du bousier qui fait à peine un centimètre, une grenouille paraît immense.
1: Reste bien planqué, bousier.
0: Oh ! À chaque saut, la grenouille s'approche un peu plus des bousiers. Elle passe à quelques centimètres d'eux. Ouf ! Ouh ! Ça y est, elle est partie.
1: Eh ben, on a eu chaud. Vous avez vu le morceau ? Bon, faut pas trop traîner dans le coin parce qu'il y a d'autres prédateurs qui rôdent. Entre les fourmis, les hérissons et les oiseaux, on risque constamment de finir notre vie de bousier dans un estomac.
0: Ah, bah c'est original. Voilà votre femelle qui fait des cascades maintenant.
1: Elle monte sur notre pelote fécale pour y pondre ses œufs. Comme ça, ils seront bien au chaud. Et au printemps, vous pourrez voir des petites pattes sortir de notre boule de caca. Oh.
0: Après la ponte, la progéniture des bousiers se nourrira de la boule de bouse. Quand les œufs deviendront des larves, ils continueront de grandir à l'intérieur de la bouse pour sortir au bout de 6 mois.
1: Bon, c'est pas tout ça, mais on a encore de la route à faire. Salut l'humain!
0: Bonne chance pour la suite, bousier. Et encore bravo pour tout ce que tu fais pour la planète.
1: Ouais, eh ben si tu veux me filer un coup de patte, vas-y mollo sur les pesticides, hein.
0: Promis, on va faire des efforts. Allez, salut et bonne bouse. Le bousier pousse en permanence une boule de nourriture faite d'herbes et d'excréments parce qu'il se nourrit essentiellement de ça. Comment appelle-t-on un insecte qui mange des excréments ? Chronophage ? Coprophage ? Ou bois de chauffage ? Oui, bravo, c'est bien coprophage. Ça sentait fort le caca, mais c'était bestiolement génial.
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5: Salut, salut l'info, j'ai la blague qu'il vous faut. Je m'appelle Mélissande, j'ai 10 ans et j'habite à Job. Je commence la nuit et je finis le matin. Mais on me voit seulement que deux fois dans l'année. Qui suis-je ?
4: Alors attends, je réfléchis, mais je n'en sais rien du tout.
5: Le N. Merci, salut l'info, au revoir.
4: Ah oui, la lettre N. Bien vu.
6: Je m'appelle Camille. J'ai 7 ans, j'habite à Poitiers et j'aurais une blague à vous raconter. Quel est le crustacé le plus léger de la mer ?
4: Le crustacé le plus léger de la mer. Alors je plonge dans mes pensées, mais je ne trouve rien du tout.
6: Vous ne savez pas ? La palourde.
4: Et une dernière pour la route.
7: Bonjour, salut l'info. Je m'appelle Chloé, j'ai 8 ans et j'habite à Paris. J'ai une blague pour vous. Quel animal peut lire l'avenir ?
4: Alors là, je donne ma langue au chat.
7: Eh ben, la poule de cristal. Salut, salut l'info et j'adore votre émission.
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2: Chers amis, bonjour.
3: Bonjour.
2: Dans quelle grande région administrative sommes-nous? À Boisseuil, dans le département de la Haute-Vienne. Cette grande région, c'est la Nouvelle-Aquitaine, mais ici, nous sommes dans le Limousin historique, et on y tient, au sud immédiat de la ville de Limoges, d'ailleurs. Boisseuil, c'est une petite commune avec des aspects contrastés. C'est une commune commerciale, avec une zone de grande surface, résidentielle, surtout pavillonnaire, et très recherchée, et rurale, avec une partie naturelle et des terres agricoles. La commune a donc su protéger cet esprit village auquel on tient tant grâce à son patrimoine, grâce à ses chemins ruraux. Il y a une voie verte, on peut profiter d'un chemin de randonnée, d'un sentier balisé de plus de 10 km. Un centre équestre s'est installé à Boisseuil. Il existe aussi le bois du Crouzy, qui est une grande forêt communale de 14 hectares, et un verger conservatoire avec plus de 100 variétés de pommiers. Et on est dans le Limousin. Il y a aussi une dizaines de cerisiers, des poiriers, des pruniers et autres arbres fruitiers dans ce verger conservatoire. Et la ville de Boisseuil, la municipalité, travaille pour préserver au maximum l'environnement nocturne. Ça, c'est un sujet qu'on aborde assez souvent au jeu des 1000 euros. L'extinction lumineuse la nuit, l'éclairage public ici est éteint de 22h à 6h du matin. Alors d'abord, ça permet de faire des économies, ce qui en ce moment est une chose quand même assez importante. Et ça permet aussi aux espèces nocturnes de se déplacer, de se nourrir de manière optimale, disons, lors de leur période de reproduction et d'élevage, des petits en particulier. On pense notamment aux chauves-souris. 3000 habitants à Boisseuil et un public venu nombreux pour saluer nos deux candidats du spécial jeune, Léon Loss et Antoine Amiel. Bonjour Léon.
4: Bonjour.
2: Tu habites Saint-Just-le-Martel.
4: Oui.
2: Ouais. Jusqu'à présent, on est d'accord.
4: Oui.
2: Est-ce que tu peux me dire à quoi ressemble Saint-Just-le-Martel? C'est une petite commune.
4: Ouais, mais c'est très beau, oui. Ouais. Ouais, j'aime bien y vivre, moi.
2: C'est ton village. Y a quelque chose qui se passe tous les ans, un rendez-vous important à Saint-Just-le-Martel.
4: Ouais, il y a le Salon de l'Humour. J'aime bien y aller. Il y a du monde, il y a mes copains.
2: Ouais. Alors c'est un salon du dessin humoristique, c'est ça? Ouais. Il y a des dessinateurs qui viennent, des auteurs, dessins de presse aussi. Ouais. Et toi, tu dessines aussi, du reste?
4: Ouais, j'aime bien dessiner.
2: Qu'est-ce que tu fais d'autre? Qu'est-ce que tu aimes bien?
4: Moi, j'aime bien lire, m'amuser.
2: Qu'est-ce que tu lis?
4: Astérix et Obélix, Les Schtroumpfs, Game Over.
2: Ah, Game Over, c'est une bande dessinée, mais c'est une bande dessinée un peu particulière, c'est ça?
4: Oui, il n'y a pas de bulles.
2: Il n'y a pas de bulles, il n'y a pas de phylactères, il n'y a que des dessins.
4: Oui.
2: Mais on comprend l'histoire quand même?
4: Oui.
2: Qu'est-ce que ça raconte, Game Over?
4: C'est des monstres qui essayent d'attraper quelqu'un qui essaye de sauver une princesse. C'est les monstres qui essayent de poursuivre le prince. Le prince essaye de sauver la princesse.
2: D'accord, il y a des monstres, il y a un prince, il y a une princesse, chacun se court après. Il y a plusieurs albums de Game Over?
4: Oui, c'est une collection.
2: C'est toute une série, c'est ça. Léon, bienvenue au jeu spécial jeune sur France Inter avec Antoine Amiel. Bonjour Antoine.
5: Bonjour.
2: Toi, tu es en cinquième, j'ai oublié de préciser que Léon était en...
4: CE2.
2: CE2, hein, c'est ça. Quel âge as-tu Léon?
4: 8 ans.
2: 8 ans. Et toi Antoine, quel est ton âge?
5: 12 ans.
2: 12 ans, en cinquième, à Limoges.
5: Oui.
2: Alors toi, qu'est-ce que tu fais? Qu'est-ce que tu peux nous conseiller dans tes
5: activités? Moi, j'aime bien lire aussi.
2: Oui. Qu'est-ce que tu lis? Un conseil de lecture? Allez, tant qu'on y est.
5: Je lis des livres, des livres d'histoire, des BD.
2: Et en ce moment?
5: Un livre qui s'appelle Henri IV.
2: Henri IV, d'accord, qui parle de Louis XIV, bien sûr.
5: C'est ça.
2: C'est ça, d'accord. Qui est écrit par...
5: Jean-Christophe Petit-Fils, je crois.
2: C'est ça. Et c'est pas une bande dessinée, hein, c'est un...
5: Ah oui, non.
2: Léon Loss, Antoine Amiel, nous sommes à Boisseuil, en Haute-Vienne. Première question bleue, une question de Geneviève Perrou à Pouillé-les-Vignes dans le Doubs. Quel est cet insecte qui pond des œufs jusqu'à 50 par jour? Il peut vivre jusqu'à 6 mois, pas très long, mais enfin bon, pour un insecte c'est déjà pas mal. Et il n'a pas d'ailes, mais il peut sauter jusqu'à au moins 40 cm à l'horizontale.
0: Le criquet?
2: Ce n'est pas le criquet.
5: Le grillon?
2: Ce n'est pas le grillon. Eh oui, c'est bien un insecte. Mais...
0: La sauterelle?
2: Non, ce n'est pas la sauterelle.
0: La grenouille?
5: La puce?
2: Eh oui, c'est la puce qui peut sauter jusqu'à 40 cm. La puce. Il en existe de très nombreuses espèces dans le monde, 1200 paraît-il. C'est la puce. Question bleue d'Alain Dupré, la reine. Si ce soir vous chantez dans une chorale a cappella, qu'est-ce que ça veut dire
5: a cappella? Sans instrument, sans accompagnement.
2: Sans accompagnement d'un instrument, voilà. Le chant sans accompagnement. On chante a cappella. Question bleue de Jean-Paul Gillard à Marquion dans le Pas-de-Calais. Question envoyée sur franceinter.fr. C'est une grande ville de France qu'il faut identifier, qu'on surnomme parfois la cité phocéenne. Pourquoi ? Parce que ce sont les marins grecs originaires de la ville de Phocé qui l'ont créé vers 600 avant Jésus-Christ, qui ont créé le port. Quelle est donc cette ville ?
5: Marseille.
2: C'est Marseille qu'on appelle la cité phocéenne. Question blanche maintenant, une question rédigée par un tout jeune auditeur, il a 11 ans, il a utilisé d'ailleurs je pense une page d'un cahier d'école, c'est Gabriel Louchard, il habite Bénac en Haute-Vienne. Très bien, je ne sais pas s'il est là par hasard, non, s'il est là, non, tu es là ? Oh écoute c'est formidable, monte sur scène Gabriel. Gabriel Louchard, bonjour.
6: Bonjour.
2: Ça va m'arranger parce que tu as écrit tout petit ta question. Alors, est-ce que tu peux poser à nos deux candidats la question que tu nous avais envoyée par voie postale d'ailleurs ? Nous t'écoutons.
6: Dans la saga Le Seigneur des Anneaux de J.R.R. Tolkien, comment s'appelle le magicien qui aide le personnage principal et ses compagnons tout le long de leur quête de l'anneau ?
5: Gandalf.
6: Oui.
2: C'est la bonne réponse. Merci beaucoup, Gabriel. On va quand même te donner un t-shirt France Inter. Mais tu ne gagnes pas 30 euros puisque nos candidats Léon et Antoine ont répondu directement à cette question que tu nous avais envoyée. La bonne réponse est bien Gandalf. Question blanche, une question qui nous vient du département de la Somme de Dominique Hénin, donc je ne pense pas que Dominique soit dans la salle. Dominique habite Bettencourt-sur-Mer. Il faut trouver la réponse à cette sorte de devinette. Que suis-je, vous demande Dominique. C'est un outil de cuisine. Mais c'est aussi le nom d'un instrument de musique à cordes pincées. Donc, ustensile de cuisine qui sert à couper en tranches les légumes crus et instrument à cordes pincées. Alors, peut-être que c'est plutôt l'instrument dont vous allez pouvoir trouver le nom. C'est un très bel instrument, ça fait un joli son, très clair.
0: Une flûte ?
2: Une flûte, non. Alors, instrument à cordes pincées.
5: Oui.
2: Pincées. Oui.
5: Une guitare.
2: Alors c'est plus grand qu'une guitare.
5: Contrebasse.
2: Pas une contrebasse. Et c'est plutôt un instrument de musique bon classique, oui, mais on
5: une viole de gambe.
2: Non, pas la viole de gambe, non. Pas facile à deviner.
5: La harpe.
2: Ah, on s'approche légèrement. Oui, enfin oui, on s'approche même. Mais ce n'est pas la harpe. Il faut que ce soit à la fois le nom d'un outil de cuisine. Mais ça, je comprends que vous ne connaissiez pas le nom de cet outil de cuisine qui sert à couper en tranches les légumes, hein, les légumes crus. Mais vous connaissez donc peut-être l'instrument à cordes pincées. C'est le même mot qu'il faut trouver. Question rouge spéciale jeune. Nous nous concentrons maintenant, Léon et Antoine, sur cette question rouge rédigée par Antoine Andrieux à Vallon de l'Erdre en Loire-Atlantique. Comment s'appelle un seigneur qui avait un fief concédé à un vassal à qui il devait protection et justice dans le système féodal ?
5: Un suzerain.
2: Un suzerain, sans hésiter, Antoine. Et il y a cet instrument de musique et de cuisine à retrouver, dont il faut retrouver le nom. Je vous repose la question maintenant. Toujours au nom de Dominique Hénin de Bettencourt-sur-Mer dans la Somme, que suis-je ? Outil de cuisine, mais j'ai un homonyme qui est un instrument de musique, instrument à cordes pincées.
5: Mandoline ?
2: Une mandoline ! Bravo, vous aviez dit la harpe. On s'approchait un peu. Par déduction, par élimination, c'est exactement comme ça qu'il faut faire au jeu des 1000 euros. Vous avez répondu la mandoline, ce qui veut dire que vous avez justement répondu à toutes les questions et que directement, vous pouvez tenter le...
5: Banco.
2: J'adore parce que Léon lui dit ouais, banco, allez. question posée tout de suite.
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2: Question de Daniel Bernaudon de Marseille, la cité phocéenne. Elle habite le 5e arrondissement de Marseille, Daniel. Il faut donner le nom du roi des Francs qui fut ensuite empereur d'Occident de la dynastie des Carolingiens.
0: Charlemagne.
2: Je n'ai même pas eu le temps de rappeler la question. Un roi des Francs qui fut ensuite empereur d'Occident dans la dynastie des Carolingiens. Et il se trouve que c'est le plus jeune candidat d'ailleurs, Léon, qui a dit le premier Charlemagne. Ils sont d'accord, Léon et Antoine, bravo. Né au 8e siècle et mort au 9e siècle, Charlemagne, fils de Pépin le Bref. Vous étudiez cette époque de l'histoire en classe ?
5: L'année dernière.
2: L'année dernière. Et toi, Léon ?
0: Moi, un peu.
2: Un peu, voilà. Mais tu lis, tu t'intéresses à plein de choses, hein, on a bien compris. Vous avez gagné le banco, voulez-vous tenter de doubler vos gains avec le...
3: Super, super, super, super, super, super.
0: Oui.
5: Oui.
2: Vous êtes d'accord ?
5: Oui.
2: Il n'hésite pas. Super banco, spécial jeune. Question Super Banco. Avant de vous la poser, Léon et Antoine, vous avez parlé tout à l'heure de la bande dessinée Game Over. Est-ce que vous savez le nom de l'auteur ?
5: C'est pas Midam ?
2: C'est Midam, hein, c'est ça, l'auteur de Game Over. Mais ce n'était pas la question Super Banco, dommage. La voici, question d'Annette Guillet à La Roche-sur-Yon. Dans le monde, et là vous avez une minute là aussi, hein, comme pour le banco, donc n'hésitez pas à discuter entre vous parce que c'est plus dur, hein, le super banco. Dans le monde, quelle est la seule terre, disons, le seul continent qui n'appartient à aucun pays, même s'il y a des demandes et des revendications territoriales, mais disons sur le plan juridique international, cette terre, ce continent n'appartient à aucun pays. Quelle est la terre en question ?
5: C'est l'Antarctique. D'accord. Antarctique ?
2: Vous répondez sans attendre.

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3: Et coucou les petites curieuses et les petits curieux, vous êtes vraiment au top.
4: Bonjour, je m'appelle Emma, j'ai 9 ans et je voudrais savoir pourquoi dès qu'on nous fait un compliment, on est gêné. Merci de nous répondre.
3: Emma, je vois exactement de quoi tu parles, un compliment, puis les gens font « arrête », un petit peu gêné comme ça. Alors c'est Christophe André, médecin psychiatre, qui te répond, enfin qui va même nous répondre à nous tous, pourquoi dès qu'on nous fait un compliment, on est gêné. Enfin, ou peut-être qu'on n'est pas vraiment gêné, je ne sais pas.
5: Oui, c'est bizarre, c'est vrai que normalement, un compliment, ça devrait faire plaisir, quoi. On nous dit des trucs sympas, et parfois, on se sent mal à l'aise. Alors, pas tout le monde, hein. Il y a des gens qui sont très contents qu'on leur fasse des compliments, qui en redemandent, voilà, qui cherchent les compliments, mais presque tous les autres, au fond, se trouvent un peu gênés. Alors, parfois, c'est parce qu'on pense qu'on ne le mérite pas tout à fait. On a l'impression que les gens nous voient mieux qu'on est. Et souvent, non, les gens ont raison de nous complimenter. Mais nous, on a un peu des complexes, on se demande si on est si fort que ça. Et c'est là où il faut apprendre à les accepter, parce que quand on doit se juger, quand on doit dire c'est bien, c'est pas bien, j'ai telle qualité ou j'ai pas telle qualité, souvent les autres voient ça mieux que nous. Mmh. Hein, nous, on a souvent tendance à être trop exigeant avec nous. Et bon, voilà. Donc, ça, c'est la première explication. Ben, on est un peu gêné parce qu'on pense que c'est trop haut, qu'on le mérite pas. Bon, premier point. Après, il y a très souvent aussi, c'est parce qu'on ne sait pas quoi dire, c'est compliqué à un compliment de dire « oui, merci, je pense que j'ai cette qualité,
3: je suis très fort ». Oui, on a presque l'impression d'être mal poli, quoi. Voilà, ça ne se fait pas presque, de dire « ah, merci, c'est sympa ».
5: Oui, voilà, ça ne se fait pas, et pourtant, si c'est vrai, on devrait pouvoir le faire, hein, on devrait pouvoir dire « merci beaucoup, ça me fait plaisir que tu me dises ça ». Ça ne veut pas dire « c'est vrai, je suis la plus forte, hein, dans ton cas, Emma, ou la plus intelligente », mais « ça me fait plaisir que tu me dises ça ». Voilà, Bon, si tu penses que ce n'est pas mérité, tu peux dire aussi ça. Tu dis « merci, ça me fait très plaisir, alors tu sais, bon, je doute un peu de moi, donc je suis contente que tu me dises ça, mais je ne suis pas toujours sûre de mériter le compliment ». Mais au moins, on a montré qu'on acceptait le compliment. Finalement, le compliment, c'est un peu comme un cadeau qu'on nous fait. Des fois, on a l'impression que le cadeau est trop beau et on est un peu gêné. Mais bon, on nous fait un cadeau, donc on dit merci et on se réjouit quand même d'avoir reçu ce cadeau, même si ce n'est pas toujours, facile. Et puis, ce qu'il faut savoir aussi, Emma, c'est-à-dire si tu te défends trop, tu dis non, mais pas tant que ça, je ne le mérite pas. Ben les autres vont en rajouter, te recomplir. Alors là, ça va être l'enfer. Donc si tu n'aimes pas les compliments, le meilleur conseil, c'est de dire merci, c'est sympa, je prends. Et puis voilà, tu passes à autre chose.
3: Alors moi, je vous le dis, hein, votre curiosité me régale et m'épate. Bravo! Et salut les matelots!
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1: Il y a longtemps, très longtemps, des récits chargés d'épices, de soie, de diamants et de paillettes d'or ont fait un grand voyage.

0: Nous commençons notre aventure en 1701. À Paris, au premier étage de la petite auberge d'or, un homme au visage rond, aux yeux allongés et à la moustache rousse travaille, assis à sa table. Ce moustachu s'appelle Antoine Galland. Depuis des années, une grande et folle passion fait battre son cœur: la culture arabe. Oui, il est fasciné par les langues et les traditions de ces pays qu'on appelle aujourd'hui l'Égypte, la Syrie, l'Irak, ou encore, appartenant à ce même Orient, la Turquie et l'Iran. Plusieurs fois, il s'est rendu dans ces merveilleux coins du monde. Là-bas, il a appris le turc, le persan et l'arabe. Et puis, il a ramené ce magnifique turban qu'il porte sur la tête, alors qu'avec beaucoup d'enthousiasme, il est en train de terminer une lettre.
1: Mon cher Omar, comment te décrire mon excitation? Youssef, un ami syrien qui habite Paris, a reçu il y a quelques jours un livre qui, d'après ce qu'il m'a dit, vaut bien son pesant de cacahuètes. Il s'agit d'un ouvrage écrit en langue arabe rassemblant des histoires extraordinaires, connues sous le nom de Alf Layla wa Layla, Les Mille et Une Nuits. L'ouvrage est si précieux que le grand sultan de Constantinople en possédait un exemplaire dans sa bibliothèque. Fantastique, non? Ah, j'en tremble, Omar, j'en tremble.
2: Aïe, d'ailleurs, je viens de faire un gros pâté. Bon, tu m'excuseras, je n'ai pas le temps de recommencer.
1: Je cours, que dis-je? Je vole récupérer le livre. Allez, à plus, dans le bus.
2: Non, pardon, ça n'existe pas encore. C'est pas grave.
1: Bisous.
0: Puis, il claque la porte en faisant trembler les murs. Pétard, quelle force! Dans la rue, il court, il virevolte! Enfin, il arrive chez son ami Youssef.
3: Antoine! Oh purée, mais tu sens la vieille chaussette, mon vieux!
4: Oui, c'est la transpiration. J'ai couru, excitation, trop forte!
3: Bon, je comprends pas grand-chose de ce que tu racontes. Mais voici le fameux livre, tu m'en diras des nouvelles. En Syrie, on adore les histoires des mille et une nuits.
0: Antoine rentre chez lui, le sourire aux lèvres, le visage illuminé comme une ampoule. Toute la nuit, il la passe à lire. Comme un fou, comme un dingue. À mesure qu'il tourne les pages, apparaît une foule de personnages merveilleux et grandioses. Des sultans vêtus de velours, des vizirs chaussés de babouches d'or, des mendiants et les plus grands marchands de Bagdad.
2: Oh, j'adore.
0: Éclairé par la lune, il traverse le désert sur le dos d'oiseaux ensorcelés. Oh, et là, attention, un homme court dans les ruelles d'un immense bazar. Il se faufile entre les sacs d'épices. Il renverse des paniers remplis d'étoffes, de perles, de bijoux. Oh, pétard, il y a des trésors partout. Antoine découvre de fabuleux récits. Autrefois destinés à l'éducation des princes, ils ont circulé en Iran, en Irak, en Égypte, en Syrie. Ils sont passés de langue en langue, ils se sont enrichis, transformés, en s'inspirant d'histoires aussi vieilles que le monde. Des légendes d'Inde et de Mésopotamie, des mythes grecs ou encore de grandes aventures racontées au temps des pharaons. Alors, tu vois, ce que ces mille et une nuits transportent, comme de puissants fleuves chargés de pépites d'or, c'est un peu, ici et là, des traces de toute la mémoire de l'humanité. Lorsque le soleil paraît, Antoine se glisse dans son lit.
2: Ah, magie. Merveilleux, oui. Ah, sublime.
0: Sont les derniers mots qu'il prononce avant de s'endormir. Le lendemain, quelques heures plus tard, il est debout. Débordant d'enthousiasme, il décide de traduire ses récits en français.
1: Il faut que les Européens connaissent toutes ces merveilles.
0: En même temps qu'il traduit, il ajoute des histoires qu'il a lues dans d'autres livres. Il coupe des morceaux et modifie certaines scènes. Enfin, son manuscrit semble prêt. Avant de l'envoyer chez son éditeur, il compte.
2: 1, 2, 3, 4, 5, 35, 36, 37, 38, 39, 40, 137, 138, 139, 180,
1: 281, 282, 282 nuits. Ah bah, non, là ça va pas du tout là. Le livre s'appelle Les Mille et Une Nuits. Il me faut beaucoup plus d'histoire.
0: À cette époque, de nombreux Syriens, comme son ami Youssef, se rendent à Paris. Parmi eux, il y a un certain Hanna Diab. Hanna Diab est un grand voyageur et bon sang, il en connaît des histoires. Hanna raconte à Antoine de nouveaux récits fantastiques, fabuleux, dont les héros s'appellent Aladdin ou encore Ali Baba. On y croise des lampes magiques, des génies, de puissantes fées et des princes amoureux. Subjugué, Antoine ajoute ses nouvelles histoires à son manuscrit. Ainsi, les Mille et Une Nuits se transforment encore. Depuis plus de 1000 ans, ces folles aventures enflamment l'imagination de tous ceux qui les lisent. Ça alors, d'où tire-t-elle cet étrange pouvoir? Et que raconte-t-elle à la fin, ces histoires? Eh bien, justement, nous y voilà enfin. Savoir raconter une bonne histoire est parfois une question de vie ou de mort. Au cœur des Mille et Une Nuits, il y a un fabuleux personnage qui s'appelle Scheherazade.

0: Nous sommes dans un royaume, caché quelque part, entre l'Inde et la Chine. Ici, le soleil assèche la terre et tanne la peau des humains. Au milieu des villes blanches, immaculées, d'immenses tours bleues coiffées d'or, chatouillent les étoiles. C'est l'un des plus beaux pays du monde. Il est gouverné par le sultan, Shahriar. Un soir, après avoir chassé le chacal doré pendant des heures, il est de retour dans son palais.
1: Bon, allez, à la douche!
0: Il pousse la porte de sa chambre lorsqu'il aperçoit la reine, son épouse, endormie dans son lit, dans les bras d'un autre homme. Aussitôt, le cœur du sultan se met à brûler. Il a du mal à respirer, il vacille, il se prend une porte, deux portes, trois portes. Fou de rage, il s'empare de son sabre. Nom de nom, mais qu'est-ce qu'il va faire? Arrêtez-le! D'un geste fou, violent, il embroche ses deux amants qui meurent sur le coup. Les jours suivants, le sultan Shahriar est pâle à en frémir. Il a perdu l'appétit et n'a plus goût à rien. Il crie en se roulant par terre.
2: Pourquoi, pauvre cœur, ne peux-tu cesser de me faire souffrir?
0: Il tente tout pour apaiser sa peine. Il boit de la liqueur de rose, il prend des bains à température ambiante, il essaye même d'imiter les moutons dans les prairies. Bah, mon Dieu, mais qu'est-ce qu'il fait?
1: Bah, et ben quoi alors? J'ai lu quelque part que se rapprocher des animaux, ça pouvait faire du bien. Alors voilà, je tente le coup. Et je te rappelle que ma femme m'a trahi.
0: Oui, mais tu l'as surtout zigouillé, Shahriar. Tu viens de commettre un geste atroce, alors c'est peut-être la culpabilité qui te rend malheureux, non?
1: Oui, peut-être. Mais purée, mêle-toi de tes oignons. Bon, j'y retourne.
0: Un soir terrible, sombre, strié d'éclairs. Le sultan prend une horrible décision.
3: Chaque nuit, j'épouserai une nouvelle femme et je la ferai assassiner.
4: Quand? Qu'est-ce que tu as vu?
0: Excusez-moi. Comme il parlait, j'avais un petit creux. J'en ai profité pour me faire un petit sandwich. Mais il est fou! Oui, complètement fou. Nuit après nuit, le sultan épouse une nouvelle femme qu'il fait disparaître lorsque paraît le soleil. Les habitants du royaume tremblent de peur.
5: Mais alors, toutes les jeunes filles vont y passer?
0: Au café, dans le souk, au bord de la mer, partout. Les lèvres remuent dans tous les sens pour ne poser qu'une seule et même question. Comment arrêter la furie du sultan? Parmi les habitants de ce pays, il y a... Voyons... Jocelyne?
6: Bonjour, vous êtes bien sur le répondeur de Jocelyne?
0: Mariam?
7: Allô?
0: Ah, flûte. Nous?
6: Le numéro que vous demandez n'est pas attribué.
0: Ah! Sheherazade?
8: Allô?
0: Ah! Ouf! Sheherazade est la fille du grand vizir et elle n'est pas loin de péter les plombs.
9: Non mais il est complètement givré, le sultan Shahriar. Et pourquoi mon père ne fait rien? Il est ministre, il pourrait l'arrêter.
0: Sheherazade décide de sauver les jeunes filles du royaume. Oui, mais... comment? Notre vaillante héroïne est d'une beauté à couper le souffle. Mais elle est surtout très vive, très fine, très maligne, très intelligente, très brillante, virevoltante dans son esprit. Elle est merveilleuse, elle est...
9: Mais tu n'en ferais pas un peu beaucoup, Laure?
0: Bah quoi? D'habitude, dans les contes, on en fait des tonnes sur la beauté des femmes. Et elles ont les cheveux longs, et les dents blanches, et blablabli, et blablablou. Avec toi, on peut dire autre chose, ça change un peu.
9: Ah, bon, d'accord.
0: Sheherazade réfléchit.
9: Voyons, voyons, qu'est-ce que je sais faire? J'ai beaucoup d'imagination et je connais bien les histoires puisque j'ai lu à peu près 1000 livres. Bingo!
0: J'ai trouvé. Le lendemain, elle informe son père de son nouveau projet.
7: Mon père, le monde a assez déraillé. Il est temps de rétablir la justice. Je sais comment arrêter la barbarie du sultan. Pour cela, il faut que je l'épouse.
0: À ces mots, le grand vizir manque de tomber de sa chaise.
8: As-tu perdu la raison ? Tu crois que toi, Scheherazade, avec tes petits points ou je ne sais quoi, tu vas réussir à changer les choses ?
7: Avec mes petits points, non. Mais avec mon esprit, oui.
0: Le père finit par céder. Scheherazade se rend au palais du sultan, qu'il épouse à la tombée de la nuit. Puis, il lui adresse ses mots.
10: Tu sais ce qui t'attend, Scheherazade ? Avant le lever du jour, ce sera quick, quick.
9: Oui, pour ça, on verra.
0: Puis, Scheherazade ajoute, en regardant le sultan Shahriar, droit dans les yeux.
9: Cette nuit et les nuits suivantes, je vous raconterai des histoires si merveilleuses qu'au lever du jour, impatient de connaître la suite, vous n'aurez plus du tout envie de m'ôter la vie.
0: Et ainsi, pour sauver toutes les jeunes filles de son royaume, notre courageuse héroïne raconte, chaque nuit, une nouvelle histoire au sultan.
9: Dans la capitale d'un royaume de la Chine,

0: lorsque sa voix s'élève, dans le silence et l'obscurité, un monde enchanteur se dessine.
1: Il y avait un tailleur.
0: Dans les histoires de Scheherazade, la vie est pleine de magie et de danger. On trouve de magnifiques trésors et les mers cachent de fantastiques créatures. Ici, les humains sont grandioses et terribles. Et toujours, ils partent à l'aventure.
1: Son nom était Aladdin.
0: Alors, qu'est-ce que tu attends ? Prends place, assieds-toi là, dans les tapis et les coussins de soie. Tends l'oreille et écoute. Enfin. Si tu l'oses.
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0: Bonjour, vous êtes sur la boîte à blagues. Laissez votre message après le...
1: Parce qu'on peut réfléchir et rire en même temps, voici une sélection de trois devinettes.
2: Salut, je m'appelle Hugo, j'ai 8 ans.
1: Hello Hugo.
2: Qu'est-ce qui a deux bosses et qui vit au pôle Nord?
1: Je ne sais pas.
2: Un chameau qui s'est perdu. À bientôt. Et merci pour les émissions, bisous, au revoir.
3: Bonjour, salut l'info, je m'appelle Joseph, j'ai 9 ans, j'habite à Vézénobre dans le Gard et j'ai une devinette à vous faire. Je commence par un E, je finis par un E et je contiens une seule lettre. Qui suis-je?
1: Alors là, je ne vois pas du tout.
3: Vous ne le saviez pas? Une enveloppe. Au revoir, merci.
4: Bonjour, je m'appelle Léon, j'ai 9 ans, j'habite à Marseille et j'ai une blague pour vous. Quel animal ne regarde pas Internet?
1: Décidément, vous en avez des drôles de questions.
4: L'éléphant, parce qu'il a peur des souris.
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Le mystère des boules de cristal s'épaissit. Les membres de l'expédition Sanders-Hartmut sont tous tombés dans un sommeil léthargique, les uns après les autres. Seul le professeur Bergamotte, chez qui se trouve la momie du roi Inca Haskar Kapak, est encore épargné. Grâce au professeur Tournesol, qui est l'un de ses anciens amis, Tintin et le capitaine Haddock ont pu se rendre chez lui pour l'interroger. Retenus dans la grande demeure par un orage, ils ont été témoins d'un phénomène extraordinaire. La foudre s'est transformée en boule de feu et, en dévastant le bureau du professeur, a fait disparaître la momie.

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1: Mon dieu! Ah! Quel bonheur! J'ai rêvé. C'est le vent qui a rouvert si brusquement la fenêtre. Tout de même, quel sinistre cauchemar! La voix du capitaine! Que se passe-t-il, capitaine? C'est vous qui avez crié?
2: Oui, j'ai fait un affreux cauchemar. Sir Ascar Capac est entré dans ma chambre. Il avait à la main une grosse boule de cristal qu'il a lancée de toutes ses forces sur le sol.
1: Ah, c'est inouï. J'ai rêvé la même chose. Qu'y a-t-il encore ? Professeur Tournesol, mais que faites-vous là ?
3: Attention, il est là, il me suit, il arrive !
2: Qui ça ?
3: Il est là, je vous dis ! L'Indien que nous avons vu dans le bureau d'Hippolyte. Il est entré dans ma chambre en brandissant une grosse boule de cristal.
1: Ça, par exemple. Encore le même rêve. C'est extraordinaire.
2: Allons voir quand même.
1: Vous voyez ? Personne. Vous avez rêvé comme nous, professeur.
2: Milou ! Regardez, Milou.
1: Bizarre. Il a certainement flairé quelque chose.
4: Que se passe-t-il ?
1: Je ne sais pas, inspecteur. Mon chien s'est mis à hurler à la mort devant la porte de Monsieur Bergamote.
2: Monsieur Bergamote ! Monsieur Bergamote !
4: Il ne répond pas. Enfonçons la porte !
1: Oh, mon Dieu, pourvu que...
5: Fausse alerte. Il dort paisiblement.
1: Oh non, trop tard. Regardez, des éclats de cristal sur le sol.
2: Voyons, c'est impossible, toutes les issues sont gardées.
1: Monsieur Bergamote. Monsieur Bergamote.
6: Alors ?
1: Rien à faire. La boule de cristal a fait son œuvre. Voilà sa dernière victime.
6: Vite, la fenêtre du bureau. Le malfaiteur a dû passer par là.
2: Mais non ! La fenêtre et les volets sont fermés. C'est invraisemblable.
4: Quelqu'un est passé par ici ?
7: Non, je n'ai personne, pourquoi ?
2: Mais enfin, c'est incompréhensible ! Par où le bandit s'est-il échappé ?
1: Oh, regardez ici ! Les bijoux de Ascar Capac ont disparu. Là, voilà le chemin qu'a suivi le bandit. Il est passé par la cheminée. Eh bien, si notre homme a filé par ici, il doit être propre à l'heure qu'il est.
2: Vous avez raison, il est bien passé par la cheminée, la corde qu'il a utilisée est encore là.
4: Les toits ! Surveillez les toits !
1: Là-bas ! Dans le bois, un homme qui s'enfuit !
4: Je le crois.
1: Touché ! Il est tombé. Vite, allons voir. Voici l'endroit où il a dû tomber.
4: Regardez par là ! Moi, je vais voir de ce côté !
1: Cherche, Milou, cherche !
2: Il n'a pas l'air très inspiré.
1: Sapristi, c'est vrai, Milou a encore son museau plein de suie. Il lui est impossible de sentir autre chose. C'est la voix du professeur Bergamote.
2: Il s'aborde, on l'assassine.
1: Allons-y, vite.
8: Grâce. Oh, grâce.
2: Oh, mais il n'y a personne.
8: Ils reviennent. Et voilà. Oh, ils vont m'étrangler.
1: Il délire.
8: Arrière, démon, arrière. À moi, ils vont me dévorer.
2: Calmez-vous, monsieur Bergamote, calmez-vous. Il n'y a personne ici, que des amis.
1: Eh bien, quoi ? Le voilà de nouveau retombé en léthargie.
4: Il est arrivé quelque chose au professeur ?
1: Je ne sais pas. Il criait, il hurlait, il avait l'air de souffrir atrocement, puis brusquement, il s'est calmé. Je crois qu'il serait prudent d'appeler un médecin.
2: Et le bandit qui est tombé dans le jardin ?
6: Il nous a malheureusement échappé.

0: Le lendemain matin...
1: Oui, c'est un fort beau cas de léthargie. Voyez, les muscles sont entièrement relâchés, les membres complètement inertes, le pouls ralenti.
2: Ah, ça va, docteur ?
3: Les
2: docteur.
3: Voilà de nouveau ! Ils vont recommencer à me torturer. À moi ! Au secours !
4: Un instant !
3: S'approche !
4: Essayez de les calmer, capitaine, je vais voir de qui il s'agit.
2: Tout va bien, monsieur Bergamot, tout va bien.
3: Au secours !
5: Ah, c'est vous ? Bonjour. Hippolyte est-il là ?
4: Oui, il est là, mais il est au lit, il n'est vraiment pas bien.
5: Au jardin ? Ah bon ? Ben, je vais le rejoindre alors.
4: C'est ça. À tout à l'heure, professeur.
5: Où donc est-il ? Je ne le vois pas. Oh, c'est bien simple. Je vais le trouver grâce à mon pendule. Il me semble bien agité ce matin.
4: Oh, oh là là.
5: Curieux, très curieux, je me demande si... Il y a un peu trop d'arbres dans ce bois. Alors, mon chapeau, mon parapluie, mes lunettes. Mon pendule est en route. Ça, par exemple, il oscille de plus en plus vite. Là, qui est étrange. Il doit y avoir quelque chose derrière ce buisson. Tiens, tiens, qu'est-ce que c'est que ça ? Un bracelet. Sapristi, mais c'est celui qui se trouvait au bras de cette momie. C'est curieux. Comment cet objet est-il arrivé ici ? Il est magnifique. De l'or massif, sans aucun doute. Je vais le mettre à mon poignet et aller me montrer ainsi. Mine de rien. Il est vraiment splendide. Et puis il me va ravir.
0: Quelques minutes plus tard...
6: Dites, Tintin, vous savez où se trouve le professeur Tournesol ? Je ne l'ai pas vu de la matinée et il n'est pas dans sa chambre.
4: Tournesol ? Il est au jardin ? Je suis sûr qu'il est occupé à faire fonctionner son pendule. Allons le chercher ensemble, si vous voulez. Eh bien, où se cache-t-il donc, notre brave Tournesol ?
6: Je ne le vois pas, en tout cas.
4: C'est curieux, il m'avait pourtant dit qu'il allait au jardin.
6: Tournesol ! Tournesol !
4: C'est inutile, vous le savez bien.
6: Mais où se cache-t-il, ce zèbre-là ? Continuez par là. Moi, je vais aller regarder de ce côté.
7: Entendu.
6: Tournesol ! Tournesol !
4: Mais...
6: Tournesol !
4: Qu'est-ce que c'est que ça ?
6: Tournesol !
4: Capitaine !
6: Vous avez trouvé quelque chose ?
4: Regardez là-haut, dans cet arbre.
6: La trace d'une main sanglante. Qu'est-ce que cela signifie ? Qui donc aurait ?
4: Qui ? Le bandit de cette nuit, parbleu. Voilà pourquoi on ne l'a pas retrouvé. Blessé, traqué, ne sachant plus où aller, il s'est réfugié au sommet de cet arbre.
6: Mais alors, il est peut-être encore là.
4: Vous avez raison, je vais aller me rendre compte.
6: Soyez prudent. Prenez mon revolver.
4: Bonne idée. Merci. Non, je ne vois rien encore. Mais ce n'est rien, capitaine. Une branche morte qui s'est brisée.
8: Parce que prendre une branche sur la tête, ce n'est rien. Vous trouvez, vous ? Des millions, des milliards, des savants de tête.
4: Non, il n'y a plus personne. Je redescends.
9: Mais... Attendez! Capitaine!

0: Là-bas, à votre droite. Regardez.
1: Là ?
0: Non, plus à droite. Encore. Là, vous y êtes.
2: Le parapluie de tournesol.
0: C'est le sien, n'est-ce pas ?
2: Oui, oui, c'est le sien. Je me demande...
0: Là, regardez. L'herbe a été piétinée. Et ici, des branches brisées. On s'est battu ici, capitaine.
2: Battu ? Tournesol ? Tournesol s'est battu ?
0: Peut-être pas. Mais il s'est sûrement débattu. Je comprends ce qui s'est passé. Le bandit était encore dans l'arbre. Tournesol est arrivé. L'autre lui a sauté dessus.
2: Mais pourquoi, Mille Sabords ? Pour quelle raison aurait-on attaqué Tournesol ?
0: Je ne sais pas, capitaine. Je ne sais pas. Tout ce que je sais, c'est que Monsieur Tournesol a disparu et qu'il s'agit de le retrouver. Milou ! Milou ! Mon vieux Milou, tu vas sentir ce parapluie et essayer de retrouver notre ami Tournesol. Cherche, Milou, cherche. Allons, cherche. Vite !
2: Il se dirige vers le pavillon, au fond du parc.
0: Un carreau est brisé. Serait-ce là que... Attention, capitaine, couchez-vous !
3: Quoi, Pierre-Gilles ?
0: Oh ! Vite ! Derrière un arbre !
3: Sauvage ! Tredin ! Un alphabète ! Pas du bruit ! Ectoplasme ! Cornichon !
0: Capitaine, je vais ramper jusqu'au pavillon. Vous vous tirerez de temps en temps un coup de feu pour me couvrir. Je vais vous lancer votre bramine. Vous êtes prêts ?
3: Allez-y !
0: Hop !
3: Merci.
4: Et maintenant, mon gaillard, à nous deux.
3: Ah !
0: Si je pouvais m'approcher suffisamment de la fenêtre, je pourrais lui faire lâcher son arme. Avec ce bâton, peut-être. Allons-y. Il faut tenter le tout pour le tout. Je l'ai. Vite, capitaine.
3: J'arrive.
5: Plus personne.
2: Il s'enfuit, le gredin.
3: Là, par la fenêtre.
0: Les pneus. Vite, notre Browning. Mon chargeur est vide.
2: Le mien aussi.
0: Fini. Il nous échappe.
2: Tas de sauvages. Vampires. Protozoaires. Brutes.
0: Venez, capitaine. J'ai relevé le numéro de la plaque. L'inspecteur là-bas le transmettra tout de suite à la gendarmerie. Tout n'est pas perdu, venez vite.
2: Oh, les canailles.
6: Allô, la sûreté ? Ici l'inspecteur Choubet. Oui, on vient d'enlever un ami du professeur Bergamote, monsieur Tournesol. Oui, en auto.
7: Oui, je vous donne son numéro et son signalement.
8: Sûreté à gendarmerie. Ordre à toute brigade mobile arrêtée occupant conduite intérieure noire, type Opel Olympia 38, plaque d'immatriculation 317-413, partie de Palissy en direction de Chavannes.

0: regarde celle-là. Ce serait pas une Olympia ?
1: Ça y ressemble.
0: Je vais leur faire signe de s'arrêter sur le bas-côté.
2: Attention ! Non ! Canaille !
0: Allô ? Gendarmerie ? Ici Dorimont, kilomètre 28. L'auto recherchée vient de passer à toute vitesse en direction de Chavannes. Vous ? Il y a un barrage. Bon, très bien.
3: Ah, voilà une auto qui arrive.
0: C'est pas notre homme, la voiture est pas noire.
4: Bonjour monsieur. Vous n'avez pas vu une conduite intérieure noire sur la route ?
5: Une conduite intérieure noire ? Je ne sais pas, je n'ai pas fait attention.
4: Bon, merci.
3: Vous pouvez y aller.
0: En voilà une autre.
4: Pardon, monsieur. Nous cherchons une conduite intérieure noire. Une Opel. Vous ne l'auriez pas vue par hasard?
6: Une Opel noire? Non, je ne me souviens pas.
0: Bon, allez-y.

0: Alors, vous l'avez vu?
1: Non, nous venions justement voir si...
0: Quoi? Mais il y a longtemps qu'elle est passée, elle a même failli nous écraser.
1: C'est invraisemblable. Par où est-elle allée?
2: Vous cherchez quelque chose?
3: Une auto noire. Vous ne l'auriez pas vue par hasard?
2: Une auto noire? Ah, bah, je sais pas si c'est celle-là, mais il y en a une qui a tourné ici à droite dans le bois. Il y a de ça à trois quarts d'heure.

0: enlever Tournesol. T'as le bandit. Et pourquoi? Qui nous dira pourquoi ils ont enlevé ce pauvre Tournesol? Quel besoin avait-il aussi d'aller se promener au jardin, celui-là?
1: Ah. Allô? Oui? Oui. Eh bien, on l'a retrouvé. C'est magnifique. Comment? Ils viennent de retrouver la voiture, cachée dans un bois. Vide.
2: Vite, capitaine. Faisons un saut jusque là-bas. Peut-être y apprendrons-nous quelque chose.
0: Bande de canaques! Pirates! Bâchez-vous-en!

0: Bonjour, brigadier.
1: Bonjour.
2: Alors cette voiture, on l'a retrouvée ici. Comme ça, abandonnée.
1: Oui, mais ses occupants n'iront pas loin. Toute la région est cernée et on fait des battues dans les bois. C'est un de vos amis qu'ils ont enlevé ?
2: C'est Tournesol, malheureux. Tournesol ! Une crème d'homme ! Un cœur d'or ! Et c'est lui que ces misérables ont enlevé ! Et pourquoi ? Pourquoi ? Tonnerre de Brest ! Vous le savez, vous ?
1: Moi ? Non.
2: Eh bien, Sherlock Holmes, vous trouvez quelque chose ?
3: Peut-être. Dites-moi, brigadier, vous vous trouviez à l'un des barrages, n'est-ce pas ? Avez-vous vu passer une grosse voiture beige ?
1: Une grosse voiture beige ? Attendez que je me souvienne. Ma foi, vous avez raison, il est bien passé une auto beige. Une conduite intérieure. C'est même moi qui l'ai fait stopper.
3: Vous n'avez pas songé à prendre son numéro ?
1: Ah non. Pourquoi ? Mais attendez. Celui qui était au volant avait l'air d'un étranger. Espagnol ou brésilien ou quelque chose dans ce genre-là. Assez gros, basané, moustache et favoris noirs, lunettes d'écaille.
3: Et les autres ? Car ils étaient plusieurs, je suppose.
1: Oui, il y avait quelqu'un à côté de lui. Un étranger, lui aussi. Visage osseux, nez busqué, lèvres minces. Il y avait encore deux hommes sur la banquette arrière, mais je n'ai fait que les entrevoir, ceux-là.
3: Bon, eh bien, on peut arrêter les battues. Inutile d'insister, les bandits sont déjà loin.
2: Ah, ça, mais comment le savez-vous ?
3: Comment je le sais ? Regardez. Ces traces sur le sol. Voici celle des pneus de l'Opel, mais en voici d'autres différentes. Celles de pneus d'enlope, je crois. Les pneus d'une voiture qui a attendu l'Opel.
2: C'est juste, Mille Sabords. Mais comment avez-vous deviné que cette voiture était beige ?
3: Regardez là, sur cet arbre. Il y a des traces de couleur beige. Le chemin est étroit. En manœuvrant, une des ailes de la voiture a éraflé cet arbre et y a laissé des traces de peinture.
2: Ah, les bandits ! Ils ont donc changé de voiture.
3: Venez, nous allons immédiatement communiquer tout cela à la police. Peut-être pourra-t-on les arrêter plus loin.

0: avec Thierry Ancis, le capitaine ad hoc, Denis Podalides, le professeur Tournesol, Jérôme Pouli, le paysan, Nicolas Lormeau, un gendarme, Nazim Boudjena, l'inspecteur Chaubet, Elliot Génico, un conducteur, Sébastien Poudreau, un conducteur, Noam Morgenstern, Tintin, Didier Sandre, le narrateur. 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
2: Et coucou les petites curieuses et les petits curieux, T-Rex en vue.
3: Bonjour, je m'appelle Julia, j'ai 7 ans. Je voudrais savoir si on pouvait recréer des dinosaures comme dans Jurassic Park. Merci, au revoir.
2: Et merci à toi Julia. Alors moi je suis pas certaine que j'aurais envie qu'on recrée des dinosaures comme dans Jurassic Park, mais... Je pose la question à un spécialiste, un paléontologue, Julia. C'est donc un monsieur qui travaille sur les dinosaures. Et même Jean-Sébastien Seyer, puisque c'est de vous dont je parle, vous venez d'écrire un livre chez Belin, Jurassic Park et les sciences. Donc vous connaissez bien le domaine, le film. Que répondez-vous à Julia ?
4: Eh bien, on ne peut pas recréer un dinosaure à partir de fossiles. Les fossiles sont des restes fragmentaires, en fait, des bouts d'os ou des dents que l'on trouve dans les roches et qui sont complètement pétrifiés. Avec le temps. Pétrifié, ça veut dire transformé en pierre. Et la pierre, il n'y a plus de matière organique, il n'y a plus de petites molécules qui permettraient éventuellement de reconstruire, en fait, ou ressusciter, entre guillemets, un dinosaure vivant, contrairement à ce qu'on voit dans le film. Donc, dans le film, on est vraiment dans ce qu'on appelle la science-fiction.
2: Ça n'est pas possible du tout.
4: Ça n'est pas possible du tout à partir de fossiles, c'est-à-dire de restes pétrifié avec le temps.
2: Mais est-ce qu'on pourrait imaginer retrouver un fossile de dinosaure où il resterait, alors Julia, de l'ADN, c'est-à-dire des petits bouts de vie, si je dois le résumer vraiment beaucoup, beaucoup?
4: Alors, même si on trouve ces espèces de traces de vie qu'on appelle l'ADN, on serait incapable de reconstruire un dinosaure vivant. Parce que nous, on a aussi de l'ADN, comme tous les êtres vivants sur Terre, ces espèces de petites briques élémentaires qui sont dans nos cellules et dans les cellules ou la cellule de tous les autres êtres vivants. Mais on n'est pas capable, à partir d'un seul petit bout d'ADN, de reconstruire un être vivant complet. Donc, imaginez la difficulté qu'on pourrait avoir avec un bout d'ADN fossilisé de plusieurs dizaines de millions d'années, c'est impossible.
2: Donc comme vous dites, c'est de la science-fiction, donc égal, ça vaut zéro au niveau scientifique, Jurassic Park.
4: Ah non, c'est quand même intéressant, parce qu'on voit des dinosaures, on voit comment travaillent un petit peu les paléontologues sur le terrain, et puis moi, quand j'ai regardé Jurassic Park, quand j'étais jeune, je me suis régalé, parce que c'était la première fois au cinéma qu'on voyait des dinosaures aussi bien faits. Alors, on a toujours des corrections à apporter. Par exemple, certains dinosaures sont trop gros par rapport aux vrais squelettes fossilisés qu'on trouve dans les roches. Ou alors, on a des ptérosaures dans Jurassic Park qui présentent des dents. On sait que l'espèce qui est montrée dans le film n'avait pas de dents. Donc, on a rajouté des dents pour faire peur. Mais c'est pas grave, parce qu'on sait qu'on est dans la science-fiction et on sait que ce n'est pas un documentaire sur les dinosaures.
2: Mais dans tous les cas, recréer des dinosaures comme dans Jurassic Park, dans le monde actuel, ce serait de toute façon une très mauvaise idée, hein. Et pour eux et pour nous, humains.
4: Oui, parce que en fait, les pauvres dinosaures, ils ont vécu sous des climats complètement différents, et puis il n'y avait pas d'humains à l'époque, donc ils seraient bien tristes et coincés un petit peu d'essayer de trouver des endroits encore naturels pour vivre et s'épanouir.
2: Donc, message aux savants fous qui ont pour idée de tenter, laissez tomber. 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

0: Au royaume des géants ne vivaient que des géants. Dans sa famille de géants, la mère était géante, le père était géant, les frères étaient géants, les sœurs étaient géantes. Lui seul, petit dernier, n'était pas géant. Il était de la taille d'un enfant. Il allait grandir, c'était certain, il ne pouvait en être autrement. Sinon, de quoi aurait l'air son clan ? D'une horde de géants avec un trou au milieu ? On les voyait venir de loin, alignés, fiers, forts, massifs, imposants, telle une muraille en mouvement. Ils paradaient, on les craignait. Sauf à y regarder de plus près, à chercher le géant manquant. Alors on quittait le ciel des yeux, on fouillait le vide, on scrutait la poussière à terre. Là, un petit être désespérément pas grand faisait le malheur de ses parents. Il avançait tête baissée, honteux de décevoir les siens. Petit géant n'était pas à la hauteur. Chaque jour, on le faisait se tenir bien droit. On le mesurait, on le toisait. Le père géant menaçait, la mère géante suppliait, la fratrie ricanait, mais rien n'y faisait. Petit géant ne grandissait ni d'un pied ni d'un pouce. L'affaire était grave, il en allait de l'honneur, de la survie de tous les géants. Il fallut se décider à convoquer l'assemblée. On allait faire revenir les anciens, ceux qui ne se montraient jamais, ceux qui avaient connu les dieux d'antan et les créatures des quatre vents, les titans. Petit géant en tremblait, de tous les colosses, les titans passaient pour les plus terrifiants. Il sentit la terre trembler, signe qu'ils allaient approcher. Il sentit leur colère monter. Les titans n'aimaient pas être réveillés. Petit géant s'avança, apeuré. Il savait que tous les géants le regardaient. Ses parents, au premier rang, et les autres. Les assez grands, les très grands, les gigantesquement grands. Il était l'unique petit parmi les géants. Et c'était lui qui allait devoir affronter les plus immenses d'entre tous, les titans. Les poings serrés, il prit la parole. « Votre Majesté, roi des titans, croyez-moi, je voudrais être grand, je voudrais pousser, je voudrais me hisser, je voudrais m'élever, je voudrais être à la hauteur. » « Mais tu n'es pas à la hauteur, tonna le roi des titans, tu ressembles à un enfant. » « Nous ne voulons pas d'un enfant, nous voulons un géant. Il n'y a pas de place pour toi ici. Pars, tu es chassé, tu es banni, toi le misérable qui n'a pas grandi. » Petit géant se dirigea vers les frontières du royaume. Il partit sans se retourner. Il ne voulait pas voir sa mère et son père pleurer. En chemin, il rencontra un renard au pelage étonnamment rouge, à l'oreille fine et au regard noir. « Où vas-tu ainsi, mon enfant ?» demanda l'animal. « Le monde est vaste et les routes sont dangereuses. » « Je ne suis pas un enfant, je suis un petit géant. Je vais là où je grandirai. » « Alors, suis-moi, dit le renard. Je connais un pays où les enfants obtiennent ce que la vie leur refuse. » La route fut longue et dangereuse, le renard silencieux. Mais Petit Géant chemina sans s'arrêter, les poings serrés. Il voulait obtenir ce que la vie lui refusait. Enfin, la porte du pays promis s'ouvrit à lui. Et se referma aussitôt. Petit Géant était pris au piège. Il n'en crut pas ses yeux. Là, Tout était sombre, tout était gris. Il n'entendit dans un premier temps que le vent, puis vinrent les gémissements. Autour de lui, il n'y avait que des enfants petits. Ils étaient sales, ils étaient tristes, ils portaient de lourds fardeaux, méchamment punis de ne pas avoir grandi. Petit géant voulut s'enfuir. « Laissez-moi partir! Laissez-moi partir! Je ne suis pas un enfant, ça ne se voit pas encore, mais je suis un géant! Je vais devenir grand! Devenir grand !» hurla-t-il dans le vide. « Non, non, non !» murmurèrent les enfants petits. « Il ne faut pas brailler, il ne faut pas appeler à l'aide. Tu seras sévèrement puni si tu cries. Nous devons nous taire, nous devons nous faire oublier. Mais si on ne fait pas de bruit, qui saura que nous sommes enfermés ici ?» s'époumona Petit Géant. Un rire puissant et méchant retentit. Tous les enfants petits se figèrent. Un nain apparut. La figure crevassée, les yeux mauvais, les dents noires, il faisait si peur que les prisonniers petits se détournaient en tremblant. Le nain pointa le petit géant. « Crois-tu seulement que tu manques à ton clan ? Crois-tu qu'il te cherche ? Non ! Ils ne veulent plus de toi. Tu es petit. Tu n'es pas à la hauteur. Tu n'as jamais été à la hauteur. La porte par laquelle tu es entré ici est la porte de la honte. Voilà ce que tes parents éprouvent à ton égard. De la honte. » Ces mots transpercèrent le cœur de Petit Géant. Il sentit de grosses larmes couler le long de son visage rond. Pour la première fois, il pleura sans fin. Il était petit, mais son chagrin était immense, son désespoir aussi. La vie lui refusait de grandir. Le pays promis était un pays maudit. Comme les enfants petits, il allait se taire et porter son fardeau, obéir à ce nain malfaisant qu'il contemplait en sanglotant. Soudain, Petit Géant vit ce qu'il n'avait pas vu, ce que les tourments lui avaient caché, mais ce qui était pourtant la réalité. Le nain était plus petit que lui. Et le nain était plus petit que tous les enfants petits. Toutefois, il les dominait, il les écrasait. Petit Géant le fixa en frémissant. « Maître nain, qui de votre mère ou de votre père a eu le plus honte de vous ?» Le nain cessa brusquement son ricanement. « Tu oses t'adresser à moi ?» Comment les parents nains peuvent-ils avoir honte de leur enfant parce qu'il ne grandit pas ? Demanda le petit géant. Comment les parents nains peuvent-ils avoir honte de leur enfant parce qu'il leur ressemble tout simplement ? Poursuivit le petit géant courageusement. Tout autour de lui, les enfants petits, ébahis, n'osaient se faire entendre. Mais ils relevaient la tête et pour la première fois se risquaient à regarder leur maître. « Vos parents vous aimaient, maître nain, parce que vous étiez comme eux. La seule personne qui ait méprisé votre petite taille, c'est vous-même. Vous rêviez d'être différent. Cette honte n'est que la vôtre, cette porte de la honte. C'est vous qui l'avez bâtie, clama Petit Géant, fier de ce qu'il avait compris. » Il se retourna vers les enfants et d'une voix forte qu'ils ne se connaissaient pas. « Amis petits, ne nous laissons pas enfermer dans la honte. Elle est notre seul ennemi. N'ayons plus peur de ce que les grands diront de nous. Même petits, nous sommes à la hauteur. » À ces mots, le nain poussa un hurlement et brûla vif dans un vacarme assourdissant. Bientôt, il ne resta de sa haine que des cendres et de la poussière. « Hourra ! Hourra ! Hourra !» tonnèrent vers les enfants en soulevant Petit Géant. Ensemble, ils avancèrent d'un pas résolu jusqu'à la porte tant redoutée. Elle s'ouvrit sans même qu'ils eurent à lutter. Ils étaient libres, ils étaient heureux, ils allaient rentrer chez eux. La route fut courte et ensoleillée. Petit Géant se présenta à l'entrée de son royaume. Alerté par la clameur, son père, sa mère, ses sœurs et ses frères accoururent à sa rencontre. Tous les géants, les assez grands, les très grands, les gigantesquement grands, se massèrent pour accueillir le héros. Face au roi des titans, Petit Géant s'inclina respectueusement. « Relève-toi, dit le souverain. C'est moi qui vais m'agenouiller pour être à ta hauteur. Tu t'es plus qu'élevé, Petit Géant. Tu nous as dépassés. » Le roi des géants, genou à terre, se fit plus petit que Petit Géant. Et Petit Géant sourit en grand. Voilà, l'histoire est finie. 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
7: Cynthia, as déjà fait le Carnaval Biarnès? Tu as déjà fait le Carnaval Biarnès?
8: Bien sûr. Qu'est-ce que tu veux me raconter?
9: Qu'aille reste qui restaille la riba de Duprintems et la sortie de des l'ours de la solitude. Donc qui fête l'arrivée du printemps et la sortie de l'ours de sa grotte.
7: Le personnage principal qui est Saint-Pensar. Le personnage principal c'est Saint-Pensar.
9: Mais nous autres qui vont parler de Caroune la Sohem, on va vous parler de Caroune, sa femme.
7: À quel personnage qui est tout le temps vestie de nègre, elle est tout le temps habillée en noir, elle est très pâle. Contrairement à Saint-Pensar, qui resplendit de couleurs, qui est tout stem assis où t'as réprimenda Saint-Pensar.
9: Elle parle pas trop, à part quand elle écrit sur Saint-Pensar ou quand elle le réprimande.
8: Et qu'est-ce que ça veut dire, Caroune?
7: En français, ça veut dire charogne.
9: Quelqu'un de Caroune, c'est quelqu'un qui est toujours derrière vous. Et puis Caroune, c'est pas un nom très sympathique.
8: Vous avez dit, elle est tout le temps habillée en noir, elle est très pâle, elle râle après tout le monde. Je crois que c'est moi.
7: Oh, mais le nègre qui était barré replat.
9: Le noir, ça te va très bien.
8: Ben, merci toutes les deux.
7: Merci.
9: Merci à Dichat.
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4: Ce n'est pas les vacances du tout pour notre répondeur à blagues. On écoute vos meilleures devinettes de la semaine.
5: Bonjour, salut l'info, je m'appelle Lucille, j'ai 11 ans et j'habite à Saint-Sulpice-sur-Lèze. Et j'ai une blague pour vous. Quel est le comble pour un chercheur d'or ?
4: Le silence est d'or, je ne sais pas, donc je me tais.
5: Vous n'avez pas trouvé ? Avoir mauvaise mine.
6: Viens voir ça !
7: C'est vraiment de l'or.
8: Je la connaissais pas celle-là et je valide.
9: Salut l'info, je m'appelle Gaston, j'ai 8 ans et je vous appelle depuis le Kenya. J'ai une blague pour vous.
4: Waouh, merci de nous écouter jusqu'au Kenya, ça fait plaisir. On t'écoute.
9: Quel est l'animal qu'on ne voit jamais en safari ?
4: L'animal qu'on ne voit pas en safari ? Je ne sais pas.
9: L'impala, parce qu'elle n'est jamais là.
4: Ah, mais oui, l'impala ! Cette antilope super rapide qui vit en Afrique. Génial cette blague.
10: Bravo !
11: Bonjour, je m'appelle Thelma, j'ai 7 ans, j'habite à Paris dans le 18e arrondissement. J'ai une blague pour vous. Quel est le légume qui a le plus d'amis ?
4: Alors je ne sais pas non plus, décidément elles sont fortiches, vos devinettes.
11: Le potiron, car où qu'il aille, ses potes iront. Au revoir.
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2: Il était une fois dans le monde dingo de la musique classique, l'histoire de Daphnis et Chloé de Maurice Ravel.

0: Daphnis et Chloé est un ballet, plus précisément une symphonie chorégraphique avec chœur, écrite par Maurice Ravel.
1: Maurice Ravel, bah ça me dit quelque chose.
0: Né en 1875, mort en 1937. Après Claude Debussy, qui meurt en 1918, Ravel est considéré comme étant le compositeur le plus célèbre de son vivant. Il a écrit de nombreuses partitions pour piano, comme « Ma Merlot ».

des partitions pour piano qu'il a souvent orchestrées, c'est-à-dire adaptées pour un grand orchestre. Voici le même extrait de Mamère Loi, mais cette fois-ci dans sa version orchestrale.

Mais revenons à nos moutons. Daphnis et Chloé est une partition commandée à Maurice Ravel par Diaghilev, le roi, le pape des ballets russes, qui dans les années 1910-1920 se produisait un peu partout dans le monde. Daphnis et Chloé est une histoire inspirée d'un roman grec écrit au 2e ou 3e siècle après Jésus-Christ. La première du ballet a lieu au Théâtre du Châtelet à Paris, le 8 juin 1912. L'orchestre s'accorde et le rideau se lève. Vous entendez le début de l'œuvre, pianissimo, pas fort du tout. Les harpes donnent quelques notes qui arrivent par petites touches. Puis le cor entre, suivi par la flûte, et enfin le chœur, les chanteurs.

Tout le caractère magique de cette œuvre est donné en quelques mesures. C'est le printemps et nous sommes dans les bois, tout près d'une grotte sacrée, la grotte des nymphes. Des jeunes leur apportent des offrandes, des cadeaux, et ils dansent.

voici Chloé, entourée de garçons. Et Daphnis, le berger, entouré de jeunes filles. Ah, et là Dorcon, l'éleveur de vaches. Daphnis et Dorcon veulent séduire Chloé. Alors nous allons assister à une battle de danse. Et le vainqueur gagnera un baiser de Chloé. Et c'est Dorcon qui s'élance en premier. Bon, il n'a pas l'air très bon danseur. Vous entendez comme les rythmes nous déstabilisent ? On dirait presque une musique de clown. Il semble légèrement ridicule. Alors que voici Daphnis. Lui est gracieux, léger comme l'air. Et il danse et il tourne.

Et c'est évidemment Daphnis qui remporte ce grand concours de danse du bois sacré. Daphnis a le droit à son baiser, un petit baiser, avant que Chloé ne reparte. Un baiser qui le rend fou amoureux.

Daphnis ne retrouve pas Chloé. Elle a été kidnappée, il n'a trouvé qu'une chaussure. Il court jusqu'à la grotte des nymphes pour leur demander de l'aide. Et il s'évanouit devant l'entrée. Pendant ce temps-là, chez les pirates, Chloé est prisonnière. Elle a les mains liées et le chef des pirates lui ordonne de danser. C'est la danse suppliante de Chloé.

Et quand le dieu Pan décide d'agir, tous les pirates s'enfuient en courant. Chloé est saine et sauve. Ah, il fait peur, le dieu Pan. Daphnis retrouve Chloé devant la grotte des nymphes. Un vieux berger leur explique ce qu'il vient de se passer. Le dieu Pan est intervenu en souvenir de sa bien-aimée, Syrinx, qu'il adorait plus que tout au monde. Alors Daphnis et Chloé se rejoignent et dansent ensemble en l'honneur de Pan et de Syrinx.

À la fin de l'histoire, tous les personnages les rejoignent pour une grande danse. Et surtout, pour célébrer devant l'hôtel des nymphes, le nouvel amour de Daphnis et Chloé. Mais j'ai choisi d'isoler quelques mesures de la partition et de vous faire entendre pour finir la musique qui ouvre le troisième tableau, juste avant que le vieux berger arrive vers Daphnis et Chloé. Car c'est une des plus belles compositions de l'histoire de la musique classique. Elle s'intitule « Le lever du jour ». Alors montez le son, fermez les yeux, imaginez-vous au milieu de la nature, au printemps, le soleil va se lever et les oiseaux vont commencer à chanter. Je vous laisse profiter et on se rejoint quand le soleil sera au zénith.

C'était l'histoire dingo de Daphnis et Chloé de Maurice Ravel. 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

0: assaisonnement.
1: Bonjour, je m'appelle Lula, j'ai 10 ans et je voudrais savoir d'où vient le sel. Merci, au revoir.
0: Alors moi, comme ça, je dirais le sel vient de la mer, mais je pense que c'est un petit peu plus subtil que ça. Et c'est Éric Birlouez qui va te répondre, sociologue de l'alimentation et ingénieur agronome. Alors, Éric Birlouez, le sel, ça vient d'où ?
2: Eh ben oui, ça vient effectivement pour partie de la mer. Alors, déjà, le sel que tu connais le mieux, Lula, c'est, j'imagine, celui que toi, tu rajoutes dans ton assiette quand tu trouves que le plat n'a pas assez de saveur. Alors, ce sel de cuisine, effectivement, il est principalement extrait de la mer. Et peut-être qu'en vacances, avec tes parents, tu as visité des marais salants sur les côtes de l'Atlantique. Donc, on a des gens qui y travaillent, on les appelle les paludiers. Donc, ils ont aménagé des bassins, il y a une faible épaisseur d'eau de mer. Et là, avec le soleil et le vent, qui sont deux sources d'énergie totalement gratuites, inépuisables, eh bien, ils vont récolter le sel. Et on appelle ça du sel solaire. Mais en France, plus de 98% aujourd'hui du sel solaire, il ne vient pas des côtes de l'Atlantique, il ne vient pas de ces marais salants où il est récolté manuellement, il vient de la Méditerranée, où là, on va le produire de façon mécanisée, donc pas du tout manuel. Alors, une autre façon d'obtenir du sel, parce qu'il y a une autre manière d'en avoir, c'est d'aller le chercher sous la terre, en creusant des puits, des galeries, des mines, hein, si tu veux. Et là, on va extraire des gros blocs de sel sec, qu'on appelle donc du sel gemme. Alors ça, c'était il y a des millions d'années, ce sel, il était dilué dans des mers peu profondes, et puis un jour, les mers se sont asséchées, l'eau s'est évaporée, le sel est resté, a été recouvert par d'autres couches de roches par les mouvements de l'écorce terrestre, et c'est comme ça qu'on a du sel enfoui sous la terre. Mais il est moins pur que le sel des marais salants dont on parlait. Et donc, on va l'utiliser, ce sel gemme, par exemple, pour saler les routes. Tu sais, quand il neige, quand il y a du verglas, bah c'est ce sel-là qui est moins pur que l'on va utiliser. Et puis, l'industrie chimique va beaucoup utiliser également le sel pour des plastiques, enfin, tout un tas de produits. Ça, ce n'est pas les méthodes que les hommes ont utilisées en premier pour avoir du sel. Ils ont commencé par faire chauffer, dans des récipients de terre cuite, de l'eau qui provenait de sources salées. Et ils ont fait ça il y a très longtemps, depuis le néolithique.
0: Donc quoi, il y a 10 000 ans à peu près, c'est
2: oui,
0: ça ?
2: Oui, il y a à peu près 10 000 ans.
0: 10 000 ans, on a commencé à saler les plats.
2: Voilà, on a commencé à saler les plats. Pourquoi ? Parce que la nourriture avait changé. L'homme a mangé, à cette époque, beaucoup moins de viande dans laquelle il trouvait un peu plus de sel. Il a surtout mangé des céréales avec l'agriculture. Et là, il commençait à y avoir des manques de sel et le besoin de sel s'est fait sentir à partir de ce moment-là. Et puis, pour terminer, le sel était tellement nécessaire autrefois que, tu le sais peut-être, les légionnaires romains, à l'époque d'Astérix et d'Obélix, ils étaient payés en partie avec quelques poignées de sel.
0: Ah bon ?
2: Et ça, c'est l'origine du mot « salaire ». Ces militaires, ces légionnaires qui recevaient du sel, plus tard, on va les appeler des soldats qui vont toucher une solde. Tu vois, il y a un lien très étroit entre l'argent et le sel qui était vraiment cet aliment, cet ingrédient tout à fait vital. Alors je te propose, Lula, de demander à tes parents maintenant de te donner un petit sachet de sel à la place de ton argent de poche.
0: Oula,
2: est-ce que tu es d'accord ?
0: Je suis pas sûre qu'elle sera très d'accord. 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

0: Depuis qu'il était né, maman en était certaine. Abel était un génie.
1: Un génie.
0: À la maternité, il avait déjà le regard d'un vieux sage. À 3 jours à peine, il scrutait son reflet dans la glace, comme s'il était déjà capable d'apercevoir ses rides. Puis, il avait eu des dents, il avait marché, il avait parlé. Avant tout le monde, bien évidemment. Renforçant ainsi la conviction de maman dans les capacités surnaturelles de son fils. Graines qu'il convenait d'arroser pour les faire éclore en de magnifiques fleurs. C'était sa responsabilité de mère. Vite, vite, il fallait qu'il apprenne l'anglais. C'était utile, l'italien. C'était beau. Le chinois, c'était une langue d'avenir, le piano, pour le rythme, l'arithmétique, pour l'arithmétisme, l'athlétisme, pour les muscles, les échecs, pour la logique et bien sûr le latin.
2: Ave César, moriturite salutum.
0: Et c'est ainsi qu'Abel passa les premières années de sa vie à courir d'atelier en test, de cours de peinture, en stage de karaté. Tout pour maman était la preuve que son fils, la prunelle de ses yeux, l'amour de sa vie, son chaton, son dragon, son écureuil était HPI.
2: HPI ?
0: Haut potentiel intellectuel. Créativité, hypersensibilité, empathie, perfectionnisme, pensée en arborescence. En un mot comme en 100, une intelligence hors du commun. Pour Abel, ça sonnait comme une maladie ou une malédiction. Oui, Abel savait ce qu'était une malédiction puisque maman lui avait acheté toutes les encyclopédies de mythologie grecque disponibles qu'elle rangeait à côté de ses Dragon Ball Z dans la bibliothèque. Une malédiction, c'était le truc qui était arrivé à la ville de Thèbes après qu'Édipe avait tué son père et épousé sa mère. C'était vraiment n'importe quoi les histoires que maman lui lisait. Mon chéri, lui avait-elle dit un jour, nous allons voir une dame qui va te poser quelques questions pour mesurer ton QI.
2: QI ?
0: Quotient intellectuel. Nous allons faire dépister ta surdouance. Encore une satanée malédiction. Et Abel pensa à Phèdre, la dame bizarre qui tombe amoureuse du fils de son mari, ou pire à Médée qui tue ses enfants et les mange. Toutes les malédictions se mélangeaient dans la tête d'Abel avec quelques équations et déclinaisons de langues mortes. Il se mit face à la dame qui devait mesurer son intelligence et établir son bilan neuropsychologique. Elle prit cette voix imbécile que certains adultes adoptent quand ils parlent aux enfants, pour lui poser des questions encore plus imbéciles. Tout y passa. Compréhension verbale, l'analyse visio-constructive et la mémoire de travail. « Abel, » dit-elle enfin, « quel est l'animal qui fabrique le miel ?» Abel planta son regard dans le sien et répondit catégorique
2: « Le mouton, madame. »
0: La madame regarda maman avec pitié et dit « Bon, je crois que nous avons fini. » Au diable les abeilles, si son fils le disait, c'était bien les moutons qui produisaient le miel. Maman ne voulait rien entendre. Elle ne serait satisfaite que quand elle aurait la preuve que son fils était un génie. N'avait-il pas un stock lexical riche, une intelligence incroyable, des compositions abstraites et une mémoire infaillible? Ou alors quoi? Quoi? Maman était sourde et aveugle?
2: Mais maman, c'est quoi un génie?
0: Demanda Abel, épuisée par les rêves de grandeur de sa mère. Lui voyait plutôt un type bleu qui sortait d'une lampe pour exaucer des vœux. Alors là, maman, elle savait pas quoi répondre. Un génie, c'est un génie, quoi. Pas besoin d'être un génie pour savoir que quand maman répétait des mots comme si elle était atteinte subitement de bégaiement, c'était pour gagner du temps. Oui, Abel savait tout de ce vice de l'élocution. Il avait appris à son séminaire de culture générale que 12 millions de personnes dans le monde en étaient atteintes. Et parmi les becs célèbres, on comptait Moïse, le type qui avait ouvert la mer Rouge en deux pour sauver son peuple, et Jean-Jacques Rousseau, un écrivain qui aimait beaucoup les fessées. Mais maman se ressaisit. Un génie, c'est quelqu'un qui change le monde, dit-elle avec le sourire qu'elle sortait pour les grandes occasions, quand elle était fière de ses répliques. Soit, pour faire plaisir à maman, Abel devait trouver un moyen de changer le monde, comme Sangoku, Héraclès, Naruto, Thésée ou Pikachu. Il fallait peut-être faire preuve de bravoure, libérer le monde du mal, tuer une gorgone ou un minotaure, mais ça se trouvait où, un adversaire de cette taille? Il fallait prendre les choses dans l'ordre. Petite 1, déterminer un domaine de compétence. Petit 2, s'exercer. Petit 3, trouver un nom et un costume.
2: Nom code, génial Stein. Costume, cape rouge avec un jet doré.
0: Petit 4, combattre. Petit 5, changer le monde et que maman fasse des crêpes pour fêter ça. Et qu'on mette une fois pour toutes cette histoire de génie derrière nous. Abel voyait d'ici le combat. Génial Stein contre Albert Einstein. Malheureusement, il devait bien admettre ne pas encore se connaître de talent particulier. Abel se creusait la tête. Il ne savait pas bien comment s'y prendre pour changer le monde. Il songeait à maman qui prenait ses désirs pour des réalités avec une force incroyable.
2: Eureka !
0: Ce qu'il pouvait faire, lui, au contraire, c'était inventer la machine à prendre ses réalités pour des désirs. Autrement dit, être heureux de tout ce qui pouvait nous arriver, se satisfaire du monde tel qu'il allait plutôt que de perdre son temps et son énergie à essayer de le changer.
2: Oh, quel bonheur ! Une belle assiette d'épinards et le chou de Bruxelles. J'en ai rêvé toute la journée. Oh, un enfant idiot. J'en ai rêvé toute ma vie. Oh, de la pluie pendant toutes les vacances. Les plantes avaient besoin d'eau. Oh, une pénurie planétaire de bonbons. Mais c'est tellement mauvais pour les dents. Tant mieux. Mille fois tant mieux.
0: Que fais-tu, Abel ? Dit maman, inquiète face à cet élan de sagesse.
2: Rien, maman. Je prends juste mes réalités pour des désirs.
0: Mais enfin, ça va pas du tout, dit-elle. Pourquoi fais-tu une chose pareille ? Pourquoi ne rêves-tu plus, ne divagues-tu plus, n'inventes-tu plus de choses impossibles ?
2: Pour être heureux et ne pas perdre de temps dans des futilités imbéciles, tout simplement.
0: Maman, elle trouvait que c'était la pire des inventions, que c'était sinistre et que le désir, c'était ce qui faisait de nous des êtres humains. Et elle a dit encore plein de trucs qu'Abel n'a pas compris. Et puis elle est devenue triste. Triste ! Et elle a dit « Pourquoi as-tu créé une chose pareille ?»«
2: Pour que tu sois heureuse d'avoir un fils comme moi, rien qu'un petit garçon qui t'aime et pas un génie qui va changer le monde. »
0: Là, maman, ça l'a secouée. D'ailleurs, elle a été secouée de pleurs et elle a sangloté. « Mon petit garçon, pardonne-moi, je t'aime. Je t'aime exactement comme tu es, mon chaton, mon opossum, mon Bernard l'ermite, mon tricératops adoré. »
2: Je suis pas un petit tricératops.
0: Et elle a dit, viens, je vais te faire des crêpes. Ne parlons plus de cette histoire bête de génie. Mais maman était tellement distraite qu'elle a sorti la poêle, fait couler la pâte et... Mais pourquoi elle cuise pas ces crêpes ?
2: Oh, maman, je crois que tu as oublié d'allumer le feu.
0: Oh, mon amour, tu es vraiment un génie. Et voilà, l'histoire est finie, et maintenant, au lit.
1: Non, une autre.
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1: Bonjour, vous êtes sur la boîte à blagues. Laissez votre message après le...
2: Allez, maintenant, c'est à vous de nous faire rire. Aujourd'hui, Adela, Mathis et Wassil nous ont laissé des super messages sur le répondeur de la boîte à blagues.
3: Bonjour, je m'appelle Wassil et j'ai 10 ans. J'ai une blague pour vous. J'habite à Toulouse.
2: Bonjour, Wassil.
3: La statue de la liberté, elle est en quoi ?
2: En fer et en cuivre ?
3: Elle est en son bras.
2: Excellent, les bras m'en tombent.
4: Coucou, salut l'info. Je m'appelle Adela, j'ai 8 ans et demi. Et j'habite à Strasbourg.
2: Bonjour Adela.
4: J'aimerais vous raconter une devinette. Quel fromage ne peut pas être maître nageur ?
2: Je sèche.
4: Le camembert, parce qu'il coule.
2: Ça, c'est une blague qui va faire beaucoup de bruit.
5: Bonjour, je m'appelle Mathis, j'ai 9 ans et j'habite à Pantin.
2: Bonjour Mathis.
5: J'ai une blague pour vous. Quelle est la pizza qui rigole le plus ?
2: Mamma mia, aucune idée.
5: La calzone, car elle est pliée en deux.
6: Mamma mia.
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0: mon petit France Inter, les contes de la Maison Ronde. Magnifique ce programme de France Musique.
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2: Les histoires du Père Castor en chanson. L'histoire du soir, de Laurence Gillot et Philippe Thomine, édition Flammarion.
3: C'est l'histoire

Martin, viens dire bonsoir à nos lapereaux. Martin descendait alors dans le terrier. Il embrassait ses petits et leur chuchotait. Mes chers enfants, écoutez bien. C'est l'histoire

Florent, viens dire bonsoir à nos éléphantaux. Florent se glissait alors sous le feuillage des arbres. Il embrassait ses petits et leur chuchotait. Mes chers enfants, écoutez bien. 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

0: Paolo, viens dire bonsoir à nos petits manchots.
1: Paolo retournait alors sur la banquise. Il embrassait ses petits et leur chuchotait : « Mes chers enfants, écoutez bien, c'est l'histoire

Éloi, viens dire bonsoir à nos bébés. 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Il embrassait ses petits et leur chuchotait « Mes chers enfants, écoutez bien, c'est l'histoire !»

0: Les histoires du Père Castor en chanson. L'histoire du soir, de Laurence Gillot et Philippe Thomine, édition Flammarion. Une histoire mise en musique par Isabelle Aboulker, commande de l'Académie musicale de Villecroze. Chantée par la maîtrise de Radio France, dirigée par Marie-Noël Martin, avec Isabelle Aboulker au piano, racontée par Louise Legendre. Tirée du livre « Les histoires du Père Castor en chanson » aux éditions Flammarion, en partenariat avec France Musique. Prise de son et mixage, Radio France. Réalisateur, Patrick Lérisset. Musicien metteur en onde, Cyprien Matteux. Directrice du son, Valérie Lavalard. Opérateur du son, Éric Villenfin. Assistant post-production, Kevin Delcourt.
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3: Et coucou les petites curieuses et les petits curieux, travaux en vue.
4: Corentin, j'ai 7 ans et demi, je voudrais savoir comment on fait du ciment. Au revoir.
3: Comment on fait du ciment, Corentin? Christine Lecomte est là pour te répondre. Vous êtes architecte, directrice de l'École nationale supérieure d'architecture de Paris-Belleville. C'est une recette en fait que vous allez nous raconter.
5: C'est un peu ça. En fait, déjà, il faut dire que c'est un liant hydraulique. Alors, un liant hydraulique, c'est un liant qui durcit sous l'action de l'eau. Donc ce qu'on va faire précisément, on va mélanger du calcaire et de l'argile notamment avec du sable et on va

0: broyé très très très finement dans un four qui va tourner très vite à une chaleur qui est à peu près à 1500 degrés Celsius, ce qui pourrait être, je crois, à peu près 15 fois plus chaud que de l'eau bouillante. Hein. Donc vous voyez quelque chose de très très fort. Et une fois brûlé, en fait, on appelle ce mélange du clinker. Et ce clinker, on va à nouveau le broyer très finement, le mélanger avec du gypse, mais surtout...
1: Avec du quoi ?
0: Du gypse.
1: C'est quoi ?
0: Voilà, c'est une matière minérale qu'on trouve en fait dans la terre, dans le sol. Et à partir de ce clinker, voilà, c'est le nom qu'on donne au ciment à ce moment-là, mélangé avec le gypse, eh bien, quand on va le mélanger avec de l'eau, on va obtenir en fait du mortier, et puis avec d'autres composants, notamment du sable et des granulats, on va obtenir du mortier, puis du béton. Et donc, si on fait ciment, sable, granulat et eau, on va obtenir finalement la base d'un béton. Et donc, le béton, bah, c'est un matériau qui, vous voyez, vient du sable, mais qui vient aussi de ces fours qui ont beaucoup chauffé et donc beaucoup d'énergie. Et malheureusement, aujourd'hui, eh bah, cette énergie, elle est précieuse.
1: Ouais.
0: Et donc, le ciment, aujourd'hui, eh bien, on sait que c'est un des plus grands émetteurs de gaz à effet de serre.
1: Et donc, il faudrait en produire moins.
0: Alors, comme le béton et comme le ciment, ce sont des matériaux qui sont extrêmement importants. On l'a vu déjà pour beaucoup de choses, notamment quand on fait des fondations profondes, quand on a besoin de tenir un bâtiment très, très fort, on va avoir besoin du ciment. Eh bien, il va falloir ouvrir la palette des matériaux et revenir à utiliser d'autres matériaux. Et donc, c'est là où on va se pencher sur la terre, sur le bois, sur la pierre, revenir à plein de matériaux qui nous permettent de ne pas se dire « on met du béton partout ».
1: Pour pas utiliser de sable en particulier.
0: Alors voilà, c'est à la fois pour les émissions de gaz à effet de serre et pour l'énergie dans le ciment, mais c'est aussi pour préserver le sable, car le sable qui peut servir au béton, il n'y en a même pas 5% du sable mondial qui peut être utilisé pour le béton. Et en fait, aujourd'hui, ce sable, eh bien, il aide à la biodiversité. Et plus on l'utilise, plus on fait du mal à la biodiversité.
1: Et ben voilà, tout est dit. 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

0: On s'écouterait pas une petite bestiole sur mon petit France Inter?
1: Quelle bestiole as-tu choisie? Elle ne doit pas être bien grande parce qu'on perçoit à peine quelques bruits derrière la poubelle de la cuisine. Je l'entends qui mâchouille. Mais quelle bestiole s'active comme ça, alors que la nuit est tombée? J'y suis. C'est une blatte germanique.
2: La

0: Ah, la voilà. Elle mesure à peine 15 mm. Burk, elle me dégoûte un peu.
1: C'est quoi cette mine catastrophée?
0: Ah, excuse-moi, je n'aime pas trop les cafards.
1: Faut pas mélanger les torchons et les serviettes. J'ai rien à voir avec ma cousine, moi. Je suis une blatte, pas un vulgaire cafard.
0: Il faut dire que vous ressemblez pas mal.
1: Hey, mais tu me provoques, là. Ma cousine l'orientale a la carapace entièrement marron. Moi, je suis dans les tons plus bronzes, tu vois, avec deux bandes foncées sur le côté qui soulignent une belle couleur dorée. Viens admirer ce beau

0: m'intéresse.
1: Non, si tu veux tout savoir, je n'ai pas trop envie de m'approcher de toi.
0: T'as qu'à dire que je pue.
1: J'ai pas dit ça, mais t'as plutôt tendance à traîner n'importe où, surtout dans les endroits sales.
0: Ouais, bon, on se nourrit comme on peut, hein.
2: La blatte qui sort la nuit se nourrit uniquement de déchets et de détritus. C'est une bestiole omnivore, capable de manger de tout. Des sucres, des graisses, de la viande, des cheveux et même des cadavres d'autres blattes.
0: T'oublies aussi la colle, le papier et le dentifrice. Oh, d'ailleurs, c'est vachement bon le dentifrice, tendre et frais.
2: On dit de la blatte que c'est un animal commensal. C'est-à-dire qui prospère à proximité des humains.
0: Qui prospère? Oh là là, faut le dire vite, hein. Je ne suis pas vraiment la bienvenue dans cette maison. Soi-disant que je transporte des bactéries du genre salmonelle ou autres colibacilles responsables de la gastro-entérite. Paraît aussi que je peux provoquer de l'asthme. Pouh. Du coup, hein, c'est pas compliqué. Dès qu'un humain me voit, il veut me faire la peau.
1: Bon. Je vais avancer prudemment vers elle. Je ne voudrais pas l'écraser. Elle semble si fragile, cette blatte, avec son corps ovale et aplati et ses antennes longues comme sa carapace. Oh, mais tu as aussi deux petites ailes.
0: Oh, les ailes. Je m'en sers presque pas. En réalité, je ne sais pas trop voler. Je préfère la marche et la course. Oh là, faut pas trop que je traîne dans le coin. On a de la visite.
1: La voilà qui se faufile à l'extérieur du placard à poubelle et se met à détaler sur le carrelage de la cuisine. La blatte stoppe un instant sa course à quelques mètres d'une petite boîte en carton posée au sol, près de la machine à laver.
0: Tiens, là, t'as vu ce machin? Tu respires son odeur?
1: Non, pas vraiment.
0: Ah, eh ben, tu rates quelque chose. Cette boîte dégage un parfum de folie qui titille mes antennes. Mais faut pas s'y fier. C'est un piège des humains pour m'attirer. Cette odeur, c'est du chimique pour me faire croire à un bon repas. Et ensuite, crac ! Adios, amigos ! Je me retrouve emprisonnée.
1: Ça t'est déjà arrivé ?
0: Oh, bah évidemment que non. Je ne serais plus là pour en parler sinon. Mais c'est arrivé à des tas de cousines. Elles sont entrées dans ces pièges à cafards et on ne les a plus jamais revues.
2: La blatte contourne prudemment le piège, sort de la cuisine et poursuit sa course dans un couloir. Hé, la blatte, si tu n'es pas la bienvenue ici, pourquoi tu ne quittes pas cette maison? Tu pourrais t'installer dans le jardin.
0: Pour me geler les antennes? Oh, non merci, sans façon. J'ai besoin de chaleur, moi, et d'humidité.
2: Originaire d'Asie tropicale, la blatte, qui porte le nom de Jun en vietnamien, est sensible au froid. C'est pour ça qu'elle se réfugie dans les maisons, les hôtels et les hôpitaux. Elle a une préférence pour les endroits particulièrement chauds, comme les cuisines ou les salles de bain. La voilà qui entre dans une pièce. C'est une salle de bain, justement. On dirait que quelqu'un vient de prendre une douche. Il fait au moins 25 degrés. La blatte se faufile derrière le lavabo, puis se glisse à travers une fissure du mur. Fastoche avec son corps tout plat.
0: Ici, c'est sombre et humide. Et surtout, il fait bon. C'est ma planque préférée. Ah, t'avoueras que c'est pas une vie, ça, de dégoûter tout le monde. Franchement, je ne comprends pas pourquoi je répugne les humains. Je me trouve pas mal du tout physiquement, regarde. Surtout depuis que j'ai mon petit sac à œufs.
2: La blatte jette un œil aux alentours et sort avec précaution de sa cachette.
1: Oh, mais oui, je ne l'avais pas remarqué.
2: Un petit sac blanc dépasse de son abdomen, un peu luisant et de forme rectangulaire.
0: Cette poche, c'est une oothèque.
2: La femelle blatte ne pond pas directement des œufs, mais un sac qui contient des œufs et qu'on appelle oothèque. Une fois arrivée à maturation, cette oothèque tombe par terre et au bout de 24 heures, il en sort des nymphes. Quand elles naissent, les blattes ont presque une tête d'adulte, ce qui fait qu'elles passent du stade bébé au stade adulte en un temps record. 4 mois seulement. Pour ça, elles vont muer 7 fois et grandir après chaque métamorphose.
0: Oh, c'est quoi ce bruit? T'entends?
1: Non, rien. Mais par contre, ça ne sent pas très bon ici.
0: Ah, ça, c'est parce qu'on est non

0: Dans cette salle de bain, j'ai toute ma troupe ici.
1: Ta troupe? Mais vous êtes combien?
0: Je ne saurais pas te dire. J'ai un paquet d'enfants, tu sais. J'en suis à ma 5e haut-tech. Sachant que je ponds 50 par haut-tech. Voyons, si je multiplie 50 par 5, ça fait... Ouais, oulala, j'ai jamais été très forte en maths.
2: 50 multiplié par 5, ça fait 250.
1: Tu veux dire que tu auras bientôt 250 enfants?
0: Eh ben oui.
3: La blatte est très prolifique. Au cours de sa vie, elle peut pondre entre 3 et 6 oothèques. Et comme ces bestioles grandissent très vite, elles sont rapidement capables de pondre à leur tour. Un couple de blattes a donc une très grande descendance, jusqu'à des centaines de milliers d'individus par an. Donc, si on voit une blatte, c'est que des milliers d'autres sont tapis autour d'elle.
1: Oh, mais que se passe-t-il? J'entends des pas dans le couloir.
0: Ah ben ça y est, tu les entends. Ah, c'est pas trop tôt.
1: La porte de la salle de bain vient de s'ouvrir. J'aperçois une main. Et au bout de cette main, il y a un spray. La main appuie dessus. Une fois. Deux fois. Trois fois. Oh, mon Dieu! C'est un insecticide. Un petit nuage blanc envahit la salle de bain. Bouark! C'est très très fort.
0: Saleté d'insecticide. Tu as vu comment je suis traitée dans cette maison? Comme une paria.
1: La blatte se faufile péniblement dans sa fissure cachette pour échapper aux vapeurs du produit chimique. Oh, elle est là, elle est toute tremblante. Pouah, quelle odeur infecte! Je plaque mon mouchoir sur ma bouche.
4: La blatte, tu as besoin d'aide?
0: Non, merci. J'en ai vu d'autres. Heureusement que je résiste à certains aérosols. Ils n'auront pas ma peau comme ça, ni celle de mes petits, sauf à faire venir un éradicateur de blattes professionnel. Tu ne devrais pas t'éterniser, Denis. C'est pas bon pour toi, cette atmosphère chimique.
1: Tu as raison. Salut la blatte. Passe le bonjour à ta famille.
0: Attends, je vais leur dire de venir te saluer.
1: Non, qu'ils ne se dérangent pas pour moi.
3: Pendant cette aventure, nous avons entendu le mot John. Est-ce un roi khmer ayant régné au Cambodge? Le nom vietnamien désignant la blatte? Le nom du génie dans le film d'animation Aladdin? Oui, John est bien le nom vietnamien pour dire blatte.
1: Cette aventure était assez puante, mais surtout, c'était bestiolement génial.
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1: Bonjour, vous êtes sur la boîte à blagues.
2: Laissez votre message après le...
3: Elles n'ont pas été créées par intelligence artificielle, mais par nos auditeurs super rigolos. Il est l'heure d'écouter vos blagues.
4: Bonjour, je m'appelle Hilario, j'ai 10 ans, j'habite dans le Val-de-Marne, à Alfortville, et je voudrais vous raconter une blague. Qu'est-ce qui est vert et qui fait ultra peur?
3: Je ne sais pas, le personnage Hulk?
4: Un petit pois avec un bazooka!
1: Elle est trop bien cette blague, je vais la raconter à mes potes.
5: Bonjour, salut l'info, je m'appelle Zacharia, j'ai 9 ans, j'habite à Franc et j'aimerais vous raconter une blague. Deux amis discutent. Moi, dit l'un, quand je bois du café, je ne peux pas dormir. Moi, c'est le contraire, dit l'autre. Quand je dors, je ne peux pas boire du café. Au revoir, salut l'info, j'adore votre podcast.
1: Combien cette blague?
3: Allez, une dernière pour la route.
6: Salut, salut l'info, je m'appelle Anna, j'ai 9 ans, je viens de Nantes et j'ai une blague pour vous. Tu peux m'enlever une lettre, tu peux m'enlever une autre lettre, je serai toujours le même. Qui suis-je?
3: Aucune idée.
6: Le facteur.
3: Ah, mais oui, bien sûr.
6: Salut l'info, gros bisous.
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0: Je suis Olma, la machine de la connaissance. Je vis dans le Grand Moabi avec mon gardien Mathieu et sa fidèle Philippine.
1: Tais-toi, Philippine.
0: Nous sommes embarqués dans une aventure
1: où la science est notre seule chance.
2: Je vais te dire, René Kikoul, ce que tu as fait à notre forêt.
3: Est-ce que vous tutoyez tout le monde?
2: Regarde cette terre, devant nous, que tu fais partir en fumée.
3: Et c'est pour nourrir l'humanité.
2: Et sais-tu qu'en détruisant cette forêt, tu l'as vidée de sa vie?
3: Oh, ne soyez pas si dramatique.
2: Cette terre, j'y suis né. Il y a encore quelques mois, elle abritait des millions d'animaux. Des plus petites fourmis aux plus grands éléphants. Et maintenant, plus rien.
3: Mais arrêtez, ils ont simplement déménagé, enfin.
2: Mon peuple, les pygmées, se levaient tous les matins en entendant les barissements des éléphants qui buvaient au fleuve Congo. Et maintenant, écoute ce que nous entendons.
3: Le doux bruit du progrès.
2: Non. Un monde qui meurt pour que ton portefeuille grossisse. À chaque arbre qui tombe, c'est mon peuple qui pleure. Sur quelle planète es-tu né pour ne pas voir qu'ils sont sacrés?
3: Je ne sais pas. Est-ce que la Seine-et-Marne compte comme une planète?
2: Même là-bas, ce que tu fais a des conséquences. L'avenir de toute la Terre est lié à la forêt.
3: Oh, arrêtons de perdre notre temps. Vous là, Mathias et Irma, c'est bon? Ma pub est prête?
4: C'est Mathieu et Olma, traitons.
3: Est-ce que j'ai l'air d'accorder la moindre importance à leur prénom?
5: Ah ça non, et à rien d'autre non plus.
0: Vas-y Mathieu, fais-lui écouter.
6: Bonjour les enfants, je m'appelle René Kikoul, je suis le patron des bulldozers Super Tankos. Et c'est moi qui transforme gentiment la forêt à côté de l'arbre d'Olma. Mais je le fais en respectant la planète, pas vrai Olma?
4: Absolument René.
6: À chaque arbre coupé, je donne un chèque cadeau de 5 euros à une famille de chimpanzés.
1: Mes amis, nous avons été contraints de faire une publicité pour René Kikoul. C'était soit ça, soit il rasait le Moabi.
6: Vous rejoindre chez... L'environnement est notre bien le plus précieux.
3: Eh ben voilà, vous voyez quand vous y mettez un peu du vôtre.
5: Ah, vous êtes ignoble.
3: Maintenant, ça doit rentrer dans le crâne des mioches.
2: Il est atroce.
3: Sinon, tiens, je me demande quel bruit ça fait, le plus grand arbre de la forêt qui s'écroule. Allez, sur ce, bonne fin de journée.
0: Bleu, nuance 453. Je suis désespérée.
4: Attends, mon petit nuage. Y a Patricia qui arrive.
7: C'est parfait.
1: Comment ça, c'est parfait?
7: J'étais cachée dans la salle des graines avec Morissette et on a tout entendu.
0: Alors comment tu peux dire que c'est parfait?
7: Parce qu'hier, j'ai parlé avec René Kikoul.
1: Et qu'est-ce qu'il t'a dit?
7: Bah, ce qu'il n'ose pas dire en public. Rappelez-vous, il croit que je suis encore de son côté. J'ai tout enregistré. Écoutez.
6: Je vais raser la forêt du Congo jusqu'au dernier arbre, avec le plus grand plaisir. Je vends en secret des pantoufles en fourrure de chimpanzé.
2: Le monstre.
6: Vous faire des milliards sur le dos de l'environnement, c'est vachement simple.
0: Le menteur.
6: En plus, mes cacahuètes sont hyper dégueulasses.
7: Avec ça, vous allez pouvoir faire une autre publicité.
1: Bien joué, Patricia.
3: Bonjour les enfants, je m'appelle René Kikoul, je suis le patron des bulldozers Super Tankos. Et c'est moi qui rase la forêt du Congo jusqu'au dernier arbre, avec le plus grand plaisir. Pas vrai Olma?
4: Absolument René.
3: À chaque arbre coupé, je vends en secret des pantoufles en fourrure de chimpanzé.
6: Fourrure de chimpanzé.
3: Vous faire des milliards sur le dos de l'environnement, c'est vachement simple. Venez me rejoindre chez...
4: Super Tankos.
3: En plus, mes cacahuètes sont hyper dégueulasses.
6: Hyper dégueulasses.
1: Mes amis, René Kikoul a cru qu'il pouvait se servir de nous. Mais on ne l'a pas laissé faire. On lui a fait une pub, oui, ça, une pub, mais une pub qui lui a coûté très cher.
8: France Inter, il est 8h, vous écoutez les informations et tout de suite un coup de tonnerre qui nous vient de la forêt du Congo. Le tout-puissant patron des bulldozers Super Tankos a révélé sur nos antennes son plan de destruction d'une des plus grandes forêts du monde. Soupçonné en plus de braconnage d'espèces en danger, René Kikoul a été interpellé sur le champ et son entreprise vient de faire faillite. Menottes au poignet, il n'a eu le temps de dire que quelques mots à notre micro.
6: Je me vengerai, Mathias et Irma.
1: On a réussi, Olma. Les bulldozers sont repartis et on a semé les graines pour que la forêt repousse, grâce à toutes les connaissances que tu as apprises.
0: L'opération Canopée est une réussite.
1: Tu es d'un rose magnifique, mais maintenant qu'est-ce qu'on fait?
0: On s'en va, Mathieu. On laisse la forêt vivre sa vie sans nous.
1: Mais qui va prendre soin du Moabi?
0: J'ai ma petite idée.
1: Encore ces chants étranges? Mais qu'est-ce que c'est?
2: C'est nous, Mathieu. C'est mon peuple.
0: C'est vous, les pygmées, qui chantez comme ça?
2: Oui, c'est notre chant de remerciement. Merci, mes amis.
1: Merci à toi, Demba.
2: Vous pouvez partir serein. Nous allons nous occuper du Moabi.
1: La Olma, on sait que le Moabi royal est en sécurité.
2: Venez nous rejoindre, mes amis. Nous avons fait un feu et nous allons savourer notre victoire.
0: J'arrive, je vous rejoins tout de suite.
1: La mission est terminée, mes amis. Et j'espère vraiment qu'elle vous aura appris plein de choses. Je suis très triste de laisser le Moabi, mais je suis immensément fier de redonner cet endroit à Demba et aux Pygmées. De son côté, Olma a une dernière chose à régler.
0: Rodrigo.
9: Olma.
0: Qu'est-ce que tu veux faire maintenant?
9: Je veux être avec toi.
0: Vraiment?
9: Je veux être ton ascenseur pour toujours. Ou ton grille-pain, ou ton réveil, ou ton sèche-cheveux, même si t'as pas de cheveux. Tout, à condition que je sois avec toi.
0: Moi aussi, c'est ce que je veux, Rodrigo.
9: Alors, on continue.
0: On reste ensemble.
9: Je t'aime, mon nuage.
0: Moi aussi, on a son cœur.

0: Rien de tel qu'un bon feu pour passer une belle soirée.
1: Salut les copains.
2: Salut Tessa. Qu'est-ce que tu nous as ramené?
1: Alors, du poulet yassa au citron confit, des beignets de crevettes à l'ivoirienne et... non, d'une tarte à la mangue. J'ai oublié la tarte à la mangue.
3: Salut tout le monde.
2: Salut Patricia et salut Morissette.
3: Je me suis permise de ramener quelques tabourets. J'en ai un bon stock en réserve.
0: C'est parfait. Asseyez-vous tous autour du feu, parce que je veux vous raconter une histoire.
1: Et dis donc, Demba, c'est quoi cet objet en bois que t'as ramené?
0: Je vais vous expliquer. Je suis un pygmée, mais j'ai voyagé. Et je ramène cet objet de Côte d'Ivoire.
2: Ça veut dire qu'il vient d'un arbre de là-bas, alors?
0: Oui, le djetig. C'est l'arbre dont le bois sert à sculpter les lamelles de l'instrument de musique nommé balafon. L'équivalent du balafon en Occident serait le xylophone. Le djetig est une essence quasiment sacrée. Son bois, d'une qualité remarquable, il résiste aux intempéries. Les termites, permettez-moi l'expression, s'y cassent les dents. Le djetig joue d'une protection mystique du fait de l'utilisation de son bois pour la fabrication d'instruments sacrés et profanes. En pays sénoufo, la coupe du djetig est exclusivement réservée à la fabrication du balafon. On n'est autorisé à abattre qu'un djetig mort. Et avant d'abattre le djetig mort, on fait une libation et on immole une chèvre pour le sacrifice aux esprits et à l'arbre.
4: Une chèvre? Mais c'est pour quoi faire?
0: Le but? Tout d'abord, solliciter la bénédiction des esprits des ancêtres décédés et demander son pardon à l'arbre pour le prélèvement de son corps. Ensuite, on dit que son corps continuera à vivre à travers l'instrument qui sera confectionné et que l'on jouera pour célébrer les naissances, pour accompagner et faciliter la traversée des défunts lors de leur dernier voyage de la vie d'ici à celle de l'au-delà.
2: Mais alors, Demba, le bois du balafon, c'est un bois sacré?
0: Oui. En Côte d'Ivoire, en pays sénoufo par exemple, il existe dans tous les villages et même dans certaines villes des bois sacrés. Ce sont des lieux de pratiques religieuses et de rites d'initiation. Ces bois sacrés sont protégés. Pas de construction d'habitation, pas de coupe de bois.
4: Mais dans ce cas-là, qu'est-ce qu'on peut bien y faire dans ces bois sacrés?
0: Chez certains peuples d'Afrique subsaharienne, notamment chez les Sénoufo, après l'accouchement, on enterre le cordon ombilical du nouveau-né dans un trou dans lequel on plantera un arbre qui protège.

0: protégera l'enfant tout du long de sa vie. Chaque nouveau-né impose donc un nouvel arbre planté, ce qui assure un verdissement, c'est-à-dire un reboisement continuel du village ou de la brousse. Et d'ailleurs, j'ai une surprise pour vous. Regardez, j'ai pris 3 graines de Moabi. Je les plante dans la terre. Elles donneront 3 arbres. Un pour Olma, un pour Mathieu et un pour Philippine.
1: Merci, Demba.
2: Et maintenant, Demba, tu vas nous jouer un peu de balafon quand même.
0: Je ne l'ai pas amené pour rien. Maintenant, on danse pour la forêt et on danse pour Olma.
2: Tous pour Olma!
1: Tous pour Olma!
3: Longue vie à Olma!
1: Longue vie à Olma! Et voilà, Olma, tu fais fonctionner une dernière fois le canon à graines.
4: Ça va me manquer ici, Mathieu.
1: Si tu en as le désir, tu reviendras.
4: Et si on se sépare, tu me manqueras aussi, beaucoup.
1: Mais qui parle de se séparer?
4: Je ne sais pas de quoi l'avenir sera fait.
1: Quoi qu'il se passe, tu as rempli largement ta mission. Et nos auditeurs auront appris des choses grâce à toi. Est-ce que tu veux leur passer un dernier message?
4: Je voudrais leur dire que toutes les femmes et les hommes qui sont venus nous voir, qui ont découvert toutes ces choses extraordinaires, les fossiles des premiers êtres humains, le squelette de Lucie, les peintures dans les grottes,
1: qui partent dans le monde entier pour étudier les arbres, pour regarder les grands singes dans leur milieu naturel et pour les protéger de tout ce qui les menace.
4: Eh bien, tous ces gens-là, eux aussi, ont été jeunes. Et si vous qui nous écoutez voulez avoir la même vie qu'eux, vous pouvez le faire.
1: Écoutez-nous, vous, de chez vous, si vous le voulez vraiment.

0: Les grands découvreurs de demain, ce sera vous. Et il reste tellement, tellement, tellement de choses à découvrir.
1: Et tellement de choses à faire pour protéger votre planète.
2: Écoutez, les amis, les éléphants sont revenus.
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2: Et coucou les petites curieuses et les petits curieux, chut, faut surtout pas faire de bruit.
3: Bonjour, je m'appelle Pauline, j'ai 10 ans et j'aimerais savoir ce que ça fait si on réveille un somnambule. Merci.
2: C'est vrai que Pauline, on entend souvent dire qu'il faut surtout pas réveiller un somnambule. Alors, qu'est-ce que ça ferait si on réveillait un somnambule ? Isabelle Arnulf, qu'en pensez-vous, vous qui êtes chef du service des pathologies du sommeil à l'hôpital de la Pitié-Salpêtrière à Paris ?
4: Un somnambule, c'est une personne qui est capable de se lever, de marcher, de faire plein de choses très compliquées, parfois de se laver les cheveux, alors qu'elle est à moitié endormie, la personne. C'est-à-dire qu'une partie de son cerveau dort et se rappelle pas de ce qu'elle est en train de faire, et une partie est suffisamment réveillée pour avoir les yeux ouverts et faire des choses qui apparaissent entre guillemets normales. Quelqu'un qui a l'habitude de voir un somnambule, il verra quand même que certes les yeux sont ouverts, mais le regard est un peu bizarre, un peu passe-muraille.
2: Ça peut faire un peu peur, quand
4: ça
2: même.
4: Ça peut faire un peu peur. Et puis on peut parler avec un somnambule et il peut répondre. D'ailleurs, il y a plein d'enfants qui s'amusent à faire parler leur frère ou leur sœur à ce moment-là. Mais ce qu'il va dire va pas être très logique ou très cohérent. Qu'est-ce que tu es en train de faire? Et puis la personne va vous dire, bah tu vois bien que je suis en train de pousser le camion, alors que elle est en train de pousser le lit. Donc il y a un mélange de scènes de rêve dans la tête et puis en même temps le somnambule voit plutôt bien la chambre et il se trompe pas trop pour ouvrir la porte, etc.
2: Mais donc

0: réveillés ou pas, s'il nous dérange tout simplement d'ailleurs.
1: Alors j'ai envie de dire, s'il est en train d'enjamber la fenêtre et qu'il risque de passer par la fenêtre, il faut le réveiller tout de suite. Mais il vaut mieux être doux pour réveiller un somnambule, parce que c'est un petit peu comme quelqu'un qui sort d'une anesthésie. Il peut avoir des réactions un peu inhabituelles et vous confondre avec un personnage de son rêve.
0: Ah, donc nous mettre une baffe, par exemple.
1: Exactement. Il y a des somnambules qui ont une force colossale. Il faut dire que si dans leur rêve, on était en train de les attaquer et que vous leur prenez la main, vous imaginez, vous êtes pris pour un agresseur et là, c'est pas qu'une baffe.
0: Mais donc, si on a le choix, si ça nous dérange pas, vaut mieux laisser faire.
1: Vaut mieux laisser faire si c'est pas dangereux et puis rappeler avec une voix douce de revenir vers le lit ou de se rendormir. Il y a des gens qui, sans être somnambules, s'assoient juste sur le lit, commencent à parler, même à prendre leur téléphone ou allumer la lumière sans aucun souvenir. Et dans ce cas-là, on leur dit, rendors-toi, parce que la lumière, ça va bien.
0: Et qu'est-ce qui fait qu'il y a des gens qui sont somnambules, je me cite parmi eux et elles, et d'autres qui ne le sont pas du tout?
1: Alors, les enfants sont beaucoup plus somnambules que les adultes, hein, ça va jusqu'à 17%, et les adultes, on est plutôt autour de 3-4%. Et donc, c'est quelque chose un peu qui va mûrir en vieillissant, et c'est très, très familial. C'est-à-dire qu'il y a des familles où, dans la même famille, il y a un somnambule, quelqu'un qui crie la nuit, qui a des terreurs nocturnes. Alors c'est plutôt vers jusqu'à l'âge de 2 ans, crier. Il y a des gros parleurs qui parlent beaucoup, beaucoup dans leur sommeil. Puis il y a ce qu'on appelle les éveils confusionnels, ceux qui s'assoient sur le lit, qui grattent des choses autour. Tout ça, c'est dans les familles. Et puis, sur cette prédisposition de famille à faire du somnambulisme, on a remarqué qu'il y a plus d'épisodes de somnambulisme si on manque de sommeil, s'il y a eu un gros stress dans la journée d'avant. Et puis, dans la nuit, les personnes vont faire un peu plus aussi de somnambulisme si elles ont du mal à respirer ou des secousses de jambes, ou surtout s'il y a eu un bruit sec. Nous, on déclenche facilement dans le laboratoire de sommeil des épisodes de somnambulisme avec un bruit sec.
0: Et là, boum, vous voyez
1: Là, la personne s'assoit sur le lit, puis commence à parler, à partir. Voilà.
0: Eh ben, pas facile pour tout le monde de dormir sur ses deux oreilles, visiblement. Salut les matelots!

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1: Pardon, excusez-moi. Merci. Pardon.
2: Cheveux longs et soyeux, yeux clairs, petit manteau rose. Cet homme sur lequel la foule se retourne et qui...
3: Aïe !
2: Oui, vient de se prendre un tronc d'arbre en pleine poire et l'un des plus brillants esprits que l'humanité ait jamais connu. Il s'appelle Léonard de Vinci. Wow, c'est un génie !
1: Allez-y mollo alors, parce qu'après, moi, je dois me montrer à la hauteur. Cela dit, je mesure 1m85, alors ça devrait aller.
2: Insatiable curieux, obsédé par la nature ou encore le corps humain, Léonard de Vinci a 1000 idées à la minute. Artiste et scientifique, peintre, architecte, philosophe, musicien, sculpteur, ingénieur. Ses carnets sont remplis d'incroyables inventions. Des machines volantes, des sous-marins, des parachutes, des automobiles. Il a dessiné des centaines d'années avant tout le monde. Wow ! Mais comment faites-vous ?
1: Ma foi alors, il suffit d'observer.

0: Oh, là, dans le ciel, un Corton. Vite.
1: Hé, hey, attendez-moi. Alors oui, il est parfois difficile à suivre, mais l'avantage, c'est qu'on va avoir du pays. Florence, Venise, Milan, Rome. Là, là, le Colisée.
0: Hey, pardon, Laure, mais vous êtes là pour faire du tourisme ou raconter ma vie?
1: Oups. Entre ombre et lumière, tempête et merveille, voici l'odyssée du plus grand créateur de tous les temps, Leonardo da Vinci.
2: C'est parfois difficile ce métier. Bon allez, on enchaîne.
1: Ah, nous sommes à Florence. C'est l'année 1466. Il est à peine 7h et... Ah bah, ça sent déjà fort, dis donc, hein.
3: Filet mignon, côte de bœuf, elles sont belles mes saucisses.
1: Sur ce pont couvert qu'on appelle le Ponte Vecchio, les bouchers et les tripiers ouvrent leurs échoppes. Léonard, 14 printemps au compteur, tente de se frayer un chemin au milieu des poules et des carcasses de viande.
3: Il est bon, pâté, il y a tout ce qu'il faut ici.
1: Voilà 4 ans qu'il a débarqué en ville.
0: Avant, j'habitais à la campagne. Alors, c'est vrai que ça change pas mal.
4: Surtout au niveau des odeurs.
5: Leonardo! Bonocchio!
1: Élevé par son grand-père,
5: ouvre l'œil!
1: Il a passé son enfance à courir à travers les vignes et les champs d'oliviers, un carnet à la main.
0: J'ai toujours eu la manie de dessiner. J'en ai besoin pour comprendre. J'observe les animaux, la nature, et peu à peu, mon crayon devine leurs secrets.
1: Léonard est déjà extrêmement doué. Un jour, plus jeune, il s'est amusé à décorer un bouclier avec un monstre à tête de serpent. La peinture s'est trouvée si réussie que son père, en la découvrant, a fait un bond de 5 mètres, terrorisé.
0: Entre nous, je me suis bien marré. Bref, ça l'a convaincu de ma vocation et c'est comme ça que j'ai intégré l'atelier du maître Verrocchio.
1: Verrocchio? Ma zette! C'est l'un des plus grands artistes de Florence.
0: Ah ça, vous allez voir ce que vous allez voir. Enfin, si j'arrive à ouvrir la porte.
1: Purée, il y a du monde. À cette époque, qu'on appelle la Renaissance, peintres et sculpteurs travaillent avec tout un tas d'apprentis. Assiettes et bijoux en or, peintures, sculptures, fontaines ou encore dômes géants, ici à la Bottega, la boutique, on fabrique un peu de tout.
0: En fait, ça dépend de nos clients.
1: Riches marchands ou puissants seigneurs, ce sont eux qui passent les commandes et surtout, qui payent.
0: Sans leur pépette, pas de jambonneau dans nos assiettes. En attendant, moi, je me régale.
1: Léonard apprend à souder des métaux, à fabriquer des couleurs, à modeler l'argile ou encore à ciseler le bronze. Et puis, il visite des chantiers.
0: Alors ça, c'est vraiment ce que je préfère. Non mais regardez ces treuils, ces roues à eau. Oh, elle est énorme. Oh,
1: oh. À Florence, en ces années, les bâtiments, plus grandioses les uns que les autres, poussent comme des champignons.

0: Oh, une lettre.
1: Bizarre, il n'y a pas d'expéditeur.
2: Oh, les scélérats ! Ah !
3: En 1476, un courrier anonyme dénonce la relation amoureuse de Léonard avec un autre garçon. L'homosexualité est alors interdite par l'Église catholique.
2: Non mais je risque gros, Laure ! La prison, ou pire, le bûcher ! Pas le choix, je dois prendre le large.

0: Est-ce l'air frais qui descend des montagnes pas très loin? Ou peut-être les délicieuses escalopes milanaises? Notre bonhomme a le cerveau en ébullition.
1: J'ai des tonnes d'idées. J'ai trop d'idées. Arrêtez, j'ai trop d'idées. Stop.
0: C'est plus fort que lui. Où qu'il plonge son regard, il voit jaillir des centaines de questions qui se transforment aussitôt en inventions, en idées.
1: Mais bien sûr, mais ça...
0: C'est alors, complètement dingue. Il observe un tisseur enroulé du fil sur sa bobine et... Il imagine une machine qui imite le mouvement de ses bras.
1: Non mais pourquoi s'enquiquiner quand on peut concevoir des engins pour nous aider?
0: Horloge, pompe, scaphandre, canot, machine à puiser l'eau. Ces carnets sont remplis de croquettes. Non, de croquis, bien sûr.
1: Je rêve, des étourneaux sont à l'approche. Ah, oui, non, j'y vais.
0: Léonard est fasciné par les oiseaux. Mais ma foi,
1: attendez,
0: ça se comprend.
1: Mon premier souvenir tout petit, c'est une buse. Un milan, enfin, un rapace. Qui m'a caressé le visage avec sa longue queue. Et puis, il s'est envolé.
0: Depuis ce jour, il rêve de percer le secret de leur vol.
1: Non mais c'est une question de mécanique. Avec le bon système, les humains aussi pourraient voler. Alors voyons voir. Alors, avec deux grandes ailes en tissu et des pédales pour les actionner. Voilà, on fait comme ça. Voilà. Bingo ! Il suffirait de les enfiler et de battre des bras. Laure, vous voulez essayer?
2: J'ai cours de poney, puis après j'ai piscine, tennis, patin à glace, je suis occupée, quoi.
1: Ouais, c'est ça. Bon, de toute façon, j'ai d'autres chats à fouetter. Façon de parler.
0: Léonard cherche à se rapprocher du pouvoir.
1: Artiste indépendant, c'est pas mal. Mais je serais 10 fois plus protégé si j'arrivais à entrer à la cour.
2: Vous avez essayé d'ouvrir la porte? Bah oui! Pour entrer!
1: Oh, franchement, Laure. Tenez, mettez plutôt un masque.
0: En 1485, la peste ravage la ville de Milan.
1: Ah, on ne peut pas laisser les cadavres s'empiler. En réorganisant la ville, on pourrait peut-être arrêter l'épidémie.
0: Ni une, ni deux. Léonard imagine une cité idéale, répartie sur 2 niveaux, pour isoler les flux contaminés et séparer les bien portants des potentiels malades. Attendez une minute. Là, sur vos plans, les malades, c'est les pauvres?
2: Ah, en fait, vous voulez surtout protéger les nobles.
1: C'est-à-dire que, c'est surtout pour eux que je travaille. Hein?
0: Bon. Le projet, en tout cas, attire l'attention du duc Ludovic Sforza, le prince de Milan, l'homme le plus puissant de la cité. Bingo! Léonard entre enfin à son service. Et on peut dire que le duc rentabilise son bonhomme. Construction, rénovation, décoration, Léonard n'arrête pas. Entre nous, il sait aussi se rendre indispensable. Charmeur et blagueur, Léonard se met tout le monde dans la poche. Son secret? Organiser d'incroyables bambinches! Pour divertir la noblesse, il met en scène des spectacles sensationnels, avec parades enchanteresses, costumes somptueux et... bien sûr, effets magiques! Mais Léonard va plus loin.
2: Et mettre une ambiance de...

0: un petit kawa et en route.
1: 5 heures du mat? Oh, ça pique! Oh, purée! Vous vous réveillez tôt, hein?
2: Oui, mais c'est à cause de ce nouveau projet que m'a confié le duc Ludovic Sforza.
1: En 1494, l'illustre seigneur commande à Léonard une gigantesque fresque pour décorer le réfectoire du monastère Santa Maria delle Grazie.
2: Je dois représenter la scène, le dernier repas de Jésus avec ses 12 apôtres. Bon, souhaitez-moi bonne chance.
0: Oui, la saucisse. Oh, c'est haut.
1: Léonard passe des heures sur son échafaudage. Il ne lâche son pinceau qu'après le coucher du soleil.
2: Oh, zut alors. J'ai encore oublié de manger et de boire.
1: Et comme d'habitude, eh ben il est en retard, hein.
2: Bah oui, moi je suis un laborieux, un perfectionniste. Je fais, je refais, et après je refais tout. Je reprends depuis le début que je refais un petit peu. Après la fin, je refais le milieu. Et après je refais tout en entier avant de tout refaire par petit bout.
1: À 40 ans, Léonard, immensément célébré, est aussi sacrément jalousé.
3: Léonard de Vinci? Il n'a jamais été à l'université. Franchement, on se demande ce qu'il fait là.
1: Léonard est blessé. C'est vrai qu'il n'a jamais été à l'école. Qu'enfant, son grand-père lui a appris à lire, à compter et puis c'est tout. Mais il ne se laisse pas démonter.
2: Tout ce que je sais vient de la nature. Mes idées sont le fruit de mon expérience, pas celle des autres.
1: Bien envoyé. Oh oh. Le sol tremble. Oh, oh purée. Les troupes du roi de France sont en train d'attaquer Milan. Le duc Ludovic Sforza doit fuir pour chercher du renfort. Léonard, mais enfin, faut partir.
2: En fait, je crois que je vais rester là. Oui, je vais travailler pour les Français.
1: Ah, d'accord. Alors vous, la loyauté, tout ça...
2: Disons que j'ai une très belle veste. Alors, ça ne me dérange pas de la retourner. Hein. Vous avez vu? Retourner la veste. Je suis imaginé.
1: Après ça, Léonard de Vinci vogue ici et là, à Rome, Mantoue, Venise. Il se met au service des princes et des clients les plus offrants. En 1503, un riche commerçant de Florence lui commande un portrait de sa femme, Mona Lisa.
2: Ah, j'espère que vous êtes patiente, Laure, parce que ça va durer un bon bout de temps. Hein.
1: Ce qui l'intéresse, c'est la jeune femme, c'est son sourire.
4: Ah, je veux y cacher un mystère pour les générations futures.
1: Pour distraire son modèle, le peintre fait venir des contorsionnistes, des magiciens, des musiciens.
2: Oui, voilà, là, l'expression est pure, sincère. Ne bougez plus. Voilà.

0: Léonard est désormais un vieux monsieur. Sa réputation dépasse depuis bien longtemps les frontières. En 1516, invité par le roi François Ier, il s'installe en France.
1: Non mais moi, je vous ai toujours bien aimé, les Français. Vous payez bien, et puis vous respectez mon travail.
0: Il emporte avec lui quelques-uns de ses plus précieux tableaux. Son portrait de Mona Lisa, qu'on appelle aujourd'hui la Joconde, ou bien celui de Saint Jean-Baptiste. Au cours de sa vie, Leonardo da Vinci, incroyable créateur, a dessiné environ 400 machines et écrit près d'une centaine de traités sur une multitude de sujets. Quant aux tableaux qu'il a peints, il nous en reste seulement 18, dont la plupart sont inachevés.
1: Bah, ma foi, c'est dur de finir un tableau. Je vois toujours des choses améliorées. Et puis je fais, je refais, et puis je refais après avoir fait. Et après je refais la couleur, je refais un trait, et je refais, et puis je fais, je refais, je fais, et puis je refais, je fais. Et après voilà, j'ai pas fini.
0: Oh purée, je vous comprends, hein. Pas facile non plus, croyez-moi, d'arrêter une aventure quand on a voyagé avec quelqu'un comme vous. Mais bon, là, je crois qu'on y est. Alors, gros bisous. Arrivé.

0: Derrière cet épisode, il y a Marion Lelay, Fanny Leroy, Basile Bocquer et moi, Laure Grand-Besançon.
1: Et moi aussi, François Audouin.

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1: Bonjour, vous êtes sur la boîte à blagues. Laissez votre message après le...
2: Pour se changer les idées et se détendre, voici une sélection de vos meilleures devinettes.
3: Bonjour, salut l'info, j'ai la blague qu'il vous faut. Je m'appelle Lilou, j'ai 10 ans et j'habite à Lingolsheim.
2: Salut Lilou.
3: J'ai une blague que j'ai inventée. Que dit le roi soleil quand il ne marque pas au foot?
2: Je ne sais pas.
3: Vous savez pas? Il y a transversal.
2: Ah oui, transversal, ça c'est la barre en haut d'une cage de football, et Versailles comme le château royal. Bien vu.

0: Elle est trop bien cette blague, je vais la raconter à mes potes.
1: Je m'appelle Juliette, j'ai 9 ans et demi et j'habite à Villars. J'ai une blague pour vous. Que dit une théière quand elle entre dans un ascenseur?
2: Décidément, je ne sais toujours pas.
1: Vous ne savez pas? Je vais monter. Bisous!
0: Trop bien cette blague.
3: Bonjour, je m'appelle Violette, j'ai 9 ans et j'habite à Paris. Je voudrais vous raconter une blague. Que dit un légume quand il en a marre?
2: C'est pas de la tarte?
3: Bah, salsifie. Merci, salut l'info.
2: Trop bien cette blague. Moi, je dis qu'elle est vraiment trop chou.
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1: Chers amis, bonjour. C'est le spécial jeune, nous sommes dans les Yvelines, à Aubergenville, et commençons, comme il est maintenant de tradition, par une question pour vous qui nous suivez, et notamment une question pour les jeunes qui nous écoutent le mercredi. Aubergenville, dans les Yvelines, domine un cours d'eau qui n'est pas petit, hein, un cours d'eau et pas des moindres. Quel est le cours d'eau en question dominé par Aubergenville ? Ah bah tenez, monsieur Paillerey, on va faire un peu ding-ding déjà pour donner la note dès le début de l'émission, pour qu'on soit dans le bain directement. Quel est ce cours d'eau qui se trouve à côté d'Aubergenville ? Eh bien, la réponse est la Seine, en direction de la Normandie. Nous sommes dans cette commune située dans le nord du département des Yvelines, commune dont le territoire longe donc la Seine, à 40 km au nord-ouest, disons, de Paris. L'église d'Elisabethville, parce qu'il y a tout un quartier d'Aubergenville qui s'appelle Elisabethville, et donc il y a plusieurs quartiers à Aubergenville. Il y a le village ancien, et puis Elisabethville, quartier qui a été créé dans les années 20. Il y a une église typique de cette époque. C'est l'une des premières églises en béton armé construites en France, à Elisabethville. Et dans le bourg ancien se trouve notamment un château, le château du Vivier. Il s'agit en fait d'une grande maison bourgeoise qui aujourd'hui accueille des installations municipales, restaurants pour les agents, les seigneurs de la commune, une salle de réunion. Et il y a tout un parc, hein, le parc du château du Vivier. Aubergenville qui, dans son histoire récente, a été le témoin de plusieurs faits marquants de différentes natures. D'abord, le 10 mai 1944, un bombardier Lancaster de la Royal Air Force s'est écrasé sur le territoire de la commune. 7 aviateurs ont trouvé la mort dans cet accident et ils sont enterrés dans le cimetière d'Aubergenville. Et en 1952, ça a été la révolution industrielle en quelque sorte, puisque ça a été l'implantation de l'usine Renault de Flins, en grande partie sur le territoire d'Aubergenville. Enfin, vous voyez, vraiment des événements de toute nature, en 2008 a débuté la construction du Family Village. C'est un centre commercial, nouvelle génération comme on dit. Et on a construit aussi, juste à côté de cette maison des associations dans laquelle nous sommes installés, un grand centre aquatique qui s'appelle les Bains de Seine et de Mauldre. La Mauldre étant un petit affluent de la Seine. Et pour le jeu de France Inter, prêt pour les présentations du spécial jeune, Ulysse Dutch Yopis et Samuel Tavernier. Bonjour Ulysse.
2: Bonjour.
1: Tu es en troisième ?
2: Oui.
1: Où habites-tu ?
2: À Courdimanche, dans le Val d'Oise.
1: Classe de troisième pour toi, Ulysse, et des loisirs multiples qui sont, par exemple ?
2: L'escalade, j'adore ça, j'en fais depuis que je suis tout petit.
1: C'est vrai ?
2: Oui.
1: En salle ?
2: Oui.
1: Et autre loisir, par exemple, Ulysse, qu'est-ce que tu aimes bien faire ?
2: J'aime bien lire des mangas, j'en lis beaucoup.
1: Quelle série lis-tu principalement ?
2: One Piece.
1: Tiens donc, il y en a un 104e, le dernier, c'est ça ?
2: Oui, il vient de sortir, oui.
1: Tu l'as pas lu encore ?
2: Non.
1: Ah, ça va venir. Un petit message aussi aux parents peut-être, cadeau,
2: oui.
1: Un cadeau en vue. Le message est passé sur France Inter. Et combien en as-tu lu des One Piece alors ?
2: 103 du coup pour l'instant.
1: Ah oui c'est ça. Et il attend donc le 104e. Ulysse avec Samuel Tavernier. Bonjour Samuel.
3: Bonjour.
1: Toi tu habites Paris ?
3: Oui.
1: Tu es en 6e ?
3: Oui.
1: Et toi aussi tu lis ?
3: Oui.
1: Mais pas des mangas ?
3: Non, j'ai des romans.
1: Que lis-tu comme genre de roman ?
3: Eragon.
1: C'est quoi, c'est de la fantasy ?
3: De la fantasy.
1: Eragon, en quelques mots, c'est Christopher Paolini ?
3: Oui.
1: Qu'est-ce que ça raconte en gros, en quelques mots ?
3: C'est un enfant qui devient maître dragon, et en gros, il doit dresser son dragon.
1: Un dresseur de dragon ?
3: Ouais.
1: Jeune dresseur de dragon ?
3: Oui. C'est ça ?
1: Un vrai dragon,
3: donc, oui.
1: Avec des flammes de dragon.
3: Oui.
1: Oui, c'est ça. Et il arrive à le dresser ? Ah non, on ne le dit pas ! On lira. C'est Eragon, cette série. Vous êtes bien ? Vous êtes bien installé, ça va, devant les micros ? Comment vous sentez-vous ?
3: Oui,
1: ouais.
3: Ça va.
1: Il y a du stress ? Il n'y a pas de stress ?
3: Oui.
1: Oui. Beaucoup de stress ? La bonne dose, c'est ça ? La dose
3: Un petit peu trop.
1: Un petit peu trop, oui, ça va. Vous allez vous détendre au fil des questions. Bonne chance, question tirée au sort. C'est le spécial jeune. Et croyez-moi, vous êtes très suivi, mais très soutenu aussi. Première question bleue d'Anthony Orin au Sable d'Olonne en Vendée. Quel animal peut être de Java, du Bengale ou de Sibérie ?

0: tigre.
1: Le tigre, c'est ça. Tigre de Java, tigre du Bengale, tigre de Sibérie. Question bleue aussi spéciale jeune, de Camille Quentin à Sainte-Pazanne en Loire-Atlantique. C'est aussi une question sur un animal. De quelle couleur, écoutez bien, est la robe du zèbre et de quelle couleur sont ses rayures? Alors, deux questions en une. De quelle couleur est la robe du zèbre et de quelle couleur sont ses rayures?

0: La robe du zèbre est blanche avec des rayons noirs.
1: Ouais. Bah c'est l'inverse, la robe elle est noire et
0: non.
1: C'est les rayons
0: blancs. Non, non.
2: Vous avez vu à mon regard que c'était, c'était ça, mais sauf que c'était l'inverse effectivement. Donc alors on redit, donc la robe du zèbre est
1: blanche.
2: Ah ben non. Vous aviez dit la bonne réponse. Donc la robe du zèbre est
1: noire
2: et les rayures
1: blanches.
2: C'est dans ce sens-là exactement. Animal noir avec des rayures blanches. Le zèbre. Enfin, il y avait deux possibilités de réponse. Hein, de toute façon, vous auriez trouvé. Question bleue aussi, de la part de Daria Leluyer, dans les Côtes d'Armor. Quelle institution, quel type de régime politique permet au peuple de voter, de détenir le pouvoir et de l'exercer par un représentant élu? Comment appelle-t-on ce type de régime politique?
1: République.
2: Oh, c'est une république, certes. Mais...
1: démocratie.
2: Oui, exactement. C'est plutôt la démocratie. L'un n'empêche pas l'autre.
3: Ouais.
2: Bien au contraire. Ulysse et Samuel sont ensemble, solidaires. Ils répondent maintenant à une question blanche de Frédéric Brenet de Biorel en Seine-Maritime. À quel pays appartiennent entre autres les provinces du Saskatchewan et du Nunavut? En fait, le Saskatchewan est une province et le Nunavut est un territoire. À quel pays appartiennent-ils?
1: À l'Inde?
2: Pas en Inde.
0: Bangladesh?
2: Non, alors quitter l'Asie, toute cette région du monde. Et ce n'est pas l'Europe non plus, vous voyez.
1: C'est en Amérique? Argentine. C'est en Amérique?
0: Argentine.
2: Oui, c'est ça.
1: L'Argentine?
2: Non.
1: Le Chili?
2: Non.
1: La Bolivie?
2: Non, il faudrait remonter, il faudrait aller vers le nord.
1: Le Canada?
2: Eh oui, ce sont des provinces et territoires du Canada. Province du Saskatchewan et territoire du Nunavut, le Canada. Question blanche aussi de Matteo Santaella à Montfaucon dans le Gard. Question envoyée sur franceinter.fr. L'entomologie, c'est l'étude des insectes, vous le savez peut-être. L'ornithologie, c'est celle des oiseaux. Mais qu'étudie l'ichtyologie, à l'apostrophe, ichtyologie. Donc, entomologie, insecte, ornithologie, oiseau. Qu'étudie l'ichtyologie?

0: Les poissons ?
1: L'ichtyologie, c'est la science qui étudie les poissons. C'est ça, Samuel et Ulysse. Les poissons. La dernière question dans cette première partie du jeu, s'il y en a une seconde, une question envoyée par un jeune auditeur qui s'appelle Sacha Combata-Lades, qui a 9 ans et qui habite Pipriac en Ille-et-Vilaine. Comment s'appelle la constellation qui forme une sorte de W dans le ciel ?
0: Cassiopée.
1: Pardon ?
0: Oui ? Cassiopée,
1: c'est ça, oui. Vous confirmez, un W un peu étiré. Cette constellation s'appelle Cassiopée. Ulysse Deutsch, Iopis et Samuel Tavernier, vous avez répondu à toutes les questions. Vous pouvez par conséquent tenter le... Alors, si vous me dites qu'on s'arrête, je ne vous cache pas qu'on va être un petit peu embêté parce que l'émission va être très courte. Mais je ne veux pas vous influencer, naturellement. Vous êtes les maîtres de la décision concernant l'avenir immédiat du jeu sur France Inter, franceinter.fr, l'application mobile Radio France. Que décidez-vous, Samuel et Ulysse ?
0: Banco,
1: on joue encore avec vous.
2: Le jeu des mille euros. Nicolas Stouffler sur France Inter.
1: Question envoyée par Sabine Pruvot, habitant Paris dans le 4e. Pouvez-vous conjuguer le verbe paître, on est une question très scolaire, là, c'est bien, le verbe paître au conditionnel, au présent du conditionnel, première personne du singulier. Alors, on se concentre, conjugaison du verbe paître, première personne du singulier au conditionnel.

0: océan et c'est là-bas.
1: Ah. Ouais, vas-y, je pèterai, tu pèterai.
2: Rappelons cette question.
0: Je pèterai.
2: Comment conjugue-t-on le verbe paître à la première personne du singulier au conditionnel présent ?
0: Je pèterais.
2: Si j'étais un mouton, je pèterais, oui. Du verbe pêtre. P-A-I, accent circonflexe, T-R-A-I-S. Je pèterais. Banco gagné, voulez-vous aller plus loin avec le palabre, discussion entre les candidats.
0: Elle est super.
3: Super.
0: Super.
2: Question à 1000 euros de Clément Valdelièvre à Paris 11e. Il faut trouver le nom d'une grande ville. Une grande ville dont l'emblème est l'ours.

0: dont l'emblème est l'ours.
1: Berlin.
0: Et qui, en son centre, est connu pour la porte de Brandebourg.
1: C'est ça ? Oui, c'est Berlin. C'est Berlin ?
0: Vous voulez le dire déjà ?
1: C'est Berlin ?
2: Berlin.
1: Berlin.
0: C'est Berlin, la bonne réponse au Super Banco Spécial Jeune. Le jardin zoologique dans Tiergarten, l'emblème l'ours, la porte de Brandebourg, entre les deux parties de l'ancienne Berlin quand elle était coupée en deux par le mur. Bonne réponse, 1000 euros gagnés par Ulysse Dutch Lopis et Samuel Tavernier, candidats tous deux collégiens au spécial jeunes sur France Inter. Ils repartent aussi avec le Petit Larousse illustré 2023 et un livre historique et éducatif de Larousse, Les enfants de la résistance, le journal de 1940 à 1943. Bonne journée et à demain, si vous le voulez bien.

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2: Et coucou les petites curieuses et les petits curieux, vous avez du feu ? Non, je rigole.
3: Bonjour, je m'appelle Orlando, j'ai 9 ans, j'habite à Oxford et je voudrais savoir qui a inventé la cigarette. J'ai deux mots à lui dire. Merci.
2: Alors Orlando, entre ton petit accent anglais d'Oxford qu'on entend à peine avec ton français impeccable et ta question « Qui a inventé les cigarettes ?», j'ai deux mots à lui dire. Tu rentres dans mon top des enfants préférés, même si évidemment j'aime tous les enfants qui appellent les petits bateaux. Alors je suis avec Didier Nourisson, mon cher Orlando. Il est professeur d'histoire contemporaine à l'université Lyon 1. Et donc Didier Nourisson, vous allez pouvoir expliquer à Orlando qui a inventé les cigarettes pour qu'il aille lui dire deux mots, visiblement.
4: Bonjour Orlando, j'ai bien ton attaque directe. Bon, la cigarette. Alors, il n'y a pas une personne, une seule, qui ait pu inventer les cigarettes. C'est tout un ensemble et ça date du début du 19e siècle, c'est-à-dire à un moment où la révolution industrielle est en train de se mettre en place et où les hommes et les femmes ont eu besoin un petit peu de rester tranquilles par moment parce que le travail était extrêmement difficile. Alors, ils se sont mis à fumer. Et mais à fumer quoi ? Eh bien, traditionnellement, il y avait le cigare, très, très cher, le cigare. Et donc, ils ont voulu fumer plus modestement et ils ont construit des cigarets, c'est-à-dire des petites cigarettes avec un bout de papier et un peu de tabac qu'on met au milieu. Il a fallu inventer le papier à cigarette. Par exemple, en France, ça a été fait du côté des Pyrénées, du côté de Perpignan. Et il a fallu trouver la technique pour rouler des brins de tabac dans une feuille de papier mince. Et ça s'est fait en premier lieu en Angleterre, justement. C'est un dénommé Philip Morris qui a inventé cette technique.

0: technique de fabrication de cigarettes.
1: Donc Orlando, ce serait Philip Morris qui aurait deux mots à dire. Alors c'est lui qui a dit, tiens, je vais commercialiser tout ça.
0: Voilà, Orlando, donc tu peux effectivement t'en prendre à Philip Morris, parce que c'est effectivement lui qui a envahi la planète. Aujourd'hui, c'est le premier groupe cigarettier dans le monde.
1: Et donc il s'est dit, tiens, il y a un filon à prendre, tant pis pour la santé.
0: Alors, la cigarette, au début, c'était censé être un produit, au contraire, apaisant, qu'on fumait comme ça en une minute. Mais on s'est rendu compte, progressivement, c'est-à-dire au cours du 19e siècle, que le tabac attaquait les lèvres et pouvait même brûler l'intérieur de la mâchoire. On a appelé ça, d'ailleurs, figure-toi, au 19e siècle, le cancer du fumeur. C'est pas notre cancer du fumeur aujourd'hui, tel qu'on l'a identifié comme étant provoqué par les goudrons ingérés en même temps que la fumée de la cigarette, mais c'était le premier cancer du fumeur, en quelque sorte.
1: Cancer dont est mort Philip Morris lui-même, comme quoi aujourd'hui le tabac est responsable de plus de 8 millions de morts chaque année dans le monde, d'après l'Organisation mondiale de la santé. 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
4: Je suis un produit, moi et mes mots, que l'on consomme en chantant mes sentiments dans des morceaux, sur des albums que je vends. 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
1: Quelle bestiole as-tu choisi? Ah, l'air frais de la forêt. Quoi de mieux qu'une bonne balade pour se... Oups! Mince alors! Ma chaussure vient de heurter l'abri d'une toute petite bestiole. J'ai aperçu sa silhouette brune rougeâtre d'à peine 3 cm se faufiler ultra rapidement sous les feuilles mortes. Le mille-pattes.

0: Non mais ça va pas bien là. Il y en a qui dorment.
1: Désolé, je ne t'avais pas vu. Il faut dire qu'on te distingue à peine.
0: Ah ben, j'ai remarqué, ouais. T'as failli me marcher sur les pattes. Je te ferais dire que la journée, moi, je dors. Et le reste de mon espèce aussi. On ne supporte pas la lumière du jour.
1: Tu veux dire que tous les mille pattes sont des animaux nocturnes?
0: Comment ça, des mille pattes? Non mais, qui a décidé de nous refiler ce nom-là? C'est une plaisanterie. T'es un clown qui fait des blagues pas drôles en shootant dans les abris des bestioles?
1: Ah non, je t'assure. Nous, les humains, on appelle ton espèce comme ça les mille pattes. Il faut dire que tu en as beaucoup des pattes.
2: Le mille pattes tient ce surnom d'un cousin américain qui vivait en Californie centrale et qui possédait 1504 pattes. Il a été détrôné en 2021 par une autre espèce que des scientifiques ont découvert en Australie. Le millip perséphone. Lui possède 2612 pattes. Avec des cousins pareils, ton surnom n'est pas prêt de disparaître.
0: Ouais, bon, c'est quand même qu'un surnom. Et puis d'ailleurs, on est loin du compte. Moi, j'en ai pas mille des pattes. J'en ai une trentaine tout au plus.
2: Le mille-pattes est un des nombreux myriapodes, des bestioles à pattes articulées qui peuplent la Terre. On en trouve de toutes sortes avec un nombre très variable de paires de pattes. Notre ami est un Lithobius forficatus. Il s'appelle en réalité la lithobie à pinces. Lithobie vient du nom lithos, qui signifie pierre en grec, ce qui nous donne une information essentielle sur lui. Ce mille-pattes adore se faufiler sous les rochers pour se cacher du soleil.
1: Tu pars déjà?
0: Bien obligé! T'as viré mon toit?
1: Attends-moi! J'ai à peine le temps de te voir sous une feuille que tu es déjà parti plusieurs centimètres plus loin. Oh, j'ai du mal à suivre ta silhouette allongée.
0: Pas le temps de m'attarder dans le coin, puisque je suis debout. Autant trouver un petit casse-croûte. Je file, t'as qu'à me suivre. Me fais pas croire que je vais te semer. Aile de patte, vise un peu ça. Tu vois cette araignée qui termine sa toile entre deux feuilles? À côté du buisson. Eh ben, si je veux, je peux la croquer. D'habitude, je suis plus à l'aise pour la chasse nocturne, mais bon, puisque j'ai été dérangée, autant profiter.
1: En plein jour, tu n'y arrives pas?
0: Ben, disons qu'on me voit plus facilement venir.
2: Pour chasser, le mille-pattes a un atout de taille, sa vitesse. Grâce à ses nombreuses pattes, il peut aisément parcourir une distance d'1,50 m par minute, ce qui est considérable étant donné ses 3 cm de long. Il est bien plus rapide que la plupart de ses proies, les autres insectes avec lesquels il partage la forêt et qui ne possèdent pas autant de pattes que lui.
0: Ne crains rien, petite araignée, je serai rapide, promis.
1: L'araignée tisse la fin de sa toile, sans se douter qu'elle est une proie. Le mille-pattes reste peu de temps à l'affût. Il se tortille de tout son long, l'araignée se fige. Elle sent quelque chose. Ça y est! Notre mille-pattes s'élance vers la tisseuse. Ses petites griffes accélèrent. Il fond littéralement sur l'araignée, qui, en ayant senti la vibration sur sa toile, a fui aussi vite que possible. Toutes ses pattes lancées à sa poursuite ont vite raison de la distance qui la sépare du mille-pattes. Il la rattrape en un éclair et lui plante ses forcipules en plein abdomen. L'araignée se débat comme elle peut, mais elle est paralysée par le venin qu'il vient de lui injecter. La technique du mille-pattes est d'une redoutable efficacité.
0: Bon, c'est sûr que la nuit, je suis au top niveau chasse. Mais je vois que même la journée, je suis efficace.
2: Chasser la nuit est un plus pour le mille-pattes. Ça lui permet d'être mieux concentré sur ses antennes qui sont sur sa tête. Elles sont incroyablement utiles car elles lui permettent de repérer les vibrations que ses proies font en bougeant. Il se fie totalement à ses antennes qui deviennent un peu comme ses yeux s'il n'y a pas de soleil.
0: Bon, ben voilà une bonne chose de faite. Je vais pouvoir me... Ah oh, mais attention là! Non mais ça va pas bien! Regarde ça! Une femelle qui me bouscule! Non mais oh! Chauffarde! Mais fais gaffe où tu mets tes pattes! Oh! En me cognant, elle a fait tomber son spermatophore. Enfin, façon de parler, c'est celui offert par un autre mâle qu'elle tenait. Suis-moi, je vais lui rapporter. J'en profiterai pour faire connaissance.
2: Les mille-pattes ne se reproduisent pas vraiment comme les autres bestioles. Ils ne copulent pas. Ils pratiquent une parade nuptiale et entremêlent leurs antennes pour devenir plus intimes. Car les antennes ont aussi une fonction tactile. Au moment de ce contact, les mâles offrent directement leur semence à la femelle sous la forme d'un grand sac rempli de spermatozoïdes. C'est le spermatophore. Tu lui as rendu ? Ça y est ?
0: Ouais. Elle a récupéré le mien au passage. Comme ça, mes futurs petits mille pattes seront fécondés par ses soins et cachés sous un gros rocher enveloppé de terre et de mucus.
2: Et ensuite, tu iras les voir ?
0: Pourquoi faire ? Nous, les mille pattes, on s'enquiquine pas avec la vie de famille. On est des bestioles solitaires avançant dans le soleil couchant. Genre, insectes beaux gosses ténébreux. Tu me suis ?
2: Ah oui, je vois très bien. A lonesome little bee, en quelque sorte. Très focalisées sur sa vie de chasseur nocturne, les mille pattes n'ont aucun sens de la famille. Ils laissent vivre et survivre leur descendance en totale autonomie. Un peu moins de 3 mois après avoir été cachés, les œufs éclosent et se propulsent dans la vie parmi les autres bestioles. Ils passent par 13 mues avant de devenir un mille-pattes adulte. Ah, le voilà qui repart! Tu t'en vas déjà?
0: Ouais, je vais me coucher. J'ai trouvé un gros caillou plat sous un tas de feuilles mortes. Le top pour me reposer et digérer mon araignée.
2: Le mille-pattes a trouvé le parfait endroit pour être au chaud. Il creuse frénétiquement avant d'avancer tout son corps sous ce caillou idéal.
0: Eh ben voilà. Je vais pouvoir continuer ma nuit pépère, moi.
2: Et c'est ici que nos chemins se séparent?
0: On dirait bien le deux pattes. Sympa la balade. T'es à peu près agréable pour un humain.
2: Je suppose que c'est un compliment, hein. Venant de la part d'une litobi solitaire...
0: Allez, l'humain. J'ai un somme à faire, moi. Je vais compter les paires de pattes de mon cousin australien avant de dormir.
2: À bientôt, le mille pattes. Reste bien à l'abri sous ta pierre. Ce sont les très nombreuses pattes alignées de part et d'autre de son corps qui donnent son nom aux mille pattes. Mais son nom scientifique est Litobius forficatus. Que signifie le mot grec « lithos » ? Étang, venin ou pierre ? Oui, c'est bien ça. Lithos en grec, c'est pierre. Normal pour une bestiole qui adore passer ses journées à dormir sous les cailloux. C'était minuscule, mais vif. C'était bestiolement génial.
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0: 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Ah, je vais dormir maintenant.

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2: Bonjour, je m'appelle Lucius et j'ai 6 ans. J'habite à Vic-le-Comte.
3: Salut Lucius.
2: Voici ma blague. C'est l'histoire de deux pommes de terre qui traversent la route. L'une d'elles se fait écraser et l'autre hurle. Oh purée !
4: Coucou, salut l'info. Je m'appelle Charlotte, j'ai 10 ans et je vis à Lisbonne. La maîtresse de Toto dit à Toto. Toto, pourquoi les mammouths ont-ils disparu ? Et Toto répond. Parce qu'il n'y avait plus de papoutes.
5: Bravo !
3: Eh bien Charlotte, on te passe le bonjour jusqu'au Portugal.
6: Bonjour, je m'appelle Sacha, j'ai 9 ans, j'habite à Bron. Voici ma blague. Quelle est la différence entre un crocodile et un alligator ? C'est quasiment la même chose.
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2: 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Épisode 2. Elfried retrouve ses frères les cygnes.
3: Elfried rêvait souvent seul et triste dans la forêt. C'est là qu'elle se sentait le mieux. Un jour, elle vit tournoyer autour d'elle une nuée de lucioles qui, cette fois, l'enveloppèrent de leur lumière. Elles furent bientôt rejointes par des mésanges et au sol par des musaraignes, des coccinelles, des russules et de petites souris, tout un cœur d'êtres habitant la forêt qui se forma pour soutenir

L'entrelac de leurs voix chuchotées crée de subtiles harmoniques. Pourquoi pleures-tu ici, toute seule? Ne crains rien, nous sommes là. Oh, mes amis, je suis si chanceuse de pouvoir compter sur vous. Nous allons t'accompagner tout au bout de la forêt, du côté de la mer. Là, tu retrouveras tes frères migrateurs. Mes frères migrateurs? Tes frères sont devenus des cygnes sauvages. Le sortilège qui régit leur existence se calque sur la course du soleil. Le jour, ils poursuivent leur route vers le sud, volant en diagonale ou en V, selon les courants d'air chauds ou froids, évitant les drones et les lignes à haute tension. Et à chaque crépuscule, ils retrouvent leur corps d'humains.

Elfride écouta attentivement le récit des petits êtres et accepta leur aide. Guidée par eux, elle marcha plusieurs jours dans la forêt et dormit sur un lit de fougères. Un matin, en buvant sur l'herbe des perles de rosée, elle sentit une modification dans son visage et retrouva ses traits d'autrefois. Elle était heureuse de ne plus être floue. Elle traversa une lande tapissée de fleurs violettes, escalada des rochers dénudés, du haut desquels elle aperçut la mer turquoise.

Parvenue dans une crique, Elfried entendit des voix rauques et des claquements. C'étaient des cygnes noirs qui s'ébrouaient et sectionnaient de leur bec des algues. « Petit prince, mes frères, c'est moi, votre sœur !» Elle vit les oiseaux se rassembler sur la plage de Galet, se consulter et s'approcher d'elle en ouvrant grandes leurs ailes qui se mirent à battre l'air.

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1: Et coucou les petites curieuses et les petits curieux, ça pulse ?
2: Je m'appelle Nizar, j'ai presque 8 ans et je voudrais savoir pourquoi on appelle le cœur dans notre corps. En plus que il ressemble pas à un cœur, merci de me répondre et à bientôt.
1: Et t'as bien raison, pourquoi donc le cœur qui bat dans notre poitrine s'appelle un cœur en plus que, alors qu'il ne ressemble même pas à un cœur. Qu'en pensez-vous, Philippe Charlier, vous qui êtes médecin légiste et qui donc avez l'habitude de voir de très près de vrais cœurs humains ?
3: C'est vrai que quand on voit un cœur humain ou animal, on ne reconnaît pas la forme cœur, le cœur qu'on dessine tout simplement. De prime abord, on ne le voit pas. Mais ensuite, quand on le fait tourner un peu dans les mains, ce qui ne nous arrive pas tous les jours, en tout cas pas forcément pour Isard, mais il peut l'observer. Hein, s'il va chez un boucher, par exemple, ou quand il regarde des peintures religieuses, de temps en temps, il y a des cœurs qui sont représentés, eh bien, on se rend compte que, en fait, si, ça ressemble vraiment beaucoup à un cœur d'une carte à jouer, par exemple. Parce que d'abord, vous avez un cœur, c'est constitué de 4 cavités. Vous avez le ventricule gauche, qui est la plus grande cavité, le ventricule droit, qui est assez fin, juste à côté. Et au-dessus, vous avez l'oreillette gauche et l'oreillette droite. Donc, 4 cavités. Et le dessus de ces cavités, eh bien, il est un peu comme le haut d'un cœur. Mais surtout, vous avez des gros vaisseaux qui partent d'en haut, et notamment un gros vaisseau qui s'appelle l'aorte, qui est un vaisseau, une grosse artère, qui fait à peu près 2 cm de diamètre. Et généralement, quand on découpe un cœur, quand on fait une autopsie, eh bien, on va sectionner l'aorte à peu près à sa racine, et on en laisse 1 ou 2 cm. Et quand on a ce cœur qui est posé sur la table d'autopsie, ou sur une planche, prêt à être examiné, mesuré, puis découpé, eh bien, vu du dessus, c'est-à-dire vu du devant, sur le plan anatomique, on a vraiment l'impression de voir en effet un cœur de carte à jouer. L'extrémité inférieure, elle est effilée, elle est fine, comme le bas du cœur d'une carte à jouer. Et le haut, eh bien, il est bifide, un peu comme les ailes d'un oiseau, tout simplement. Et ça correspond pas mal à la réalité. C'est une symbolique et c'est surtout une sorte de schématisation d'un cœur qui serait vu de face.
1: Le cœur humain, au sens physiologique du terme, il s'est toujours appelé cœur ? Ou il a un autre nom ?
3: Oui, alors en latin, c'est cordia, tout simplement. C'est le terme générique, c'est le terme usuel, oui.
1: Donc ça veut dire que le symbole du cœur qu'on dessine aujourd'hui, soit pour dire qu'on s'aime, soit pour jouer aux cartes,

0: il découle du cœur. C'est dans ce sens-là.
1: C'est, ah, le... c'est vraiment une figuration de l'organe. C'est pas, c'est, y a une filiation directe entre le symbole et l'organe. C'est pas une figuration d'autre chose.
0: Non. Donc on dit à Isard qu'en fait, bah, si le cœur, il ressemble à un cœur, donc on l'appelle comme ça à raison.
1: Et oui, oui, oui. Alors est-ce qu'on a envie d'y croire ou est-ce que c'est la réalité? Moi, je pense vraiment que c'est la réalité.
0: Voilà, un joli cœur tout rouge qui bat fort. Salut les matelots.
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1: Eh oh, y a quelqu'un? Ah, ouf, l'Orchestre National de France est toujours là. Mais le temps, lui, oh purée, a filé à la vitesse grand V. Mozart a désormais 20 ans. À Salzbourg, il mène la belle vie. C'est une célébrité. On le demande partout, dans toutes les fêtes, tous les dîners. Il sort, il mange, il boit, il rit, il charme, il séduit, mais il étouffe. Mozart a un problème. Il s'appelle Colloredo. C'est le nouveau prince archevêque de la ville, c'est son nouveau patron, si vous voulez, son seigneur, son maître. Comme son père, Mozart est compositeur et musicien à la cour, sa cour, alors sa vie dépend entièrement de lui. Manque de bol, ce Colloredo est idiot, médiocre, méchant. Il n'aime pas la musique. Il fait fermer les théâtres et l'opéra. Sale temps pour les musiciens. Sale temps pour les Mozart. Colloredo les déteste. Enfin, surtout le fils. Mozart est un diamant et Colloredo ne le supporte pas. Il veut le mettre au pas, le dompter. Comme un serviteur, Mozart doit servir Colloredo. Il donne des cours de violon aux enfants de bonne famille. Il compose des airs pour accompagner des fêtes, des bals, des repas. Alors quoi? C'est à ça que sert le génie? Aider la bonne société à digérer? Mozart suffoque? Alors il crée?

Mozart est un as de l'évasion. Souvenez-vous, qu'importe le brouhaha de la terre. En toute occasion, partout, il entend la musique. Sa musique, celle qui jaillit en lui pour réenchanter le monde. Vous entendez ? C'est le cœur de Mozart qui bat, vibre et espère.

Quelque chose de grand, d'immense l'attend. Mozart le sait. Tant d'œuvres s'agitent au fond de lui. La tempête créatrice, qui se tient là, prête à bondir à chaque instant, veut se déployer, exister. Toute cette musique, il va bien falloir l'écrire. Mozart n'a pas le choix, vous savez. C'est le génie qui commande, pas lui.

Léopold est inquiet. Et ma foi, il y a de quoi? Que va devenir son diamant sous la botte de cet affreux Colorado?

Ma parole, il n'a pas le choix. Il doit sauver la musique. Il doit sauver son fils. Une seule solution. Mozart doit partir.

Bah oui, face au danger et à la cruauté du monde. Eureka, Léopold a trouvé. Mozart, 20 ans, n'a qu'à partir avec maman.

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3: Bonjour, je m'appelle Camille, j'ai 6 ans, j'habite à Saint-Gars-en-Mélantois. Voici ma blague d'Halloween. Quel est le nom préféré des vampires ? Sang-neuf. Au revoir.
4: Ah, du sang-neuf, la boisson préférée des vampires.
5: Je m'appelle Lucie, j'ai 8 ans, j'habite à Lézin. Voici ma blague. Quel est le repas préféré de Dracula ? Un croque-monsieur.
4: Eh bien, ce vampire croque la vie à pleines dents.
6: Bonjour, je m'appelle Lou, j'ai 8 ans, j'habite à Saint-Gars-en-Mélantois. Voici ma blague d'Halloween. Qu'est-ce qui a 4 dents et 120 jambes ? Une réunion de vieilles sorcières.
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0: Bonjour petits et grands scientifiques de France Musique. Dans cette série de 4 épisodes consacrés à la voix dans tous ses états, voici un nouvel épisode du Labo dans lequel nous allons tenter de comprendre l'histoire et la technique de ces hommes capables de chanter des notes super aiguës. Comment s'y prennent-ils? Qui sont les castrats? Quelle est la technique des contre-ténors? C'est parti SOSO, direction la planète Cor.
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0: Et oui, la voix que vous entendez ici est bien celle d'un homme. Cette superbe voix est celle de l'un des plus grands contre-ténors français, le chanteur Philippe Jaroussky. Et c'est sur cet air que l'on se pose du côté de l'Italie. C'est ici, en Italie, que la fascination pour les voix d'hommes aiguës a été la plus frappante. À partir des années 1550, il y a donc 475 ans, ça nous rajeunit pas SOSO, et pendant plus de deux siècles, le public, mais aussi les compositeurs, les compositrices, les musiciennes, les musiciens, sont fascinés par les voix de castrat.
1: Ah oui, la castrafior !
0: Non, rien à voir avec la castrafior, ni la castafior d'ailleurs. Les castrats sont des hommes que l'on a opérés, pour ne pas dire que l'on a mutilés, généralement avant l'âge de 10-11 ans, pour qu'ils gardent tout au long de leur vie leur voix d'enfant.

0: Et pourquoi a-t-on fait ça à ses enfants? Eh bien, pour le comprendre, il faut se plonger dans l'histoire de la musique en Italie, à la Renaissance et à la période baroque. Dans ce pays où la musique était partout, aussi bien pour divertir, faire la fête ou prier, la voix était sans aucun doute l'un des instruments les plus utilisés. Mais il y a 400 ans, les femmes n'avaient pas le droit de chanter à l'église. Seuls les hommes le pouvaient. Les hommes ayant des voix relativement graves, on utilisait des enfants formés à la musique et au chant pour interpréter les parties les plus hautes. Mais oui, il y avait un petit quelque chose d'angélique là-dedans. Les voix les plus aiguës pouvaient être considérées comme un lien entre la terre et le ciel. C'était une manière de s'adresser à Dieu et à tout le petit monde divin là-haut.
1: Dieu, excusez-moi de vous déranger, mais ils font un boucan là-dessous, j'ai l'impression qu'ils essaient de nous dire quelque chose.
0: On pense qu'au XVIe siècle, les Italiens avaient déjà entendu des castrats venus de l'étranger. Et c'est ce qui leur aurait donné l'idée d'autoriser la castration d'enfants. Ainsi, ils pouvaient continuer à servir l'art, la musique.
2: Servir l'art, c'est bien gentil, mais à quel prix ?
0: Le phénomène et le succès des castrats au XVIIe et XVIIIe siècle vient surtout des scènes de théâtre où l'on emploie ces voix fascinantes pour incarner des rôles d'opéra.
2: Opéra, œuvre totale qui mêle musique, chant, théâtre, costumes et décors. Apparu en Italie dans les années 1600, un bonheur pour les yeux et les oreilles, jamais égalé jusqu'à maintenant.
0: Contrairement à ce que l'on dit trop souvent, à l'époque, les femmes pouvaient chanter dans la plupart des théâtres italiens. Si les castrats étaient embauchés pour incarner des rôles, ce n'est pas pour remplacer les femmes, mais bien pour leur talent, leur voix unique et la fascination qu'ils suscitaient. D'ailleurs, certes, ils pouvaient interpréter des rôles de femmes avec leur voix aiguë. Mais à la grande époque des castrats, dans ce que l'on appelle l'opéra seria, ils interprétaient surtout des rôles d'hommes, de héros et de personnages puissants issus de l'histoire antique ou de la mythologie grecque et romaine. Avoir une voix aiguë à l'époque, en Italie, représentait souvent la virilité, le côté masculin. Et ces voix exprimaient aussi l'idée de vertu, d'une société exemplaire. Oh, je vois bien à ta petite tête de SOSO que tu te demandes comment tout ça était possible d'un point de vue scientifique. Alors c'est parti pour l'instant anatomie.
2: L'instant anatomie.
0: Les enfants étaient généralement castrés entre 7 et 11 ans. Je ne rentrerai pas dans les détails médicaux, mais en gros, c'est en les opérant, avant que la puberté ne forme leurs organes sexuels adultes, que l'on empêchait leur corps d'évoluer normalement. Et la testostérone, une hormone qui aide en partie à grandir, de faire son travail. Par conséquent, la personne opérée ne pouvait plus avoir d'enfants, ne vivait pas la pousse des poils à l'adolescence. Leur corps, en revanche, continuait à grandir pour atteindre un corps d'homme adulte. Mais en raison de cette opération, leur voix, et donc leurs deux cordes vocales, ne changeaient pas, ne s'épaississaient pas, comme cela se fait naturellement en vieillissant. Ceux qui avaient subi cet acte, disons-le barbare, conservaient une voix claire et agile d'un enfant avec la puissance du souffle d'un corps d'homme adulte. Et c'est bien cela qui a fasciné les amateurs de musique à l'époque. La voix claire et le souffle puissant, oui. Mais ce qui fascinait aussi sans aucun doute le public de l'époque, c'est ce fil tendu sur lequel marchaient les castrats. Celui du genre. Un corps d'homme et une voix féminine ou qui rappelait l'enfance. Sans oublier que les castrats les plus célébrés étaient d'excellents musiciens qui improvisaient, ornementaient de manière époustouflante. Fort heureusement, le phénomène des castrats a perdu de son souffle au cours du 19e siècle. Et aujourd'hui, c'est une pratique interdite.
3: Ah, ouf.
0: Mais les voix d'hommes aiguës ont continué et continuent toujours aujourd'hui d'être autant appréciées. N'ayant pas d'enregistrement correct de castrats,
4: Veuillez nous excuser pour la gêne occasionnée.
0: Depuis tout à l'heure, ce sont essentiellement des voix adultes de contre-ténors que nous écoutons. Ni barbarie, ni castration pour ces chanteurs, mais une technique et un travail important de leur voix de tête ou voix de fossé, qui s'oppose à la voix de poitrine.
5: Oh là là, voix de tête, voix de poitrine, c'est quoi ce bazar ?
0: Mais c'est très simple, rassurez-vous. Voici un exemple très facile que vous pouvez faire à la maison.
6: Là, je chante en voix de poitrine. Là, je chante en voix de tête.
0: Tous les garçons, ou plutôt les hommes, sont capables de le faire. Et les chanteurs contre-ténors apprennent à parfaitement utiliser leur voix aiguë, leur voix de tête. On dit de tête car on a l'impression d'utiliser davantage les résonateurs ou les vibrations du haut de la tête, contrairement à la voix de poitrine qui semble davantage sonner du côté de la poitrine.

Bon, et bah sur ces notes stratosphériques, je te propose de rentrer au labo, SOSO. Ah bah si, faut y aller. On a encore plein de nouvelles aventures à préparer. Allez, en route. Et à la prochaine, petits et grands scientifiques de France Musique.

0: Et coucou les petites curieuses et les petits curieux, et par ici les gourmands.
1: Bonjour, je m'appelle Achille, j'ai 10 ans, je vais passer en CM2 à Talence. J'aimerais bien savoir pourquoi vous faites des formes différentes dans les boîtes de chocolat. Est-ce que ça change leur goût? Ça donne une matière différente? C'est plus moelleux? Plus dur? Merci, au revoir.
0: Et merci à toi mon cher Achille, et bonjour à Talence. Alors... pourquoi ? Il y a beaucoup de choses dans ta question. Hein. Pourquoi vous faites ? Alors j'imagine que tu t'adresses aux gens qui font des chocolats. Pourquoi vous faites des formes différentes dans les boîtes de chocolat ? Est-ce que ça change le goût ? Ça donne une matière différente, plus moelleux, plus dur. Pierre Hermé, vous êtes chocolatier. Est-ce que vous pouvez expliquer ça à Achille ? Pourquoi il y a plein de formes différentes dans les boîtes de chocolat ?
2: Quelle question pertinente d'Achille. Effectivement, pour moi, la forme implique le goût. Alors, je vais expliquer un peu davantage, parce que ça, comme ça, ça paraît un peu abrupt. Suivant l'épaisseur, et suivant la grandeur, la taille, on peut avoir une perception, une appréhension du goût qui est différente. C'est ce que j'appelle la morphologie du chocolat. Je vais expliquer davantage sur les pralinés. Le praliné, donc, amandes caramélisées, noisettes caramélisées, pécans caramélisés, ou d'autres fruits secs caramélisés, broyés, qui sont en pâte. Donc là, on cherche plutôt quelque chose de très gourmand, on cherche un peu d'épaisseur. Donc là, mes bonbons au chocolat vont être plus épais et un peu plus larges. Ils font 3 cm sur 2,2 et on a un format assez gourmand. Lorsqu'il s'agit de ganache nature...
0: ganache, c'est...
2: mélange de chocolat, crème et différentes saveurs, infusion de vanille, de café, de thé ou de mélange avec des purées de fruits. Là, c'est souvent des chocolats qui sont plats.
0: Plus fins, là, c'est ceux qui sont tout fins dans les
2: plus
0: boîtes.
2: Plus fins, de 3 cm sur 3 cm.
0: Et pourquoi alors il faut les
2: faire
0: plus fins ? Parce
2: que ça donne une autre perception de la saveur. Et puis, il y a des chocolats avec des garnitures de pâte de fruits, de pâte d'amande, de crème un peu émulsionnée. Et là, par contre, je fais des chocolats moins larges et plus hauts, là aussi pour une certaine appréhension du goût. Mais c'est purement subjectif. C'est mon interprétation et ma lecture. Après, d'autres pâtissiers vont faire des demi-sphères, vont faire d'autres formes. Mais je suis persuadé que la forme d'un bonbon au chocolat a une importance dans la perception du goût. Et c'est pour ça que je le pratique ainsi.
0: Je prolonge la question d'Achille. Je suis en train de penser au chocolat de Pâques, par exemple. Est-ce que faire un œuf, ça donne un goût différent que de faire une poule, que de faire un lapin, ou pas du tout ?
2: Là, non. Là, peu d'importance, parce que c'est... juste la matière chocolat, il n'y a pas de, enfin ou peu, de garniture. Et donc c'est juste le chocolat lui-même tout seul auquel on donne une forme différente d'œuf, de lapin, de poule, de cloche, de tout ce qu'on voudra. Donc là, il n'y a pas d'importance de la forme.
0: C'est quand il est fourré, en fait,
2: c'est
0: important.
2: C'est quand c'est fourré et quand c'est présenté dans une boîte pour être dégusté de manière... aléatoire.
0: Et qu'on puisse ensuite dire au cinéma que la vie, c'est comme une boîte de chocolat.

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2: Bonjour, je suis Cécilia Doré et je vais vous raconter l'histoire de Zbou, la fille de Cro-Magnon.
1: C'est O-L-I.

0: est une fille de Cro-Magnon. Comme toutes les filles de Cro-Magnon, elle s'habille avec des peaux de bête, elle fait du feu en tapant sur des silex, et elle vit dans une grotte avec toute sa famille. Papa Cro-Magnon, maman Cro-Magnon, mamie Cro-Magnon et Pouing, son petit cousin. Il sent la moufette, mais il est sympa. Zbou aime beaucoup sa grotte parce qu'il y a plein de beaux dessins sur les murs qui racontent les sorties de chasse de papa et maman. Il y a des loups, des ours des cavernes, des bisons. Mais le dessin préféré de Zbou, c'est celui du mammouth laineux. Sauf que chasser le mammouth, c'est pas de la rigolade. Mamie dit toujours
1: « Le mammouth, c'est gentil de loin, mais loin d'être gentil. »
0: Ce matin-là, il fait encore nuit quand papa secoue Zbou.
2: « Allez, Zbou, debout! Aujourd'hui, tu viens chasser le mammouth avec nous !»
0: Zbou ouvre un œil, puis l'autre. Elle se pince. « Aïe, c'est pas un rêve! C'est le grand jour !» Elle saute de sa couche, attrape sa mini-lance et bondit par-dessus Pouing qui dort comme un caillou. Dehors, il fait un froid de canard. Zbou s'en fiche du froid. C'est une fille de Cro-Magnon. Maman lui demande « Tu es prête ?»«
3: Un peu que je suis prête !»
0: Zbou attend ce moment-là depuis 24 lunes et demie. Papa prend un air sérieux, un air de chef, et rappelle les règles.
2: « Tu restes derrière nous, tu fais ce qu'on te dit et tu marches en silence !»
0: Zbou sait, les chasseurs, ça ne fait pas de bruit. Ils se mettent en route, mais la route est longue. En plus, il fait nuit, et papa et maman marchent vite. Zbou trottine derrière eux. Elle n'a pas le droit de râler, parce que râler, ça fait du bruit. Alors, elle râle un peu dans sa tête.
3: « J'y vois rien, à part les fesses de papa. Le sol est gelé, mes pieds sont gelés, mon nez aussi, et j'ai envie de faire pipi. »
0: Parfois, maman fait une pause. Elle s'accroupit, caresse le sol et dit un truc de pisteuse.
4: Empreinte fraîche, ils vont vers le nord. On continue.
0: Zbou fait semblant de comprendre. Elle hoche la tête très sérieusement et pense aux mammouths que mamie a dessinés dans leur grotte. Elle se demande s'ils ont vraiment des poils partout et des oreilles gigantesques. Une goutte tombe sur la tête de Zbou. Elle regarde le ciel. Il fait un peu moins nuit, mais il pleut. Et la pluie, plus le froid, égale une grosse envie de faire pipi. Zbou se tourne vers maman pour lui expliquer son problème très sérieux. Quand soudain, papa lève le bras.
3: Stop !
0: Tout le monde s'arrête. Maman fait signe de se baisser. Ils avancent à quatre pattes jusqu'à un buisson qui pique. Papa met son doigt sur sa bouche.
2: Chut !
0: Puis, il montre.
2: Là-bas !
0: Zbou étire son cou comme une tortue. Et là, elle voit le jour qui se lève sur une plaine immense et sur des mammouths, des vrais de vrais.
3: Zbou oublie tout, le froid, la pluie, même son pipi.
0: Elle pense juste...
3: Waouh ! Ils sont énormes !
0: Elle les compte sur ses doigts. 1, 2, 3, 4, 5, comme sa famille. Ah non, 6. Il y en a un peu à l'écart du troupeau. Il a l'air tout doux, mais ça ne veut pas dire qu'il est gentil. C'est mamie qui l'a dit. Gentil de loin, loin d'être gentil. Papa chuchote.
2: Par ici !
0: Il se dirige vers un rocher. Zbou le suit, maman aussi. Petit à petit, il s'approche du mammouth doux, mais pas gentil. De près, il est encore plus impressionnant. Sa trompe touche presque le sol. Ses longues défenses ont la forme d'un croissant de lune et ses poils emmêlés forment des grosses touffes marron. Papa regarde maman en dépliant son filet en tendon de renne. Maman regarde papa en empoignant les lances acérées. Zbou regarde le mammouth en se tortillant comme un asticot. L'attaque est imminente. Mais tout à coup, Zbou dit
3: « Papa !»«
2: Zbou, c'est pas le moment, là !»«
3: Mais papa !»«
2: Quoi ?»«
3: J'ai très envie de faire pipi !»
0: Papa n'en croit pas ses oreilles.
2: « Et tu pouvais pas y aller avant !»«
3: J'étais trop pressée de voir les mammouths !»«
2: Et maintenant, t'es trop pressée de faire pipi ! Bravo !»
3: Je peux y aller toute seule pendant que vous attrapez le mammouth avec maman.
4: Mais maman dit...
1: Hors de question. On est sur le territoire des mammouths et des tigres à dents de sabre.
4: Zbou est terrifié. Les tigres à dents de sabre, c'est pas de la rigolade. Mamie dit toujours...
1: Les tigres à dents de sabre, mieux vaut marcher dans leur crotte que sur leur queue.
4: Alors papa replie son filet, maman range les lances et toute la famille part à la chasse d'un coin pipi. Quand ils reviennent, le mammouth doux mais pas gentil a rejoint le troupeau. Papa annonce
2: « Oh, c'est fichu maintenant! On rentre !»
4: De retour à la grotte, Pouing se précipite vers Zbou.
3: « Alors, tu les as vus les mammouths? Ils sont gros comment? Est-ce que le sol il tremble quand ils marchent ?»
4: Zbou ouvre les bras très grands.
3: « Ils sont géants, plus gros que les nuages !»
4: Le soir, la famille se réunit autour du feu. Zbou raconte la marche, le froid, la pluie, les mammouths et le pipi. Tout le monde rigole, sauf Mamie qui dit
1: « Quand on revient de la chasse bredouille, faut pas se plaindre du ventre qui gargouille. »
4: Le lendemain matin, Zbou se réveille la première. Elle saute de sa couche, attrape sa mini-lance et bondit par-dessus Pouing qui dort comme un caillou. Dehors, il fait encore nuit. Elle secoue doucement papa.
3: Papa, c'est bon, j'ai fait pipi. On part à la chasse.
4: Papa ouvre un œil, puis l'autre. Il grogne.
2: Oh, laisse-moi dormir, Zbou.
4: Zbou insiste.
3: Mais le jour va bientôt se lever.
2: Et alors?
3: Alors, les mammouths vont partir.
4: Papa s'étire.
2: Oh, eh bien qu'ils partent aujourd'hui, de toute façon, on va pêcher.
4: Zbou ne dit rien et va s'asseoir au fond de la grotte. Elle fait la tête de pas contente. Mamie la rejoint.
1: Pourquoi tu boudes?
3: Parce que...
1: Parce que quoi?
3: Parce que la pêche, c'est nul.
4: Mamie dit alors...
1: C'est peut-être nul, mais c'est pratique.
3: Pourquoi c'est pratique?
1: Parce que quand la rivière coule paisiblement, tu peux pêcher en faisant pipi dedans.
4: Et voilà, l'histoire est finie et maintenant, au lit.

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2: Bonjour, je m'appelle Gwen, j'ai 9 ans. Je veux vous raconter une blague. Il y a deux garçons dans une librairie. Il y en a un qui dit... Tu connais Astérix et Obélix ?
3: Rix, Astérix. Et lui, c'est Obélix.
4: Et le petit chien, là, c'est Idéfix.
2: Et l'autre répond, oui, chez moi, c'est une Idéfix.
5: Salut l'info, je m'appelle Maëlle et j'ai 12 ans. Aujourd'hui, nous nous retrouvons pour une nouvelle blague. Qu'est-ce qui pleure quand on lui tourne la tête ?
6: Je sais pas, un robinet ?
5: Exactement. Salut l'info.
7: Bonjour, je m'appelle Léon, j'ai 11 ans, voici ma blague. Vous savez pourquoi Mickey Mouse ? Parce que Mario Bros.
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1: Et on dit merci à France Culture pour cette aventure.
2: Je suis Olma, la machine de la connaissance. Je vis dans la banque de la vie avec mon gardien Mathieu et sa fidèle Philippine.
3: Tue-toi, Philippine.
2: Nous sommes embarqués dans une aventure
3: où la science est notre seule chance.
4: Hey, il y a quelqu'un là-dedans? Je sais que vous êtes là, alors ouvrez-moi maintenant.
3: Je suis sûr qu'il y a quelqu'un au niveau moins 16. Entre la plume de perroquet que Philippine avait retrouvée, l'indice caché derrière le poster et les livreurs de la dernière fois, ça fait vraiment trop de choses bizarres. Mais j'ai eu une idée. Je vais glisser dans la porte un petit bout de papier. S'il est tombé lorsque je reviendrai, c'est que quelqu'un est passé par là. Rodrigo, tu peux venir me chercher maintenant ?

0: Jamais plus une minute tranquille.
1: Mais Olma, qu'est-ce que tu fais là?
2: Je... en discutais avec Rodrigo. Il me faisait écouter un morceau.
1: Ah bon? Mais quoi comme morceau?
0: De quoi je me mêle? Achète-toi une vie, Bolos.
1: Non mais comment il me parle, l'ascenseur?
2: Mathieu, ça ce n'est vraiment pas gentil de traiter Rodrigo de vulgaire ascenseur.
0: Ouais, ça fait mal.
1: Ok, pardon. Allez, je retire ce que j'ai dit.
2: Allez, monte maintenant. La scientifique Cathy Clairbeau est arrivée et elle va nous parler de l'atmosphère.
1: Dites donc tous les deux, vous ne seriez pas un peu...
2: Un peu quoi?
1: Un peu amoureux?
0: MDR, le mec a craqué son slip.
1: Olma, qu'est-ce que c'est que cette nouvelle couleur?
2: Vermeil, nuance 614. Je suis embarrassée.
3: Bonjour Mathieu, bonjour Olma.
2: Bonjour Cathy.
3: Oh Olma, tu as une couleur magnifique.
2: Vous trouvez?
3: Oui, le rouge vermeil, c'est la couleur de l'amour.
1: Vous ne croyez pas si bien dire.
2: On peut changer de sujet.
1: Allez, installez-vous confortablement, Cathy. Vous allez nous parler de l'atmosphère. Mais on ne pourra pas en parler dans la verrière parce que c'est la nuit polaire et que le ciel est tout noir.
2: D'ailleurs, Cathy, pourquoi est-ce que le ciel est bleu quand il y a du soleil?
3: En fait, le ciel n'est pas bleu, il est noir. Et d'ailleurs, sans soleil pendant la nuit, le ciel est noir. Et depuis l'espace, il est noir aussi. En réalité, la lumière du soleil est composée de plein de couleurs avec un maximum vers le jaune. Et c'est pour ça que le soleil nous apparaît jaune. Par exemple, quand il y a de la pluie et du soleil en même temps, on peut voir les différentes couleurs qui composent cette lumière du soleil.
1: Et c'est comme un arc-en-ciel alors, Cathy? Exactement comme Olma, le ciel possède toute une palette de couleurs?
3: Oui, c'est ça. En fait, quand il y a de la pluie et du soleil en même temps, ce que tu vois, c'est la décomposition de la lumière du soleil. Plein de couleurs qui vont du rouge jusqu'au bleu. Et pourquoi? Parce que dans l'atmosphère, il y a des gaz et des particules sur lesquelles la lumière va rebondir. Et donc, un exemple, quand tu vas en montagne, le ciel est plus bleu. Et il est plus bleu parce que il y a moins de gaz et de particules. Au contraire, si tu vas à un endroit où il pleut beaucoup, le ciel est chargé de gouttelettes de pluie et donc le ciel va t'apparaître plus blanc ou plus gris.
2: Mais alors, Cathy, si le ciel est noir et la lumière blanche, pourquoi le voit-on bleu?
3: Parce que justement, la lumière va rebondir sur toutes les particules et toutes les molécules qu'il y a dans l'atmosphère. Et ton œil va avoir de préférence certaines ondes et il va t'apparaître bleu.
1: Mais l'atmosphère, elle fait quelle épaisseur exactement dans le ciel?
3: L'atmosphère, elle s'étend du sol où on marche jusqu'à environ 100 km. Et donc voilà, c'est une grosse couche d'environ 100 km avec des gaz qui sont mélangés à des particules.
1: Donc je peux dire que je marche sur l'atmosphère et que je baigne dans l'atmosphère?
3: On peut dire qu'on a les pieds sur Terre et le nez dans l'atmosphère.
2: L'atmosphère, Cathy, mon masculin ou féminin?
3: On dit plutôt une atmosphère.
2: Merci. Information enregistrée. Mais alors, cette atmosphère terrestre, de quoi est-elle formée?
3: Alors l'essentiel de l'atmosphère, les 99%, c'est de l'azote et de l'oxygène. L'oxygène, c'est grâce à lui que tu respires. Mais nous, les scientifiques, on s'intéresse justement aux petits pourcents de gaz qui restent et qui sont des polluants ou des gaz à effet de serre. Ce sont eux qu'on va utiliser et étudier pour justement analyser la pollution, tout ce que les activités humaines dégagent comme gaz et surveiller la présence de ces gaz dans l'atmosphère. Ils jouent tous un rôle très important.
1: Et Cathy, ces gaz polluants, ils ont un nom particulier?
3: Oui, il y en a plein. Donc il y a la vapeur d'eau, il y a le dioxyde de carbone CO2 dont tu as sûrement entendu parler, il y a le méthane ou encore l'ozone. Donc si tu voles en avion, par exemple, au-dessus des nuages, tu vas avoir l'impression qu'il n'y a rien au-dessus des nuages. Et en fait, il y a des gaz. Et le gaz principal présent à cette altitude-là, c'est l'ozone. Et donc cet ozone, ce qui va faire former une couche de protection qui va empêcher une partie du rayonnement ultraviolet de pénétrer et de brûler la peau. Et donc ce qu'il faut savoir, c'est que sans cet ozone, il n'y aurait pas de vie sur Terre. Les animaux et les humains seraient brûlés. C'est un bouclier qui protège les êtres humains et qui fait qu'on peut vivre sur la Terre comme on vit actuellement.
2: Qu'est-ce qu'elle a tout d'un coup, Philippine?
1: Elle veut que je la prenne sur mes genoux. Elle a besoin d'affection, j'ai l'impression.
2: Mathieu, est-ce que tu penses que Philippine ressent des émotions?
1: Ah oui, certainement.
2: Comme les êtres humains?
1: Non, je ne pense pas que ce soit pareil. Mais comme le chien a un système nerveux identique à l'homme, il peut ressentir différentes émotions comme la peur, la joie ou le stress. Mais tu vois là, Philippine a l'air de rechercher de l'affection, Olma. Et elle est contente que je lui en donne. On peut dire donc qu'elle ressent quelque chose.
2: Et tu penses qu'elle peut être amoureuse ?
1: Ah, ça non ! Il n'y a que les êtres humains qui tombent amoureux.
2: Ah, je ne savais pas.
1: Dites-nous, Cathy, pour revenir à notre sujet, au milieu des années 80, il paraît que l'on parlait beaucoup du trou dans la couche d'ozone. Mais c'est quoi cette histoire de trou ?
3: Alors, ce qui s'est passé au milieu des années 80, c'est qu'on s'est rendu compte, en faisant des mesures de cet ozone, qu'il y avait une diminution très très importante d'ozone à un endroit où on ne l'attendait pas du tout. Il y a une station qui a montré en Antarctique qu'il y avait presque plus d'ozone chaque année. Au mois de septembre, tous les ans, le même phénomène revenait. Alors, il y a plein de scientifiques qui ont travaillé sur cette question, qui ont essayé de comprendre pourquoi il y avait une diminution importante d'ozone à cet endroit-là. Il n'y a personne qui habite à cet endroit-là. Et on s'est rendu compte qu'il y avait une accumulation de chlore à cet endroit. Et d'autres scientifiques ont fait des expériences en laboratoire et ont vu que le chlore détruit l'ozone.
2: Mais Cathy, est-ce qu'aujourd'hui la couche d'ozone va mieux ?
3: Oui, en fait, on a fait plein de travaux, on a fini par comprendre d'où venaient ces chlores. Ils étaient contenus dans les gaz qui sont utilisés comme gaz propulseur pour les aérosols. Par exemple, si tu utilises du déodorant, mais il y a 30 ans de ça, le gaz propulseur pour envoyer ce déodorant, ça contenait des gaz qui s'appellent les chlorofluorocarbures. Et donc, ce sont des gaz qui contiennent des chlores, des fluors et des carbones. Et on s'est rendu compte que ces gaz étaient tellement stables dans l'atmosphère, c'est-à-dire qu'ils n'étaient pas détruits, qui restaient très longtemps, plusieurs dizaines d'années, et qu'ils allaient s'accumuler, portés par les vents, jusqu'au pôle. Et ce sont ces chlores qui vont commencer à faire des réactions chimiques très compliquées et qui vont conduire à la destruction de l'ozone à cet endroit-là.
1: Et tous les déodorants de la planète étaient responsables du trou dans la couche d'ozone ?
3: Les déodorants, les frigos, les mousses, on utilisait vraiment ces gaz-là parce qu'ils n'étaient pas du tout nocifs pour la santé. Et donc, on a fini par les supprimer complètement.
1: Et donc, il va beaucoup mieux, ce trou dans la couche d'ozone ?
3: Alors, il va beaucoup mieux. Ben, pourquoi ? Parce qu'on a mis en œuvre des réglementations, c'est-à-dire on a mis en œuvre des lois qui empêchent les émissions de ces CFC qui contenaient des chlores qui vont détruire l'ozone. Comme il reste très longtemps dans l'atmosphère, ceux qu'on a émis dans les années 80 sont toujours là, mais on voit qu'on n'en a plus rajouté. Et donc, quand on surveille le trou d'ozone chaque année, avec des mesures au sol ou des mesures par satellite, on voit qu'il n'a plus tendance à s'amplifier. Il est présent, mais il ne s'agrandit plus. Et donc on pense que vers les années 2060, pour tes arrière-petits-enfants, ce trou sera reconstitué, c'est-à-dire le problème qu'on a généré ne sera plus là. Donc à la fois, le trou d'ozone, ça a été une aventure très intéressante pour les scientifiques parce que c'est la première fois que les scientifiques et ce qu'on appelle les décideurs politiques ont travaillé ensemble pour résoudre le problème. Ce qu'on a fait, c'est bannir les émissions de ces gaz qui détruisent la couche d'ozone. Donc on a complètement interdit les émissions de ces chlorofluorocarbures ou CFC. Et donc on s'attend à ce que d'ici une trentaine d'années, il n'y ait plus de trou d'ozone. Parce qu'il reste très longtemps dans l'atmosphère, donc ceux qu'on a émis il y a 30 ans sont encore là, mais on n'en émet plus de nouveau, donc ils ne s'accumulent plus. Et on s'attend à ce que le problème soit résolu vers les années 2060.
2: Et ce trou dans la couche d'ozone, il fait quelle taille ?
3: Alors, il est très grand, mais ça dépend des années. Donc, certaines années, il fait à peu près la taille du continent Antarctique, c'est immense. Mais d'autres années, il est un peu plus petit. Plus il fait froid, plus le trou d'ozone va être important. Et certaines années, il fait moins froid, et donc il s'étend moins.
2: Et la pollution de l'air, Cathy, sur la planète, d'où vient-elle ?
3: Alors, la pollution de l'air, elle vient de toutes les activités humaines. Donc, quand on prend sa voiture, quand on chauffe sa maison, quand les usines tournent pour construire les objets qu'on fabrique, tout ça, ça va émettre des polluants. Si, par exemple, on prend la voiture, on va dégager des gaz polluants. Le problème des polluants, c'est que ça impacte sur la santé. Donc, si tu as les yeux qui piquent ou bien si tu sens que tu tousses quand tu marches en ville, c'est lié au fait qu'il y a des polluants dans l'air. Et donc ces polluants nocifs pour la santé, les scientifiques les étudient et regardent combien sont émis au-dessus des villes, comment ils sont transportés par les vents et qu'est-ce qu'on peut faire pour justement limiter les expositions à ces polluants.
1: Et les scientifiques sont capables de savoir exactement ce que nous respirons ?
3: Donc oui, par exemple, moi je travaille sur une mission satellite qui surveille les polluants et donc on voit la pollution qui est émise au-dessus de Paris, qui va se promener plus loin vers le nord de la France, ou bien on voit des panaches de pollution qui viennent de Chine et qui traversent l'océan. Tout ça, on peut voir par satellite.
1: Mais sur l'ensemble de la planète, la Terre est très polluée.
3: Ben alors, ça dépend où. Ben justement, avec le satellite sur lequel je travaille, on voit la pollution tous les jours, partout autour de la planète. Et ce qu'on voit, ça dépend. S'il y a des endroits où on se chauffe encore avec des énergies comme le charbon, c'est très très polluant. Et donc en Asie, il y a des régions qui sont vraiment terriblement polluées. On trouve tous les polluants en même temps. On trouve des gaz et des particules. Il y a d'autres endroits où les niveaux de pollution sont moins élevés parce que notamment on a mis des filtres sur les pots d'échappement des voitures par exemple et on a pris des mesures pour limiter les émissions des polluants. Et donc ce qu'on observe depuis une dizaine d'années dans les villes européennes, c'est que la pollution a plutôt tendance à baisser.
1: Donc comme pour le trou de la couche d'ozone, quand on est capable de prendre des décisions, on arrive à améliorer la situation.
3: Exactement, quand les scientifiques travaillent bien avec les politiques et que tout le monde y met un peu de bonne volonté, ça marche, on parvient à prendre des mesures pour que la pollution baisse par exemple.
2: Merci Cathy. Grâce à l'atmosphère, j'ai tout ce qu'il me faut pour alimenter la salle des graines en électricité. Conversion des connaissances. Transfert de l'énergie.
1: Cathy, vous restez encore un petit peu avec nous ?
3: Oui, bien sûr. Je voudrais bien d'abord te poser une question, Olma.
2: Dites-moi.
3: En tant que machine, je vois tes nano-neurones et tes nano-synapses. Tu fonctionnes comme un cerveau humain et tu parles presque comme nous, mais est-ce que tu as un cœur ?
2: Je n'ai pas de sang, donc je n'ai pas besoin de cœur.
3: C'est pas ce que je veux dire. Est-ce que comme nous, tu peux avoir des sentiments ou même ressentir, par exemple, de l'amour ?
2: J'en sais rien.
1: Ça, c'est du Vermeil 614.

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5: Bonjour, je m'appelle Félix, j'ai 8 ans. Et je voudrais savoir pourquoi à l'oral on oublie souvent le nœud. Merci de me répondre, au revoir.
4: Ah, c'est clair que ce petit nœud, il disparaît. Alors pourquoi l'oublie-t-on souvent à l'oral? C'est la correctrice et linguiste Muriel Gilbert qui te répond, Célic.
6: J'en veux plus, c'est vrai, Célic, à l'oral, dans la plupart des cas, on omet une partie de la négation « ne pas » ou « ne plus ». On ne prononce plus le nœud. Et ce nœud de la négation, ben, il nous vient du latin, comme l'essentiel de la langue française. Et d'ailleurs, au départ, figure-toi qu'on prononçait « né ». Et puis, on s'est mis à prononcer « ne ». Et même parfois, tout court. On disait en ancien français, je ne mange, ou je n'entre, au lieu de je ne mange pas, ou je n'entre pas. Le problème, c'est que si on me crie n'entre ou je te tue, et que j'ai pas entendu le ne, que j'ai compris entre ou je te tue, hein, eh ben je risque bien d'entrer, et puis alors là, c'est un drame.
4: Voilà. On est mal.
6: Donc il y a dû avoir pas mal de drames comme ça, et c'est pour éviter ce genre de problème qu'on a ajouté à ne le mot pas. Au départ, on l'ajoutait d'ailleurs seulement quand la négation se rapportait à un verbe de déplacement, « n'entre pas ». Pour manger, par exemple, on disait « ne mange mi ».
4: Ah.
6: C'était un autre
4: Et le point, par exemple, pareil.
6: Et voilà, ne vois, je ne vois point, parce que je ne vois pas même un point. Le « pas », au départ, s'appliquait uniquement au verbe de déplacement, pour lesquels on faisait un pas. « N'entre pas », c'était « n'entre pas même d'un pas ». Et puis finalement, l'adverbe « pas » a fini par gagner et puis il s'est appliqué à tous les verbes. Et dans certaines formules figées, quand même, on utilise encore le « ne » sans le « pas ». Par exemple, « qu'à cela ne tienne » ou « qui ne dit mot consent » ou « si je ne m'abuse », par exemple.
4: Hein. Mais ça, c'est pas trop les jeunes qui le disent, si je peux
6: C'est pas trop les jeunes. Mais « qu'à cela ne tienne », »,« qu'à cela ne tienne », quand même, on l'entend encore. Oh, pas à l'école primaire.
4: C'est 8 ans, je sais pas, mais oui.
6: Pas à l'école primaire, oui. Bon, alors, en revanche, comme le fait remarquer Célig, le « ne » disparaît de plus en plus souvent, même si, à l'écrit, attention, c'est pas considéré comme correct encore. Hein, dans les dissertations, les rédactions, il vaut mieux maintenir le « ne » à la négation. Hein. Mais finalement, donc, cette tendance à effacer le « ne », c'est que la suite logique de l'évolution qui a commencé au Moyen-Âge, quand l'usage a considéré que ce petit « ne », enfin, ce « ne » devenu « ne », ne s'entendait plus suffisamment et qu'il fallait lui ajouter un autre mot, « pas », pour qu'on assure une meilleure compréhension. Si maintenant le mot « pas » suffit à lui tout seul à ce qu'on se comprenne, eh bien il est assez naturel finalement que le mot « ne » soit en voie de disparition et dans 20 ou 30 ans, ou peut-être plus tôt, eh bien peut-être qu'il ne sera même plus jugé comme familier d'omettre cette partie de la négation.
4: Donc vous, Muriel Gilbert, spécialiste de la langue française, vous ne seriez pas choquée et vous n'êtes pas choquée actuellement quand on ne dit pas « ne ». Voilà, je viens de le faire. Quand ne dit pas, quand on ne dit pas « ne »,
6: ça ne me gênerait pas.
4: Voilà, donc je vous laisse choisir. 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

0: Éloi Mirepoix est un petit lapin blanc et il n'y a pas vraiment d'autre manière de le décrire physiquement. C'est un lapin, il est petit et il est blanc. À bien y regarder, il est peut-être un peu plus dodu que ses frères et sœurs. C'est sans doute pour ça que sa maman le surnomme « mon gros lapin », tandis qu'elle appelle les autres « mes petits lapins ». Pour le reste, Éloi mène une vie de jeune lapin tout à fait banale. Il joue aux jeux vidéo, il fait du judo, son plat préféré, c'est les gnocchis à poêler, et il est fan d'Antoine Griezmann. La routine, quoi. Péperlito, comme un lapereau. Mais ce qu'il faut surtout savoir au sujet d'Éloi Mirepoix, c'est que sa future carrière n'est pas un mystère. Quand il sera grand, Éloi sera lapin de magicien. C'est son destin. Son père était un lapin de magicien. Son grand-père était un lapin de magicien. Son arrière-grand-père était pizzaiolo. Oui, bon, alors ça, on n'a jamais vraiment compris pourquoi. Mais à ce petit détail près, dans la famille Mirepoix, c'est le métier de chaque aîné. Se cacher dans un chapeau, puis se laisser attraper par les oreilles quand le magicien brandit sa baguette au-dessus de son drôle de couvre-chef et se met à crier « Abracadabri, abracadabra, matez-moi ça !» En tant que premier de la portée, Éloi n'aura pas le choix. Il sera lapin de magicien. Mais pas n'importe lequel, celui d'Anton Carafon. Car dans la famille Carafon aussi, la magie, c'est une affaire de famille. Continuons les présentations. Anton Carafon est un petit garçon et il mène lui aussi une vie tout à fait banale de petit garçon. Oh, vraiment rien d'extraordinaire. Il gambade dans les prairies et sur les ronds-points, il ronge les fils électriques avec ses dents de devant et raffole de la carotte sous toutes ses formes. Nuggets de carottes, frites de carottes, gratin de carottes, la base quoi. Le père d'Anton était magicien. Son grand-père était magicien, son arrière... Oui, bon, t'as compris, hein. Les familles Mirepoix et Carafon travaillent ensemble sous le même grand chapiteau pour faire de la prestidigitation de la magie. Mais alors depuis vraiment, vraiment très longtemps. Pour te donner une idée, tes parents à toi n'étaient même pas nés et il n'y avait même pas de wifi, autant dire l'antiquité. Alors c'est comme ça, personne ne leur a demandé leur avis et ni Éloi ni Anton ne se sont jamais autorisés à penser qu'ils pourraient faire autre chose de leur vie. Mais il arrive parfois que tout ne se passe pas comme prévu et que les espoirs des parents soient déçus. Un jour, Éloi et Anton sont assez grands pour commencer à exercer leur métier. Les deux familles sont réunies pour l'occasion. Celle où, pour la première fois, les deux rejetons vont prendre la relève de leur papa, soulagés d'arrêter enfin de travailler pour pouvoir regarder la télé et faire des mots croisés. Éloi et Anton avaient beau savoir que ce jour arriverait, ils sont tous les deux dans leurs petits souliers. En plus, ils n'ont même pas répété. Leurs parents ont balayé leur trac d'un revers de la main en leur disant qu'ils n'en avaient pas besoin puisque dans la famille, la magie c'est inné. Ils ont ça dans le sang, alors en avant! Ce samedi donc, toute la ville s'est réunie pour assister à leur premier pas sur scène. De leur côté, Éloi et Anton se tiennent derrière le grand rideau rouge. Ils ont chacun revêtu leur costume. Un chapeau et une redingote bien repassés pour Anton. Éloi est pudique, qu'il ne veut pas montrer son pompon à tout le monde, il a donc revêtu un short. Un pompon short. Le spectacle va bientôt commencer. Mais si vous tendez l'oreille, vous entendrez les dents d'Anton s'entrechoquer. On perçoit aussi un autre bruit étouffé par la lourde toile écarlate. Le maître de cérémonie, un dénommé MC Brocoli, drôle de nom de scène, soit dit en passant, s'approche et soulève un pan de ce grand rideau pour découvrir ce qu'il se trame. À l'arrière de la scène, c'est n'importe quoi. Anton a la tête entre les genoux et respire à intervalles réguliers dans un sac à papier. Quant à Éloi, il tente désespérément de faire rentrer son arrière-train dans le chapeau, mais rien à faire, ça ne passe pas. C'est la cata. Pour la première fois, aucun des descendants de ces deux familles n'est en mesure d'assurer sa destinée. Anton est beaucoup trop timide pour parader. La seule idée que des dizaines de personnes vont le regarder suffit à lui donner envie de dégobiller. Quant à Éloi, il est trop costaud pour tenir dans un chapeau. Le spectacle est annulé, le public crie « remboursé !» Les familles sont mortifiées. Qui aurait pu prédire un tel fiasco? Eh bien, peut-être leurs parents, s'ils s'étaient donné la peine de demander leur avis à leur garçon. Le soir même, c'est cellule de crise. Les deux clans se sont entassés dans le salon des Carafons. Au bout du canapé, Éloi et Anton se font tout petits. Ils se sentent coupables d'avoir tout fait rater et s'attendent à se faire gronder. Anton parce qu'il est bien trop timide pour faire le show, Éloi parce qu'il est bien trop gros pour rentrer dans un chapeau. Ils se disent qu'ils ont échoué là où leurs ancêtres avaient excellé et se préparent donc à entendre des « Mais qu'est-ce qu'on va faire de vous ?» et à promettre de faire des efforts. Éloi se voit déjà mis au régime forcé à base de carottes bouillies. Anton, quant à lui, s'attend à s'entendre dire qu'il doit dompter sa peur et s'obliger à affronter les centaines de pères dieux qui l'ont tant terrorisé. Car c'est souvent ce qu'on dit aux grands timides, de forcer sa nature et de jouer les durs. Comme si c'était aussi simple que ça, d'être un autre que soi. Mais rien de tout cela n'arriva. Car c'est rare, mais parfois, les adultes sont prêts à reconnaître qu'ils se sont trompés. Le papa d'Anton est le premier à s'exprimer. On a bien réfléchi et on a compris. Toi, Anton, tu es à l'évidence bien trop introverti pour faire de la magie et monter sur scène. Et tu en as parfaitement le droit. Quant à toi, Éloi, tu n'as pas à avoir honte de tes mensurations. Il n'y a rien de mal à être rond. Rien ne mérite que vous vous mettiez tous les deux la rate au courbouillon. Les yeux d'Anton et d'Éloi s'écarquillent. Alors voilà, complète la mère Mirepoix, on voulait vous demander pardon. Vous êtes libre de faire ce que vous voulez. Les parents peuvent décider de beaucoup de choses. Mais on n'a pas le droit de vous forcer à faire un métier juste parce que c'est celui qu'ont fait vos pépés et vos mémés. Anton et Éloi n'en reviennent pas. Ils vont pouvoir vivre leurs rêves cachés. Car il n'y a pas de saut métier ni d'obligation de respecter les traditions. Maintenant, ils peuvent l'avouer. Éloi voudrait être danseur de cabaret. Quant à Anton, son truc à lui, c'est le calcul mental. Il sera donc conseiller à la banque postale. Tous célèbrent cet heureux dénouement autour d'une gigantesque pizza au rutabaga. Une recette de famille du clan Mirepoix. C'est pas bon, mais on ne jugera pas. Et voilà! L'histoire est finie. Et maintenant, au lit.
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0: Bah, il l'a remercié hein, de l'avoir accompagné à la gare.
1: Vous parlez sérieusement ou vous vous moquez de moi?
0: Bah non, il se moque pas d'elle, mais regardez, tous ses journaux, ses cigares, tout ça.
1: Ah, je manque d'originalité, c'est vrai. Savez-vous que nous nous séparons pour la première fois?
0: Oui, mais enfin, c'est pas très long. Et puis, il part que 15 jours.
1: Attendez un petit peu. Dois-je comprendre

0: le reste on s'en fout.
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